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1: Pendule à l'heure, il est 3h.
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5: Bonjour, bon réveil et merci d'écouter RFI. Il est 5h ici à Paris, 21h à Mexico, 23h à Washington.
6: Martin Guez.
5: Pour la 38e fois depuis le début de la guerre avec l'Iran, Donald Trump promet un accord imminent. Voilà le décompte ironique tenu par la chaîne américaine CNN. Alors cette fois-ci, y a-t-il vraiment des raisons d'être optimiste? Alors qu'il y a encore quelques heures, le président des États-Unis promettait de frapper très fort l'Iran. Réponse en début de journal avec Vincent Souriau. Autour du Niger, de durcir son arsenal législatif envers les personnes homosexuelles. Un changement du code pénal dans un premier temps passé inaperçu, mais qui fait désormais beaucoup de bruit après plusieurs arrestations. Nous serons aussi dans ce journal à Bruxelles, où doit entrer en vigueur le pacte asile et immigration après 8 ans de négociations. Et à Mexico, bien sûr, où le Mexique a parfaitement lancé sa Coupe du Monde de football après son succès 2-0 face à l'Afrique du Sud en match d'ouverture. Énième revirement donc au Moyen-Orient, car Donald Trump annule finalement les frappes et bombardements prévus contre l'Iran et annonce qu'un très bon accord a été conclu et qu'il pourrait même être signé dès ce week-end en Europe. Accord auquel il n'assistera pas, mais qui se fera en présence du vice-président américain J.D. Vance. Le président américain qui a ajouté que le blocus des ports iraniens resterait en place jusqu'à ce que la transaction soit finalisée. Donald Trump, on l'aura compris, catégorique et optimiste, quand l'Iran de son côté tempère et déclare qu'aucune décision définitive n'a été prise concernant un accord cadre. Les médias iraniens rapportent toutefois

0: D'une arme nucléaire.
1: Le plus important, c'est que cet accord prévoit que l'Iran n'ait jamais d'armes nucléaires. C'est tout l'objet de ce que nous avons mis en œuvre pour y arriver. Donc c'est quelque chose de très important.
0: Interrogé par la presse, Donald Trump affirme que le guide suprême iranien aurait approuvé ces dispositions et que le blocus du détroit d'Ormuz serait levé par les États-Unis immédiatement après la signature. À ce stade, le Qatar, qui a repris une place centrale de médiateur dans ce dossier, se contente pour sa part d'évoquer des progrès réalisés dans le cadre du processus de négociation. Vincent Souriau, Washington RFI.
2: L'annulation des frappes américaines et l'espoir d'un accord qui dope les marchés ce matin, puisque la bourse de Tokyo grimpe de 3%, celle de Séoul de plus de 7%. L'Iran qui conditionne toujours un accord à l'arrêt des combats au Liban, où Israël a de nouveau bombardé le sud du pays. 10 membres du personnel d'un hôpital de la ville de Tyr ont été blessés hier dans un bombardement de l'État hébreu. C'est la 6e fois depuis le début de la guerre, le 2 mars, entre Israël et le Hezbollah, que le périmètre de l'établissement est visé. C'est ce que fait savoir le directeur de l'hôpital. 17 hôpitaux ont été endommagés depuis cette date et 3 ont dû fermer. Après le Burkina Faso, le Sénégal ou encore le Ghana, c'est au tour du Niger de durcir sa législation à l'encontre des personnes LGBTQ+. L'homosexualité n'était pas explicitement criminalisée dans le pays, mais la promulgation d'un nouveau code pénal en février dernier a changé la donne, ce qui était d'abord passé inaperçu. Mais les réseaux sociaux et les médias locaux annoncent ces derniers jours un vaste coup de filet contre la communauté homosexuelle. Un nouveau code pénal qui introduit de lourdes peines de prison et d'importantes amendes. Magali Lagrange.
3: Le nouveau code pénal nigérien était jusque-là passé inaperçu. Sa promulgation est effective depuis plusieurs semaines. Les peines encourues vont de 5 à 20 ans d'emprisonnement. Il prévoit aussi des amendes de 10 à 500 millions de francs CFA, entre 15 et 750 000 euros, sans possibilité de circonstances atténuantes ni de sursis. Un acte, je cite, impudique, contre nature, des relations sexuelles avec une personne de même sexe ou un changement de sexe, expose à une peine comprise entre 5 et 10 ans de prison. Le double, entre 10 et 20 ans pour les mariages entre personnes de même sexe, leurs témoins ou organisateurs, mais aussi pour les gérants de clubs ou associations homosexuelles ou leurs participants. Le mois dernier, le ministre nigérien de la Justice estimait sur la télévision d'État que l'homosexualité n'est pas conforme aux valeurs sociales et culturelles du Niger. Depuis plusieurs jours, les réseaux sociaux nigériens font état d'un vaste coup de filet dans les milieux homosexuels. L'an dernier, 2 jeunes femmes, d'abord relaxées, ont été condamnées à une peine de prison pour outrage public à la pudeur. L'affaire avait fait grand bruit dans un pays majoritairement musulman et conservateur.
2: Explication signée Magali Lagrange du service Afrique de RFI. RFI 5h05 à Paris comme à Bruxelles où le pacte asile et migration doit enfin voir le jour, un pacte négocié depuis 8 ans en réaction à la crise migratoire de 2015 et à l'arrivée massive de réfugiés syriens en Europe. L'Allemagne notamment avait accueilli plus d'un million de Syriens. Le pacte prévoit lui une réforme complexe qui comprend 9 volets allant du fichier des empreintes digitales aux procédures d'expulsion en passant par les règles d'accueil ou d'examen des demandes d'asile. L'Europe qui serre la vis et qui freine l'entrée de migrants en échange de plus de solidarité entre les États pour se répartir leur accueil. Un mécanisme réclamé depuis 25 ans par les pays du sud du vieux continent, Pierre Benazé.
4: D'ici la fin de l'année, 21 000 demandeurs d'asile devront être répartis entre les 27 pays de l'Union européenne. À défaut, les États réfractaires devront verser à un fonds de solidarité 20 000 euros par personne refusée. L'eurodéputé Alessandro Ciriani, du parti de la première ministre italienne Giorgia Meloni, a participé à l'établissement de la liste des pays classés comme sûrs et dont les ressortissants seront moins éligibles à l'asile.
5: La politique d'ouverture n'a pas atteint l'objectif qu'elle s'était fixé, à savoir permettre à ceux qui quittaient leur pays d'accéder à une ascension sociale, à un horizon de vie et à des perspectives d'aventure prometteuses. Au contraire, elle les a souvent condamnés à la pauvreté culturelle, à la pauvreté économique et parfois même à sombrer dans la criminalité.
4: L'eurodéputée socialiste allemande Birgit Zippel a participé à l'établissement des filtrages qui doivent avoir lieu dans les 48 heures après l'arrivée en Europe.
6: Qui sont réellement ceux qui demandent l'asile? Qui sont ceux qui ont peut-être perdu leurs papiers? Qui sont ceux qui sont prêts à venir simplement parce qu'ils recherchent un avenir meilleur et souhaitent travailler? Il est très important de le déterminer dès les premières étapes de la procédure.
4: Plusieurs pays sont cependant loin d'être entièrement prêts à appliquer ce durcissement des procédures. Pierre Benazet, Bruxelles. RFI.
2: Dans l'actualité économique à présent, le décollage annoncé de SpaceX à Wall Street, l'entrée en bourse la plus attendue, la plus importante de l'histoire. Une cérémonie sera organisée tout à l'heure à Times Square, à New York, l'entreprise d'Elon Musk qui a confirmé son objectif de lever 75 milliards de

0: dollars lors de cette opération, soit trois fois plus que le précédent record. Et puis enfin, à Cuba, les États-Unis ont placé hier la compagnie pétrolière publique COPET sur leur liste noire des organisations sanctionnées. Washington qui reproche aux autorités cubaines de détourner les ressources énergétiques de l'île pour, je cite, se remplir les poches. Un coup de pression supplémentaire. Le blocus pétrolier dure depuis janvier et se durcit encore, ce qui a un impact direct sur la distribution d'aide alimentaire, notamment pour l'aide humanitaire dont les Cubains ont tant besoin, et ce qui complique le travail du programme alimentaire mondial, selon son représentant à Cuba, Étienne Labande.
1: Les containers, ils sortent maintenant, petit à petit. On a réussi à importer du carburant, un peu. On travaille avec le secteur privé qui importe du carburant, et pour notre compte, c'est pas encore suffisant. Le vrai problème, c'est le carburant pour le pays. Ça, il y a toujours pas de solution. Donc, ça crée des problèmes qui créent des besoins supplémentaires pratiquement chaque jour. Là, maintenant, on est sur des coupures de courant à La Havane qui sont entre 25 et 35 heures. Donc, en fait, on parle même plus par jour. On a des coupures qui sont très longues. Donc, ça cause des problèmes pour la conservation des aliments. Ça cause des problèmes pour le pompage de l'eau. Ça cause des problèmes pour les moyens de cuisson des aliments. Ça a des conséquences très directes sur la vie quotidienne de la population.
0: Des propos recueillis par Justine Fontaine. Enfin, pour la troisième fois de son histoire, le coup d'envoi d'une Coupe du Monde a été donné au stade Aztèque de Mexico. Et pour la première fois, le match d'ouverture dans la capitale mexicaine débouche sur une victoire. Après des matchs nuls en 70 et en 86, El Tri a cette fois-ci pris le meilleur d'entrée avec un but dès la 9e minute de Julián Quiñones, avant un autre de la légende Raúl Jiménez à la 67e. Victoire 2-0 du Mexique. Le sélectionneur Javier Aguirre ne pouvait pas rêver mieux.
2: Nous avons fait une bonne première mi-temps. Nous aurions pu mener 3-0 en toute tranquillité. Personne n'aurait rien trouvé à redire. Nous avons été largement supérieurs, mais le tableau d'affichage n'a pas reflété ce que je dis là. Nous avons touché le poteau, le gardien en a sorti une autre et nous nous sommes alors compliqué la tâche progressivement. Le deuxième but et leur expulsion ont donné l'impression que nous nous sommes relâchés et que nous n'avons pas été assez percutants. Cependant, pour un premier match, commencer par une victoire est une bonne chose. Nous pouvons nous améliorer, bien sûr, et nous le devons également.
0: Javier Aguirre au micro de Victor Misistrano. L'autre rencontre du groupe A oppose en ce moment même la Corée du Sud à la République tchèque à Guadalajara.
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1: Aujourd'hui, le 12 juin, nous fêtons les Guy. La citation du jour, nous la devons à Albert Einstein. N'essaie pas de devenir un homme de succès, essaie plutôt de devenir un homme de valeur. Et le dicton de ce 12 juin, abeille en mai, vale un louis d'or, abeille en juin, c'est la chance encore. Bonne journée!
2: Bonjour à tous, nous fêtons Guy aujourd'hui. Alors, que réservent les astres à votre signe du zodiaque?
3: Bélier, Mercure dans votre signe vous apporte un véritable coup de booster dans vos échanges.
2: Taureau, vous ressentirez un impérieux besoin d'échapper à la grisaille du quotidien et à la médiocrité de l'atmosphère environnante.
3: Gémeaux, vous retrouverez votre bonne humeur et cela va vous stimuler dans vos échanges professionnels.
2: Cancer, vous aurez la possibilité de réaliser des transactions financières profitables à condition de ne pas prendre de risques excessifs.
3: Lion, ce sera une bonne journée pour passer du temps avec la famille, les personnes que vous aimez le plus et qui vous le rendent bien.
2: Vierge, votre vie familiale retrouvera une certaine chaleur, vous vous montrerez compréhensif, tolérant, séduisant.
3: Balance, vous terminerez enfin ce que vous avez entrepris. Il suffisait tout simplement d'avoir le bon mode d'emploi.
2: Scorpion, ne négligez pas la vie amicale, de nouvelles relations vous feront sortir de votre cercle habituel.
3: Sagittaire, vous allez mobiliser toute votre énergie pour saisir de nouvelles opportunités.
2: Capricorne, vous bénéficieriez du soutien de Mercure, la planète de la persuasion par excellence.
3: Rien de nouveau sous le soleil aujourd'hui. Pour vous, Verseau, le train-train quotidien, quoi.
2: Enfin, Poisson, vous aurez tendance à réagir violemment à des événements mineurs et vous dépenserez beaucoup d'énergie inutilement. On se retrouve demain, bien sûr, pour un nouvel horoscope. Nous fêterons Antoine.
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3: L'importance de prendre soin de son cuir chevelu. Le cuir chevelu, l'oublié de la routine beauté. On pense souvent aux cheveux, rarement au cuir chevelu. Pourtant, c'est lui qui encaisse les shampoings, frottements, résidus de coiffure, coloration et parfois les lavages récurrents. Un cuir chevelu irrité peut devenir sec, démangé, pelé ou à l'inverse, graissé rapidement parce qu'il tente de compenser les agressions. Le cuir chevelu, plus sombre et humide que le reste de la peau, représente un foyer idéal au développement de microbactéries. De plus, le cuir chevelu subit toute la journée des agressions extérieures qui varient en fonction des saisons et amplifient l'action du micro-organisme. L'humidité, la transpiration est considérée comme l'une des raisons de la prolifération des pellicules. Température, une température trop élevée entraîne une irritation du cuir chevelu. De même, mettre un chapeau l'été comme un bonnet l'hiver augmente la température du cuir chevelu et entraîne une augmentation de la transpiration. Pollution. Dans un environnement urbain, une personne est exposée à au moins 6 formes de pollution différentes, comme celle produite par les voitures, mais aussi la fumée de cigarettes. L'âge. Avec l'âge, les cheveux deviennent de plus en plus fins. Cela peut aussi être la cause d'un cuir chevelu en mauvaise santé. Le style de vie, le stress, l'alimentation ou encore la fumée de cigarettes influencent le corps et également la qualité du cuir chevelu. Attention aux shampoings trop moussants ou trop parfumés qui peuvent irriter les cuirs chevelus sensibles, surtout lorsqu'ils sont utilisés trop souvent. Les colorations capillaires en particulier sont connues pour provoquer des réactions chez certaines personnes. Le bon réflexe consiste souvent à simplifier. Un shampoing doux, moins parfumé, utilisé aussi souvent que nécessaire mais pas machinalement tous les jours, peut suffire à calmer un cuir chevelu irrité. Évitez le silicone dans vos produits, puisque c'est une substance qui étouffe le cuir chevelu et qui va contribuer à l'apparition de pellicules. Le shampoing sec peut aussi être la cause d'un cuir chevelu en mauvaise santé. Limitez son utilisation à une fois par semaine.
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1: Bonjour à toutes et tous. Aujourd'hui, vendredi 12 juin, le ciel est clair ou peu nuageux du matin au soir. Le vent est faible de tendance nord, les températures du coup sont en hausse sensible et prennent des valeurs estivales. Il fait jusqu'à 28 degrés à Riom-et-Noé, 27 degrés à Cazères, Montesquieu-Volvestre et Saint-Gaudens. La nuit prochaine, avec le ciel clair, les températures nocturnes s'abaissent autour de 14 degrés en fin de nuit. Le vent est faible. Samedi 13 et dimanche 14 juin, l'été s'installe pour ces deux journées. La chaleur s'accentue. Le ciel est le plus souvent entièrement bleu ou à peine voilé par des nuages élevés. Le vent est faible. Les températures dépassent 30 degrés en journée à peu près partout, avec des pointes à 33-34 degrés sur la plaine toulousaine et le Lauragais. En fin de journée de dimanche, des développements orageux se forment sur les Pyrénées. Mais ces orages se limitent au plus haut sommet. Bonne journée à toutes et tous et bon week-end à toutes et tous.

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4: À Paris, 4h en temps universel. Une nouvelle demi-heure d'information sur RFI. Bonjour Marion Cazanov.
5: Bonjour Arthur Ponchelet.
4: Et le journal pour commencer à la une, l'incertitude sur la signature d'un accord Iran-États-Unis.
5: Cet accord, c'est Donald Trump qui l'a évoqué quelques heures après des menaces de frappe sur l'Iran. Téhéran, de son côté, dit n'avoir approuvé aucun texte pour le moment. La guerre en Iran s'invite aussi dans la Coupe du Monde de football. Les joueurs iraniens ne pourront entrer aux États-Unis que la veille de chaque match. Puis, ils devront repartir ensuite. L'équipe d'Haïti, elle, est sommée de changer de maillot à la dernière minute. En cause, un message sur ce maillot jugé politique. Après une vague de violence xénophobe, le Nigeria rapatrie plus de 250 de ses ressortissants. Et puis en France, l'extrême droite prépare la présidentielle de 2027, malgré une grande inconnue encore sur le candidat qui représentera le Rassemblement national. Des menaces de frappe, puis l'annonce d'un accord imminent. Donald Trump continue de semer le doute sur la situation en Iran. Il a annulé des frappes et évoqué donc la signature d'un accord avec Téhéran. L'Iran assure ne pas avoir encore pris de décision définitive. L'Égypte, elle, vient d'appeler les deux pays à saisir l'opportunité d'un accord. En tout cas, cette énième volte-face de Donald Trump a suffi à rassurer les marchés. Les cours du pétrole ont reculé dans l'espoir d'une fin de crise. Une crise dont les États-Unis ont profité, le pays serait devenu le premier exportateur mondial de brut et de produits raffinés, Altine Lazage.
6: Les exportations américaines de brut et de produits pétroliers atteignent environ 10,5 millions de barils par jour, selon l'agence Vortexa, spécialisée dans le suivi maritime des flux énergétiques. Un niveau qui placerait désormais les États-Unis devant l'Arabie Saoudite et la Russie. Cette montée en puissance s'explique par le boom du pétrole de schiste, mais aussi par le contexte géopolitique actuel. Le blocage du détroit d'Ormuz perturbe fortement

0: Voyons à l'International Crisis Group. Il répondra à nos questions d'ici 2 heures. Une solution à 2 États, israéliens et palestiniens, discutée à Paris. Une conférence internationale est organisée aujourd'hui, 1 an après un appel en ce sens par la France et l'Arabie Saoudite. Mais sur le terrain, cette solution n'a jamais semblé aussi impossible à mettre en place. Les colonies israéliennes continuent de s'étendre en Cisjordanie occupée. La France espère donc raviver l'initiative aujourd'hui. Aujourd'hui, avec cette conférence, en présence de Palestiniens et d'Israéliens engagés pour la paix, Guilhem Delteil peu croit cependant en l'utilité de cette conférence.
1: Yael Lehrer est engagé pour la justice et l'égalité entre Israéliens et Palestiniens depuis plusieurs décennies. Et pour cette franco-israélienne, candidate de la coalition de gauche aux dernières législatives françaises, il n'y avait pas besoin d'un nouvel espace de dialogue avec d'autres militants.
2: Moi, je milite depuis plus que 40 ans. Je milite toujours avec des camarades palestiniens. Et on dialogue entre nous. Le dialogue fait partie intégrale des résistances aux situations coloniales. Et c'est jamais été un problème, c'est-à-dire les relations personnelles, c'est le plus facile.
1: Plusieurs militants israéliens et palestiniens évoquent une mascarade, une conférence qui cherche à masquer l'absence de mesures fortes visant Israël. C'est bien lui qu'il faut arriver à contraindre, estime Yael Lehrer.
2: L'urgence maintenant, c'est comment on arrête Israël, comment on arrête la politique génocidaire, comment on respecte la loi internationale. C'est qu'on ne fait pas. Et ça, c'est des vies, c'est des personnes qui sont tuées tous les jours, tous les jours. On parle des solutions, on parle des paix, on parle des dialogues. Vraiment, ça ne m'intéresse pas. C'est vraiment pour ne pas parler de ce qu'il faut parler. L'inaction, c'est une complicité.
1: Ces militants appellent à des sanctions et notamment à la suspension de l'accord de libre-échange entre Israël et l'Union européenne.
0: Israël qui a refusé l'entrée de son territoire à notre consoeur Alice Froussard. La journaliste française couvre depuis des années le conflit israélo-palestinien pour RFI et pour d'autres médias francophones. Elle disposait pourtant de tous les documents requis lorsqu'elle a été arrêtée à son arrivée près de Tel Aviv. Radio France Internationale proteste contre son refoulement et dénonce une entrave à la liberté de la presse. La Russie poursuit ses frappes sur l'Ukraine. Une femme est morte cette nuit dans la région de Soumy, dans le nord-est. 12 personnes ont été blessées dans la région de Dnipropetrovsk, dans l'est. La Russie, elle, déplore une attaque ukrainienne dans la région frontalière de Bryansk. Attaque qui a fait 2 morts. Des fleurs jetées en mer, l'hommage du pape Léon XIV aux migrants morts lors de leur traversée vers l'Europe. Le pape termine aujourd'hui une visite d'une semaine en Espagne, aux Canaries hier. Il a dénoncé l'indifférence face au sort de ces migrants qui risquent leur vie au départ des côtes ouest africaines. Aujourd'hui donc, pour son dernier jour en Espagne, il se rendra dans un centre d'accueil pour migrants avant de donner une dernière messe en plein air sur le port de Santa Cruz à Tenerife. Vous l'avez suivi sur RFI, le coup d'envoi de la Coupe du Monde de foot. 1 mois de compétition, 48 équipes engagées, 3 pays organisateurs, le Canada, les États-Unis, le Mexique. Haïti participe à la compétition pour la première fois en plus de 50 ice, mais à 2 jours de son entrée en lice face à l'Écosse, les joueurs doivent changer de maillot. Décision de dernière minute, en cause une scène de guerre de la bataille de Vertière et de la révolution haïtienne présente donc sur le maillot. Et c'est contraire au règlement, dit la FIFA. Cette décision forcément fait parler dans les rues de Port-au-Prince. Sur place, Peterson Luxama.
3: Alors que l'excitation monte avant le retour d'Haïti en Coupe du Monde après 52 ans, cette décision de la FIFA suscite la controverse. Rencontré dans la banlieue de Port-au-Prince, Sénéchal dénonce une décision qu'il considère comme un affront pour le pays.
4: C'est un abus, car tout pays a sa culture et ses croyances. Pour moi, c'est un affront de demander à Haïti de retirer son maillot, et cela à la dernière minute. Une telle décision risque de démotiver les joueurs et d'affecter leur confiance avant une compétition aussi importante.
3: Même indignation chez Fritz Scholl, un habitant de Pétionville. Il estime que cette polémique autour du maillot vient inutilement perturber la préparation de l'équipe nationale et ternir l'image du mondial.
5: FIFA, malheureusement, pas de droit entrer.
6: Malheureusement, la FIFA ne devrait pas s'engager dans une telle démarche. Ce maillot représente un symbole de notre histoire et de notre identité. Cela ne devrait pas poser problème.
3: Malgré la controverse, l'entourage l'enthousiasme autour de la participation historique d'Haïti à la Coupe du Monde reste intact. Dans les rues de la capitale, les supporters assurent qu'ils continueront à soutenir les Grenadiers, quel que soit le maillot porté sur le terrain. La sélection haïtienne entrera en lice ce samedi face à l'Écosse. Peterson Luxama, Port-au-Prince, RFI.
0: Et pour cette Coupe du Monde, déjà les premiers résultats dans cette phase de groupe, la Corée du Sud vient de battre

0: La République tchèque, 2-1 de son côté, le Mexique a réussi son entrée en lice. Le pays organisateur a remporté le match d'ouverture face à l'Afrique du Sud, score 2-0. L'Afrique du Sud, secouée ces dernières semaines par une vague de violences xénophobes, des milices autoproclamées ont fixé la date du 30 juin aux étrangers sans papier pour quitter le pays. Face à ces violences, des ressortissants nigérians ont décidé de rentrer chez eux. 258 personnes ont été rapatriées hier d'Afrique du Sud. Un vol affrété par le gouvernement nigérian sur plus d'un millier de volontaires. L'État nigérian assure avoir tout prévu pour la réintégration de ces populations, mais leur avenir dans leur pays reste incertain. Harmonie Pondinaga.
1: Nous sommes de retour à la maison, soufflent ces Nigérians accusés de résider illégalement en Afrique du Sud lorsqu'ils foulent le tarmac de l'aéroport de Lagos. Les récits qu'ils rapportent font état d'une discrimination constante, notamment envers les enfants, même lorsqu'ils sont nés sud-africains. Emilia Goldwyn, mère de 4 enfants, raconte des difficultés d'accès aux soins.
2: Si j'emmène ma fille à la clinique en tant que citoyenne née là-bas, ils diront que parce que sa mère est nigériane, je dois m'en aller avec mon enfant. Ils nous ont maltraités, ils ne nous aiment pas.
1: Pour s'assurer un retour à une vie plus paisible pour ces personnes qui ne sont parfois plus dans le système nigérian depuis plusieurs années, les services de l'État ont été mobilisés à leur arrivée, explique Abike Dabiri Erewa, présidente de la commission des Nigérians de la diaspora.
3: Nous collaborons avec les gouverneurs des États, l'un d'entre eux a dit qu'il versera 1 million de naira à chacun des répatriés. Quand elles rentreront chez elles, ces personnes auront des entretiens pour mieux connaître leurs souhaits et les activités qu'elles souhaitent mener. Pour les enfants, certains doivent aller à l'école. Un important travail est donc mené avec les collectivités territoriales, les États.
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1: Bonjour à toutes et tous. Aujourd'hui, vendredi 12 juin, le ciel est clair ou peu nuageux du matin au soir. Le vent est faible de tendance nord. Les températures, du coup, sont en hausse sensible et prennent des valeurs estivales. Il fait jusqu'à 28 degrés à Riom-et-Noé, 27 degrés à Cazères, Montesquieu-Volvestre et Saint-Gaudens. La nuit prochaine, avec le ciel clair, les températures nocturnes s'abaissent autour de 14 degrés en fin de nuit. Le vent est faible. Samedi 13 et dimanche 14 juin, l'été s'installe pour ces deux journées. La chaleur s'accentue. Le ciel est le plus souvent entièrement bleu ou à peine voilé par des nuages élevés. Le vent est faible. Les températures dépassent 30 degrés en journée à peu près partout, avec des pointes à 33-34 degrés sur la plaine toulousaine et le Lauragais. En fin de journée de dimanche, des développements orageux se forment sur les Pyrénées. Mais ces orages se limitent au plus haut sommet. Bonne journée à toutes et tous et bon week-end à toutes et tous.
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1: Aujourd'hui, le 12 juin, nous fêtons les Guy. La citation du jour, nous la devons à Albert Einstein. N'essaie pas de devenir un homme de succès, essaie plutôt de devenir un homme de valeur. Et le dicton de ce 12 juin, abeille en mai, valent 1 louis d'or, abeille en juin, c'est la chance encore. Bonne journée!
2: Bonjour à tous, nous fêtons Guy aujourd'hui. Alors, que réservent les astres à votre signe du zodiaque?
3: Bélier, Mercure dans votre signe vous apporte un véritable coup de booster dans vos échanges.
2: Taureau, vous ressentirez un impérieux besoin d'échapper à la grisaille du quotidien et à la médiocrité de l'atmosphère environnante.
3: Gémeaux, vous retrouverez votre bonne humeur et cela va vous stimuler dans vos échanges professionnels.
2: Cancer, vous aurez la possibilité de réaliser des transactions financières profitables à condition de ne pas prendre de risques excessifs.
3: Lion, ce sera une bonne journée pour passer du temps avec la famille, les personnes que vous aimez le plus et qui vous le rendent bien.
2: Vierge, votre vie familiale retrouvera une certaine chaleur, vous vous montrerez compréhensif, tolérant, séduisant.
3: Balance, vous terminerez enfin ce que vous avez entrepris. Il suffisait tout simplement d'avoir le bon mode d'emploi.
2: Scorpion, ne négligez pas la vie amicale. De nouvelles relations vous feront sortir de votre cercle habituel.
3: Sagittaire, vous allez mobiliser toute votre énergie pour saisir de nouvelles opportunités.
2: Capricorne, vous bénéficierez du soutien de Mercure, la planète de la persuasion par excellence.
3: Rien de nouveau sous le soleil aujourd'hui. Pour vous, Verseau, le train-train quotidien, quoi.
2: Enfin, Poisson, vous aurez tendance à réagir violemment à des événements mineurs et vous dépenserez beaucoup d'énergie inutilement. On se retrouve demain, bien sûr, pour un nouvel horoscope. Nous fêterons Antoine.
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3: L'importance de prendre soin de son cuir chevelu. Le cuir chevelu, l'oublier de la routine beauté. On pense souvent aux cheveux, rarement au cuir chevelu. Pourtant, c'est lui qui encaisse les shampoings, frottements, résidus de coiffure, coloration et parfois les lavages récurrents. Un cuir chevelu irrité peut devenir sec, démangé, pelé ou à l'inverse, graissé rapidement parce qu'il tente de compenser les agressions. Le cuir chevelu, plus sombre et humide que le reste de la peau, représente un foyer idéal au développement de microbactéries. De plus, le cuir chevelu subit toute la journée des agressions extérieures qui varient en fonction des saisons et amplifient l'action du micro-organisme. L'humidité, la transpiration est considérée comme l'une des raisons de la prolifération des pellicules. Température, une température trop élevée entraîne une irritation du cuir chevelu. De même, mettre un chapeau l'été comme un bonnet l'hiver augmente la température du cuir chevelu et entraîne une augmentation de la transpiration. Pollution. Dans un environnement urbain, une personne est exposée à au moins 6 formes de pollution différentes, comme celles produites par les voitures, mais aussi la fumée de cigarettes. L'âge. Avec l'âge, les cheveux deviennent de plus en plus fins. Cela peut aussi être la cause d'un cuir chevelu en mauvaise santé. Le style de vie, le stress, l'alimentation ou encore la fumée de cigarette influencent le corps et également la qualité du cuir chevelu. Attention aux shampoings trop moussants ou trop parfumés qui peuvent irriter les cuirs chevelus sensibles, surtout lorsqu'ils sont utilisés trop souvent. Les colorations capillaires en particulier sont connues pour provoquer des réactions chez certaines personnes. Le bon réflexe consiste souvent à simplifier. Un shampoing doux, moins parfumé, utilisé aussi souvent que nécessaire mais pas machinalement tous les jours, peut suffire à calmer un cuir chevelu irrité. Évitez le silicone dans vos produits, puisque c'est une substance qui étouffe le cuir chevelu et qui va contribuer à l'apparition de pellicules. Le shampoing sec peut aussi être la cause d'un cuir chevelu en mauvaise santé. Limitez son utilisation à une fois par semaine.

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1: C'est l'agence d'emploi Au Boulot à Caser qui recherche deux monteurs réseau à partir de juillet sur le secteur de Caser. C'est pour une longue mission avec une possibilité d'évolution vers un CDI. Vous travaillerez sur ligne basse, moyenne et haute tension, aussi bien en aérien qu'en souterrain, pour eh bien, garantir la fourniture d'électricité et le raccordement des réseaux usagés. Je rappelle que c'est l'agence d'emploi Au Boulot de Caser qui recrute en ce moment. Pour plus de renseignements, vous allez sur le site internet au-boulot.com.
2: 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Je vous dis à très vite.

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0: Hello magnifique vous, je suis Nadège Gaël-Sielé, coach de vie holistique. Je viens vous partager des témoignages spontanés et des pépites pour atteindre le bonheur. Chaque semaine, ici, de nouveaux secrets vous seront dévoilés et vous pourrez aussi retrouver ces témoignages en ligne dans le magazine Version Grandiose. Alors pour vous, c'est quoi le bonheur ?
1: Alors Adeline, pour toi, c'est quoi le bonheur ?
2: Quand je pense au bonheur, là, la question que tu me poses tout de suite spontanément, je pense au malheur de ne plus avoir mon papa, c'est la première chose qui me vient. Donc le bonheur, c'est la famille, tous les gens qu'on aime. Quand on est tous ensemble, qu'on s'aime d'un amour sincère et partagé, et voilà. Le bonheur, c'est tant qu'on est petit, tant qu'on est jeune, tant qu'on a son papa et sa maman.
1: Quel conseil tu auras envie de donner aux personnes qui ont du mal à trouver le bonheur ?
2: C'est très dur. Hein. Si je le savais, j'en serais pas où je suis. Mais déjà, se détacher de tout ce qui est pas important. Les sous, les apparences, Voilà, ne garder que l'essentiel. La nature, les animaux, les enfants. Voilà, les trois ingrédients. Et la nourriture, très très importante aussi. L'ingrédient de base.
1: Tu as envie d'ajouter quelque chose ?
2: Oui. Don't worry. Be happy.
0: C'est quoi le bonheur ? Est une idée originale de Nadège Gaël-Sielé. Retrouvez toutes ses confidences en ligne dans le magazine Version Grandiose et chaque semaine, découvrez de nouveaux secrets sur votre radio préférée. À bientôt.
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4: RFI Matin, ça commence. Bonjour, bienvenue, merci d'être avec nous en ce vendredi 12 juin au programme. Cette énième lueur d'espoir dans le conflit au Moyen-Orient. Pas de frappe américaine sur l'Iran la nuit dernière. Donald Trump les annule et assure encore une fois qu'un accord avec Téhéran est très proche. Il pourrait être signé ce week-end selon lui, mais l'Iran tempère. On y revient largement ce matin. D'abord, votre journal, Martin Guez. Bonjour.
7: Bonjour Pierre Boudias, bonjour à toutes et à tous.
4: Et à la une, le monde se prend au jeu, le mondial est bien.
7: Après les polémiques, après les images chocs, enfin des sourires. Mexico était une fête hier soir et Altri, surnom de la sélection mexicaine, a parfaitement lancé la compétition. Un succès 2-0 face à l'Afrique du Sud. Résumé du match avec notre envoyé spécial dans la capitale mexicaine dès le début de ce journal. Encore une fois, Donald Trump rétropédale et annule finalement ses frappes d'ampleur prévues contre l'Iran. Le président américain qui promettait notamment la prise de l'île de Karg, territoire ô combien stratégique, par lequel transite 90% du pétrole iranien, opération qui s'annonçait pour le moins compliquée. Décollage imminent pour SpaceX, l'entreprise d'Elon Musk s'apprête à effectuer la plus importante entrée en bourse de l'histoire, portée notamment par l'aérospatiale et par l'IA. Et l'IA absolument partout, notamment dans nos oreilles. Le nombre de morceaux générés par intelligence artificielle explose et les utilisateurs des plateformes sont complètement perdus, vous l'entendrez.
4: Et à la une ce matin, le coup d'envoi de la 23e Coupe du Monde de football, bien sûr.
7: Donné pour la troisième fois de l'histoire au stade Aztèque de Mexico après les éditions 1970 et 1986. À l'époque, ces rencontres d'ouverture s'étaient à chaque fois soldées par de tristes matchs nuls. Mais oui, c'était avant, car hier soir, El Tri en a fait voir de toutes les couleurs au Bafana Bafana, le Mexique qui a facilement dominé l'Afrique du Sud 2-0. Et encore, l'addition aurait pu être beaucoup plus lourde. Rencontre que vous avez pu vivre hier soir avec Victor Misistrano sur RFI. Victor qui revient sur le premier des 104 matchs de cette Coupe du Monde.
8: Il n'a pas mis longtemps à délivrer le stade Azteca. Épatant, l'attaquant Julian Quiñones a glissé le ballon entre les jambes de Ronwen Williams dès la 9e minute.
9: Ému d'avoir marqué mon premier but en Coupe du Monde dans ce stade impressionnant, rempli par les supporters qui sont venus nous soutenir dès la première minute. Il faut aussi souligner le travail de l'équipe qui nous a permis d'obtenir les 3 premiers points.
8: Patient, appliqué, les Mexicains ont fait le travail dans une rencontre marquée par 3 cartons rouges, dont 2 côté sud-africains. Ils se sont mis à l'abri en seconde période grâce au buteur expérimenté Raúl Jiménez. Et face à une pression constante, les Bafana Bafana n'ont pas existé. Le défenseur, Nkosinati Sibisi.
10: Une journée vraiment très difficile.

0: Les Sud-Coréens qui l'ont finalement emporté. Pourtant menés à l'heure de jeu, ils se sont imposés 2-1 avec un superbe but du milieu Im Bo-young. Après un festival dans la surface ce soir, le Canada fera son entrée dans la compétition. Coup d'envoi 19h TU face à la Bosnie-Herzégovine à Toronto.
1: Dans l'actualité également ce matin, cet énième revirement au Moyen-Orient.
0: Le 38e, Pierre, depuis le début de la guerre selon des comptes de CNN, car Donald Trump annule finalement les frappes et bombardements prévus contre l'Iran. Et annonce qu'un très bon accord a été conclu et qu'il pourrait même être signé dès ce week-end en Europe. Accord auquel il n'assisterait pas, mais qui se ferait en présence de son vice-président J.D. Vance. Donald Trump qui a ajouté que le blocus des ports iraniens resterait en place jusqu'à ce que la transaction soit finalisée. Le président américain catégorique et optimiste quand l'Iran, de son côté, tempère et déclare qu'aucune décision définitive n'a été prise concernant un accord cadre. D'autant que Donald Trump annonçait il y a quelques heures encore qu'il s'apprêtait à s'emparer de l'île de Karg, d'où l'Iran exporte 90% de son pétrole. Opération qui a désormais du plomb dans l'aile et qui paraissait de prime abord comme très risquée, Nicolas Feldman.
2: S'emparer de l'île de Karg reviendrait d'abord à priver de pétrole une partie du monde en cas de conquête par les États-Unis. Des analystes rapportent que Téhéran n'hésiterait pas à saboter ses propres installations énergétiques avec pour conséquence une inévitable envolée mondiale des cours du pétrole. Autre limite, une opération militaire serait complexe à mettre en œuvre et surtout risquée. L'île de Karg se trouve en effet à moins de 30 km des côtes iraniennes. Occuper ce territoire mettrait alors les soldats américains à portée des missiles de Téhéran. Enfin, dernier argument, une telle offensive marquerait le début d'une opération terrestre. Et de l'aveu même de Donald Trump, interrogé ce jeudi sur Fox News, les Américains n'y sont pas prêts.
3: Ma préférence a toujours été de prendre l'île de Karg. Pour être honnête avec vous, je ne suis pas sûr que les États-Unis aient le courage d'aller jusque-là. Et pourtant, on pourrait en tirer un énorme bénéfice. Mais je ne sais pas si l'Amérique en a vraiment la volonté. Je pense que les Américains préféreraient nous voir rentrer à la maison.
2: Ce n'est pas la première fois que Donald Trump désigne l'île de Karg comme une cible. Début avril déjà, le président promettait, je cite, d'anéantir ce terminal pétrolier. Mais pour l'instant, malgré les menaces, l'Iran continue tant bien que mal d'exporter une partie de son pétrole.
0: Et l'annulation des frappes américaines et l'espoir d'un accord qui dope les marchés ce matin, puisque la bourse de Tokyo grimpe de 3%, celle de Séoul de plus de 7%. Les médias iraniens qui rapportent toutefois qu'une bonne partie de ce texte a été finalisée. L'Iran qui conditionne cependant tout éventuel accord à l'arrêt des combats au Liban. Le pays qui en fait même une ligne rouge, le Liban, de nouveau visé par l'armée israélienne. 10 membres du personnel de l'hôpital de la ville de Tyr ont été blessés hier dans un bombardement de l'État hébreu. C'est la 6e fois depuis le début de la guerre, le 2 mars, entre Israël et le Hezbollah, que le périmètre de l'établissement est visé, fait savoir le directeur de l'hôpital. Au total, 17 hôpitaux ont été endommagés depuis cette date et 3 ont dû fermer au Liban.
1: Wall Street se prépare, décollage imminent pour SpaceX à la bourse de New York.
0: Qui s'apprête tout simplement à effectuer l'entrée en bourse la plus importante de l'histoire, une cérémonie est organisé tout à l'heure à Times Square à New York. L'entreprise d'Elon Musk qui a confirmé son objectif de lever 75 milliards de dollars lors de cette opération. C'est 3 fois plus que lors du précédent record. SpaceX qui fait valoir ses activités aérospatiales et dans l'IA bien sûr. SpaceX qui a pris son temps, Jeanne Bartoli.
4: Elon Musk a longtemps retardé la décision. 24 ans après sa création, SpaceX sera coté dans quelques heures à la bourse de New York. Objectif lever des capitaux car les activités du groupe nécessitent des investissements colossaux. Son réseau d'accès Internet par satellite Starlink est aujourd'hui rentable, mais ce n'est pas le cas de la branche aérospatiale et des lanceurs de fusées Starship. Pas le cas non plus de son activité d'IA, l'agent d'intelligence artificielle Grok, mais aussi le supercalculateur d'IA Colossus. Tous deux nécessitent encore des milliards de dollars d'investissement. Et c'est justement en vue de cette introduction en bourse que les activités d'IA ont été intégrées en février au groupe SpaceX. Alors si les investisseurs alertent sur une valorisation excessive de SpaceX comparée à son chiffre d'affaires réel, si certains s'interrogent ouvertement sur une possible bulle autour de l'IA, les analystes reconnaissent en tout cas que la demande devrait être au rendez-vous pour les actions SpaceX. 135 dollars l'action pour soutenir l'essor de l'IA, mais surtout l'incarnation d'un rêve technologique porté par Elon Musk, homme d'affaires aussi controversé qu'adulé et dont les projets suscitent toujours une attente hors norme.
0: Explication signée Jeanne Bartoli du service économie de RFI, une entrée en bourse historique, vous l'aurez compris, sur laquelle nous reviendrons dans le journal de 7h temps universel dans notre dossier et à lire dès à présent sur RFI.fr sur la saga SpaceX.
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1: RFI, il est 8h08 à Moscou. Les Européens plaident pour des négociations directes entre Russes et Ukrainiens.
0: Les ambassadeurs français, britanniques et allemands étaient hier dans la capitale russe pour soutenir la proposition du président ukrainien Volodymyr Zelensky. Ils ont rencontré le vice-ministre russe des Affaires étrangères la semaine passée.

0: Le président russe Vladimir Poutine avait lui affirmé qu'il ne voyait pas l'intérêt d'une rencontre avec son homologue ukrainien. Et sur les terrains, la guerre continue. Une frappe ukrainienne a fait 2 morts dans la nuit dans la région russe de Bryansk, tandis qu'une attaque russe a fait 1 mort dans la région de Soumy. C'est au nord-est de l'Ukraine, non loin de la grande ville de Kharkiv, où la menace des drones reste permanente. Reportage Emmanuel Chaz.
1: Ces explosions ont retenti mercredi vers 4h du matin à Kharkiv au petit jour. La Russie lançait plus de 20 drones sur la deuxième plus grande ville d'Ukraine. Et si les drones intercepteurs ukrainiens sont performants, ils n'empêchent pas toutes les destructions, comme dans ce café endommagé pour la seconde fois par une frappe russe. Mais Svitlana, derrière le comptoir, n'a aucune intention de baisser les bras.
2: Heureusement, il n'y a eu que les fenêtres qui ont été cassées. Nous avons juste ouvert quelques heures plus tard que d'habitude. Nous sommes amis avec nos voisins, avec tout le monde. Nous nous sommes entraînés toute la journée d'hier. Et en fait, quand on travaille, tout ça est plus facile à supporter.
1: Dans le parc voisin, le balai des drones ne semble plus effrayer personne. Alexis promène son fils et il est serein.
3: Effrayant de se balader ici? Non, on a l'habitude. Quand il y a un raid aérien, quand les missiles et les drones volent, on est chez nous. Enfin, derrière deux murs, comme on dit. En gros, soit dans la salle de bain, soit dans le couloir.
1: Dans le jardin de Kharkiv, des couples se promènent avec leurs chiens ou avec leurs enfants. Des amis jouent au tennis de table, d'autres encore font du yoga. En pleine conscience de la menace aérienne quasi permanente, venue de Russie, éloignée d'à peine 25 km de la ville. Emmanuel Chaz, Kharkiv, RFI.
4: En France, maintenant, il y aura bien un procès pour Areva.
0: Un renvoi en correctionnel pour le géant français du nucléaire, jugé pour blessure involontaire. Areva suspecté d'avoir sous-évalué la menace Al-Qaïda, rendant ainsi possible l'enlèvement en 2010 de 5 Français, un Malgache et un Togolais près de la mine d'uranium d'Alrit. Au Niger, en septembre dernier, les juges d'instruction avaient ordonné un procès. Le parquet national antiterroriste avait fait appel, mais a été débouté. Maître Olivier Maurice est l'avocat de l'ex-otage Pierre Legrand, libéré en octobre 2013 après plus de 1000 jours de détention. Il se dit satisfait de ce renvoi en correctionnel.
5: La Cour d'appel de Paris, non seulement a confirmé le renvoi d'Areva pour blessures involontaires, mais elle a considéré que ces blessures involontaires avaient entraîné un préjudice extrêmement important, une incapacité de travail supérieure à 3 mois, ce qui est le maximum. Et donc, nous sommes évidemment satisfaits. Ce que nous pouvons regretter néanmoins, c'est que c'est le parquet qui avait cru devoir faire appel dans ce dossier et qui retarde l'issue de la procédure devant le tribunal correctionnel pour un dossier qui, malheureusement, est en attente maintenant depuis extrêmement longtemps, puisque le préjudice qui a été subi, notamment par Pierre Legrand, est tout à fait considérable. Il a été enlevé, séquestré dans des conditions abominables pendant plusieurs années et il appartiendra au tribunal correctionnel. Si la responsabilité pénale d'Areva est retenue comme nous le souhaitons, eh bien de chiffrer son préjudice.
0: Des propos recueillis par Magali Lagrange. Le Niger, par ailleurs, qui durcit sa législation à l'encontre des personnes LGBTQ+. L'homosexualité n'était pas explicitement criminalisée dans le pays, mais la promulgation du nouveau code pénal en février dernier change la donne. Ce qui était passé inaperçu jusqu'ici, mais les réseaux sociaux et les médias locaux annonçaient dernier jour un vaste coup de filet contre la communauté homosexuelle. Un nouveau code pénal qui introduit de lourdes peines de prison et d'importantes amendes.
4: Enfin, l'intelligence artificielle est partout et surtout dans nos playlists.
0: Notamment lors du mondial, Pierre, les hymnes officieux des équipes nationales générées par IA pullulent sur les plateformes, surtout sur Deezer. Près de la moitié des morceaux sont concernés, si bien que l'entreprise franco-américaine a mis au point un détecteur d'IA pour rassurer ses utilisateurs, souvent pris au piège. Olivier Roger.
6: Ce sera le charbon, soit une ceinture serrée.
7: Willy l'Ancien est devenu en quelques mois une star des plateformes avec sa voix sucrée, ses rimes évidentes et ses musiques qui le sont tout autant, au point d'intéresser les radios musicales de France et du Maghreb. Mais voilà, Willy l'Ancien n'existe que dans le silicium d'une intelligence artificielle. Désormais, Deezer propose aux utilisateurs de savoir immédiatement s'ils ont affaire à un humain ou à une machine. Un site dédié permet de scanner ses playlists et ce à partir d'une vingtaine de plateformes différentes. Cerise sur le gâteau, les artistes numériques repérés seront démonétisés, c'est-à-dire que les algorithmes vont les ignorer, évitant ainsi de devoir les rémunérer. Bonne nouvelle pour les utilisateurs, mais surtout pour les artistes et les producteurs. Car face à la déferlante IA et au pillage des catalogues, les maisons de disques sont quelque peu démunies. Leur seule réponse est d'obliger les fabricants d'IA générative à signer des accords pour verser des royalties aux artistes dont elles utilisent les œuvres pour se former. Une régulation nécessaire aux yeux des sénateurs français qui viennent d'adopter un texte en ce sens, texte désormais entre les mains des députés.
0: Allez, pas de piège, pas de dia, lui ne chante pas, il est en chair et en os bien à côté de moi. Voici Pierre Boudias pour RFI Matin.
4: Et merci Martin Guez, prochain journal dans moins d'une heure. Ce sera avec Marion Cazaneuve. En attendant, il est 5h13 en temps universel. RFI Matin, nous sommes ensemble jusqu'à 8h. Bienvenue à vous. 3 heures d'informations, de reportages, de chroniques qui nous mèneront, bien sûr, au stade aztèque de Mexico où la Liesse s'est emparée des tribunes hier.
8: Le Mexique qui récupère, va y avoir une frappe et le but! Et l'ouverture du score! Le premier but de cette Coupe du Monde, il est pour le Mexique à domicile! C'est Julián Quiñones qui ouvre le compteur de sa sélection!
4: Le Mexique, pays hôte, lance son mondial après une victoire 2-0 sur l'Afrique du Sud. La Corée du Sud terrasse la République tchèque de 2-1. Toutes les infos dans votre nouveau rendez-vous, le journal de la Coupe du Monde. C'est à retrouver dans un peu moins d'une demi-heure. Les échos de la Coupe du Monde, toutes les petites histoires de ce mondial également à 8h42. On évoquera également largement l'actualité au Moyen-Orient. Vous l'entendiez dans le journal, les frappes promises par Donald Trump sur l'Iran n'ont finalement pas eu lieu. Le président américain promet un accord imminent avec la République islamique, peut-être dès ce week-end. Pas sûr que Téhéran soit sur la même longueur d'onde. La stratégie américaine dans ce dossier, le contenu d'un éventuel accord et les perspectives de paix. On en parlera avec
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11: Bonjour à toutes et tous. Aujourd'hui, vendredi 12 juin, le ciel est clair ou peu nuageux du matin au soir. Le vent est faible de tendance nord. Les températures, du coup, sont en hausse sensible et prennent des valeurs estivales. Il fait jusqu'à 28 degrés à Riom-et-Noé, 27 degrés à Cazères, Montesquieu-Volvestre et Saint-Gaudens. La nuit prochaine, avec le ciel clair, les températures nocturnes s'abaissent autour de 14 degrés en fin de nuit. Le vent est faible. Samedi 13 et dimanche 14 juin, l'été s'installe pour ces deux journées. La chaleur s'accentue. Le ciel est le plus souvent entièrement bleu ou à peine voilé par des nuages élevés. Le vent est faible. Les températures dépassent 30 degrés en journée à peu près partout, avec des pointes à 33-34 degrés sur la plaine toulousaine et le Lauragais. En fin de journée de dimanche, des développements orageux se forment sur les Pyrénées. Mais ces orages se limitent au plus haut sommet. Bonne journée à toutes et tous et bon week-end à toutes et tous.

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1: Aujourd'hui, le 12 juin, nous fêtons les Guy. La citation du jour, nous la devons à Albert Einstein. N'essaie pas de devenir un homme de succès, essaie plutôt de devenir un homme de valeur. Et le dicton de ce 12 juin, abeille en mai, valent 1 louis d'or, abeille en juin, c'est la chance encore. Bonne journée!
2: Bonjour à tous, nous fêtons Guy aujourd'hui. Alors, que réservent les astres à votre signe du zodiaque?
3: Bélier, Mercure dans votre signe vous apporte un véritable coup de booster dans vos échanges.
2: Taureau, vous ressentirez un impérieux besoin d'échapper à la grisaille du quotidien et à la médiocrité de l'atmosphère environnante.
3: Gémeaux, vous retrouverez votre bonne humeur et cela va vous stimuler dans vos échanges professionnels.
2: Cancer, vous aurez la possibilité de réaliser des transactions financières profitables à condition de ne pas prendre de risques excessifs.
3: Lion, ce sera une bonne journée pour passer du temps avec la famille, les personnes que vous aimez le plus et qui vous le rendent bien.
2: Vierge, votre vie familiale retrouvera une certaine chaleur, vous vous montrerez compréhensif, tolérant, séduisant.
3: Balance, vous terminerez enfin ce que vous avez entrepris. Il suffisait tout simplement d'avoir le bon mode d'emploi.
2: Scorpion, ne négligez pas la vie amicale. De nouvelles relations vous feront sortir de votre cercle habituel.
3: Sagittaire, vous allez mobiliser toute votre énergie pour saisir de nouvelles opportunités.
2: Capricorne, vous bénéficierez du soutien de Mercure, la planète de la persuasion par excellence.
3: Rien de nouveau sous le soleil aujourd'hui. Pour vous, Verseau, le train-train quotidien, quoi.
2: Enfin, Poisson, vous aurez tendance à réagir violemment à des événements mineurs et vous dépenserez beaucoup d'énergie inutilement. On se retrouve demain, bien sûr, pour un nouvel horoscope. Nous fêterons Antoine.
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3: L'importance de prendre soin de son cuir chevelu. Le cuir chevelu, l'oublier de la routine beauté. On pense souvent aux cheveux, rarement au cuir chevelu. Pourtant, c'est lui qui encaisse les shampoings, frottements, résidus de coiffure, coloration et parfois les lavages récurrents. Un cuir chevelu irrité peut devenir sec, démangé, pelé ou à l'inverse, graissé rapidement parce qu'il tente de compenser les agressions. Le cuir chevelu, plus sombre et humide que le reste de la peau, représente un foyer idéal au développement de microbactéries. De plus, le cuir chevelu subit toute la journée des agressions extérieures qui varient en fonction des saisons et amplifient l'action du micro-organisme. L'humidité, la transpiration est considérée comme l'une des raisons de la prolifération des pellicules. Température, une température trop élevée entraîne une irritation du cuir chevelu. De même, mettre un chapeau l'été comme un bonnet l'hiver augmente la température du cuir chevelu et entraîne une augmentation de la transpiration. Pollution. Dans un environnement urbain, une personne est exposée à au moins 6 formes de pollution différentes, comme celles produites par les voitures, mais aussi la fumée de cigarettes. L'âge. Avec l'âge, les cheveux deviennent de plus en plus fins. Cela peut aussi être la cause d'un cuir chevelu en mauvaise santé. Le style de vie, le stress, l'alimentation ou encore la fumée de cigarettes influencent le corps et également la qualité du cuir chevelu. Attention aux shampoings trop moussants ou trop parfumés qui peuvent irriter les cuirs chevelus sensibles, surtout lorsqu'ils sont utilisés trop souvent. Les colorations capillaires en particulier sont connues pour provoquer des réactions chez certaines personnes. Le bon réflexe consiste souvent à simplifier. Un shampoing doux, moins parfumé, utilisé aussi souvent que nécessaire mais pas machinalement tous les jours, peut suffire à calmer un cuir chevelu irrité. Évitez le silicone dans vos produits, puisque c'est une substance qui étouffe le cuir chevelu et qui va contribuer à l'apparition de pellicules. Le shampoing sec peut aussi être la cause d'un cuir chevelu en mauvaise santé. Limitez son utilisation à une fois par semaine.
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1: C'est l'agence d'emploi Au Boulot à Caser qui recherche deux monteurs réseau à partir de juillet sur le secteur de Caser. C'est pour une longue mission avec une possibilité d'évolution vers un CDI. Vous travaillerez sur ligne basse, moyenne et haute tension, aussi bien en aérien qu'en souterrain, pour eh bien, garantir la fourniture d'électricité et le raccordement des réseaux usagers. Je rappelle que c'est l'agence d'emploi Au Boulot de Caser qui recrute en ce moment. Pour plus de renseignements, vous allez sur le site internet au-boulot.com.
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1: Bonjour à toutes et tous. Aujourd'hui, vendredi 12 juin, le ciel est clair ou peu nuageux du matin au soir. Le vent est faible de tendance nord. Les températures, du coup, sont en hausse sensible et prennent des valeurs estivales. Il fait jusqu'à 28 degrés à Riom-et-Noé, 27 degrés à Cazères, Montesquieu-Volvestre et Saint-Gaudens. La nuit prochaine, avec le ciel clair, les températures nocturnes s'abaissent autour de 14 degrés en fin de nuit. Le vent est faible. Samedi 13 et dimanche 14 juin, l'été s'installe pour ces deux journées. La chaleur s'accentue. Le ciel est le plus souvent entièrement bleu ou à peine voilé par des nuages élevés. Le vent est faible. Les températures dépassent 30 degrés en journée à peu près partout, avec des pointes à 33-34 degrés sur la plaine toulousaine et le Lauragais. En fin de journée de dimanche, des développements orageux se forment sur les Pyrénées. Mais ces orages se limitent au plus haut sommet. Bonne journée à toutes et tous et bon week-end à toutes et tous.

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2: 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Il est 8h. Je suis à l'heure.
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4: Toute l'actualité avec vous, Marion Kazanov, bonjour.
5: Bonjour Pierre, bonjour à tous.
4: Et à la une, Donald Trump qui évoque un accord avec l'Iran.
5: Et cet accord pourrait être signé dans les prochains jours. Selon lui, Téhéran, de son côté, dit ne pas avoir tranché. Alors que la veille, le président américain menaçait de frapper à nouveau l'Iran. Malgré les tensions géopolitiques qui s'invitent jusqu'à la Coupe du Monde de football, la compétition a bien démarré hier avec une victoire du Mexique 2-0 contre l'Afrique du Sud. SpaceX entre en bourse aujourd'hui. L'entreprise d'Elon Musk compte lever 75 milliards de dollars lors de l'opération. Dans l'actualité également, l'épidémie d'Ebola qui poursuit sa progression dans l'est de la RDC. Et puis en France, à moins d'un an de la présidentielle, l'exécutif s'inquiète d'ingérences étrangères et espère l'adoption d'une loi d'ici là pour limiter la diffusion de fausses informations.
4: L'Iran n'a pas tranché sur un accord avec les États-Unis.
5: Téhéran a largement mesuré les propos de Donald Trump. Le président américain a assuré qu'un très bon accord avait été conclu avec l'Iran et était en passe d'être signé quelques heures avant. Pourtant, il menaçait de frapper le pays. Une nouvelle fois, le chef de la Maison-Blanche sème donc le doute avec des propos contradictoires. À Washington, la correspondance de Vincent Souriau.
6: Cette fois, Donald Trump en a l'air persuadé. Cette fois, ça y est, dit-il, les États-Unis ont trouvé un compromis avec l'Iran.
7: Nous venons de parvenir à un beau règlement de la guerre. Nous sommes dans la phase de finalisation des documents qui ne devrait prendre que quelques jours. Ensuite, une signature, sans doute en Europe, et c'est une très bonne chose.
6: Il fournit très peu de détails sur les termes précis de ce texte, mais le président américain affirme que l'Iran aurait renoncé pour de bon à la possession d'une arme nucléaire.
7: Le plus important, c'est que cet accord prévoit que l'Iran n'ait jamais d'arme nucléaire. C'est tout l'objet de ce que nous avons mis en œuvre pour y arriver. Donc c'est quelque chose de très important.
6: Interrogé par la presse, Donald Trump affirme que le guide suprême iranien aurait approuvé ces dispositions et que le blocus du détroit d'Ormuz serait levé par les États-Unis immédiatement après la signature. À ce stade, le Qatar, qui a repris une place centrale de médiateur dans ce dossier, se contente pour sa part d'évoquer des progrès réalisés dans le cadre du processus de négociation. Vincent Souriau, Washington RFI.
5: L'Égypte, elle appelle Washington et Téhéran à saisir l'opportunité d'un accord après les derniers propos de Donald Trump.
4: Et ces propos, on va les analyser avec notre invité après ce journal, Robert Mallet, ancien envoyé spécial pour l'Iran du président Joe Biden, actuellement directeur du programme Moyen-Orient à l'International Crisis Group.
5: Et pour arriver à un accord, l'Iran insiste pour que le Liban soit inclus. Israël continue de bombarder le sud du Liban en disant viser le Hezbollah, allié de Téhéran. Hier, 10 membres du personnel d'un hôpital de la ville de Tyr, toujours dans le sud du Liban, ont été blessés dans une frappe israélienne. Malgré l'embrasement dans la région, la présence de l'armée israélienne à Gaza, l'extension des colonies israéliennes en Cisjordanie, la France veut encore croire à la solution.

0: Texte marqué par une hausse des actes antisémites en France. Israël estime que les autorités françaises ne font pas assez pour lutter contre, ce que Paris réfute. Plus récemment, la France a interdit l'entrée sur son territoire à deux ministres israéliens d'extrême droite. Le premier, c'était Itamar Ben-Gvir, fin mai, parce que les militants de la flottille pour Gaza ont été maltraités. Le deuxième, c'est Bezalel Smotrich, il y a quelques jours, parce que la France lui reproche de soutenir publiquement l'annexion de la Cisjordanie occupée. Hier, les autorités israéliennes ont refoulé une journaliste française, une consoeur de RFI, Alice Roussard, une décision dont s'est publiquement et personnellement félicité un membre du gouvernement israélien. Frédéric Misselin, Jérusalem, RFI.
1: Et RFI proteste contre le refoulement de sa journaliste Alice Roussard, qui disposait de l'autorisation de voyage requise et d'une demande de visa de presse en bonne et due forme pour travailler en Cisjordanie. Radio France Internationale dénonce une entrave à la liberté de la presse.
2: Et on en a parlé sur RFI, la guerre en Iran a des conséquences aussi sur la Coupe du Monde de football.
1: Et puisque l'équipe iranienne ne pourra entrer aux États-Unis que la veille de ses matchs et devra repartir ensuite. Une compétition déjà critiquée à cause des tensions liées à la politique du gouvernement Trump. À cause aussi de son empreinte carbone. Mais les supporters mexicains ne pensaient plus à ça hier soir. Leur pays, qui est l'un des trois pays hôtes, a remporté le match d'ouverture 2-0 face à l'Afrique du Sud. Le Mexique avait donc accueilli ce match d'ouverture. Alors forcément, Gwendolina Duval, c'était la fête à Mexico.
3: Même avant le coup d'envoi, l'ambiance dans le centre de Mexico n'avait rien à envier au stade.
4: Je suis très content et ému que le Mexique accueille cette Coupe du Monde. Et je suis content de pouvoir le vivre ici, avec la famille et le peuple mexicain.
3: Un pronostic ?
4: 2-0 pour le Mexique, je crois. J'espère.
3: Un souhait qui ne tarde pas à se réaliser, avec un premier but avant la mi-temps, un autre peu après, de quoi chauffer encore plus l'atmosphère.
5: Je passe un super moment, l'ambiance est géniale. Nous, les Mexicains, on s'éclate avec des bières, de la bonne musique, on a tout ce qu'il faut.
3: Au coup de sifflet final, c'est l'explosion de joie.
6: Triompher à la maison, c'est ce qu'il y a de plus beau, c'est encore meilleur que de gagner ailleurs.
7: Il fallait qu'on gagne, il le fallait. C'est ça le Mexique. Bienvenue à tous.
6: Comme tu peux le voir, la fête est à son maximum. C'est tout ce qu'on a de plus précieux. Le football fait vibrer le Mexique.
3: Et toute l'après-midi, la foule a continué à jubiler sur l'avenue Reforma auprès de l'ange de la victoire. Gwendolina Duval, Mexico, RFI.
1: Et de son côté, la Corée du Sud a réussi il y a quelques heures son entrée en lice dans cette Coupe du Monde de football. Après sa victoire 2-1 contre la République tchèque, la Corée du Sud, où l'ancien président Yoon Suk-yeol a été condamné à une nouvelle peine de prison, 30 ans pour l'envoi de drones en Corée du Nord. Cette initiative en 2024 visait à provoquer Pyongyang à créer un prétexte pour déclencher la loi martiale. C'est la conclusion donc des procureurs qui ont prononcé cette peine contre l'ancien président, déjà condamné à la prison à vie pour insurrection suite à sa tentative d'imposer la loi martiale. Il avait ensuite envoyé l'armée au Parlement pour le museler.
2: Ce sera, Marion, la plus grosse entrée en bourse de l'histoire.
1: Celle de SpaceX, la société spatiale d'Elon Musk. Elle entre aujourd'hui sur le marché du Nasdaq à Wall Street. L'entreprise a fait un long chemin depuis ses débuts balbutiants, compliqués en 2002. Aujourd'hui, Simon Rosé, elle est devenue un acteur majeur du spatial et elle se tourne de plus en plus vers le secteur de l'intelligence artificielle.
8: Le 24 mars 2006, le vol inaugural de Falcon 1, la première fusée de SpaceX, se termine en explosion. Un an plus tard, le deuxième essai échoue lui aussi, puis le troisième en 2008. Fondée par Elon Musk avec l'argent de la vente de PayPal, l'entreprise passe alors tout près de la faillite. Le tournant arrive le 28 septembre 2008, le quatrième vol de Falcon 1 est un succès. Quelques mois plus tard, la NASA lui accorde 300 millions de dollars, premier versement d'un soutien qui atteindra près de 2 milliards de dollars. SpaceX développe alors Falcon 9, sa fusée phare et s'impose grâce à la réutilisation de ses lanceurs. Falcon Heavy, Dragon, Starlink, les projets se multiplient. Il y a Starship aussi, cette méga fusée destinée un jour à rejoindre Mars. C'est encore en test, mais la NASA l'a déjà choisi pour son programme lunaire Artemis. En 20 ans, SpaceX est devenu un acteur incontournable du spatial, mais début 2026 marque un changement majeur. L'entreprise absorbe XAI, la société d'intelligence

0: L'intelligence artificielle d'Elon Musk et devient un groupe présent à la fois dans le spatial, les télécoms, les réseaux sociaux et l'intelligence artificielle.
1: Et Simon Rosé signe aussi un article pour revenir sur cette histoire, sur l'histoire de SpaceX, article à lire sur notre site internet www.rfi.fr.
2: Et l'entrée en bourse de SpaceX, c'est également notre dossier du jour. On en parle dans le journal de 9h. En attendant, il est 7h10 à Kinshasa. L'épidémie d'Ebola continue sa progression dans l'est de la RDC.
1: À ce jour, le bilan est de 676 cas et 136 décès confirmés. Selon Africa CDC, l'épidémie n'est toujours pas maîtrisée dans le pays. L'épicentre se trouve toujours dans la province de l'Ituri, dans l'Est. Cette province est déjà en proie à une crise sécuritaire avec la présence de groupes armés. Et cette situation complique fortement la riposte contre Ebola. C'est ce qu'explique Albert Essoun. Il est le chef des programmes adjoints de Médecins Sans Frontières en Ituri.
3: Aujourd'hui, on est quand même dans un contexte de crise humanitaire qui est connu de tous, et la situation Ebola malheureusement vient rendre beaucoup plus complexe la gestion de la situation. Là maintenant, on est dans un contexte d'insécurité très dynamique, très volatile, qui force la population à se déplacer à la recherche d'un endroit beaucoup plus sécurisé. Et ce mouvement de population ne fait que malheureusement contribuer à faire déplacer aussi le virus. Plus la population se déplace, plus le virus se déplace. Et la chance pour nous, pour mettre fin à la chaîne de contamination de ce virus, devient beaucoup plus difficile. Et donc, c'est pour dire que une épidémie comme Ebola qui vient se greffer sur un terrain de crise humanitaire un peu importante, la gestion devient très difficile, d'où la mobilisation de toute la communauté humanitaire et en commençant par les structures étatiques également.
1: Albert Essoun, chef des programmes adjoints de Médecins Sans Frontières en Ituri. Propos recueillis par Paulina Zidi.
2: En France, les partis politiques préparent déjà la présidentielle de 2027.
1: Avec déjà de nombreux candidats déclarés, de premiers meetings donnés, comme celui de Jean-Luc Mélenchon la semaine dernière. Les autorités, l'exécutif, lui aussi planche déjà sur l'organisation du scrutin, surtout sur les ingérences étrangères. Comment limiter la diffusion de fausses informations, de contenus mensongers sur Internet? Le premier ministre Sébastien Lecornu a tenté de répondre à ces questions lors d'une conférence de presse. C'était hier au secrétariat général de la Défense et de la Sécurité nationale à Paris. Victorien Villaume, l'exécutif s'affiche donc préoccupé par l'enjeu.
4: Depuis 2021, 6 scrutins, aucun n'a échappé à des ingérences numériques étrangères et cela s'est vu encore en mars dernier. Sébastien Lecornu.
5: Le risque, il a été significatif sur les municipales, sans effet majeur. Il laisse à entrevoir les perspectives de menaces lourdes sur l'élection présidentielle.
4: Lors des municipales, 4 opérations d'ingérence détectées, issues de réseaux israéliens et pro-russes. Parmi les victimes, le candidat Pierre-Yves Bournazel, mais aussi 3 candidats insoumis, détaille Marc-Antoine Briand du réseau anti-ingérence Viginium.
6: Au travers notamment de la diffusion de narratifs manifestement inexacts ou trompeurs, d'accusations d'agressions sexuelles.
4: Si ces opérations ont rencontré peu de visibilité, toute la classe politique peut être visé, prévient le Premier ministre qui met plusieurs mesures sur la table.
5: La création de nouveaux référés pendant la période électorale. Aujourd'hui, vous êtes dans une zone qui n'est pas confortable pour le juge, qui n'est pas confortable pour le plaignant. Évidemment, la question du durcissement des peines. Il existe des choses, mais ça n'a rien de dissuasif pour dire les choses de manière un peu diplomatique.
4: Sébastien Lecornu espère qu'une loi consensuelle sur les ingérences sera injectée dans l'agenda parlementaire dès cet automne pour une adoption avant la présidentielle.
1: Victorien Villaume du service politique de RFI.
2: Et c'était le journal de Marion Cazanove. Merci beaucoup Marion, il est 6h13 en temps universel à suivre. Dans la prochaine demi-heure, le grand invité international, nous recevons ce matin Robert Malley, ancien conseiller des présidents démocrates Barack Obama et Joe Biden. Il a été l'envoyé spécial pour l'Iran de ce dernier. On tentera bien sûr de comprendre avec lui la stratégie américaine dans le dossier iranien alors que Donald Trump annonce un accord imminent. Nous retrouverons également notre correspondant en Suisse, ce sera juste après le journal de 9h pour voir comment la Suisse se prépare à devenir l'épicentre de la contestation du sommet du G7 qui se tient à Évian, en France, à quelques dizaines de kilomètres de la frontière suisse. Mais à nouveau, rendez-vous sport, tout de suite, la Coupe du Monde de football. Pauline Guillou, c'est parti.
7: Exactement, ça a commencé hier. On a quand même eu le droit à un petit concert hein, pour lancer ce mondial. Shakira, qui d'autre? Et Burna Boy pour chanter Die Die, la chanson de cette Coupe du Monde. Un stade aztèque plein à craquer, plus de 80 000 supporters aux anges pour l'ouverture du tournoi. Et quoi de mieux que de démarrer avec une victoire à domicile, 2-0 pour le Mexique face à l'Afrique du Sud. Des Bafana Bafana étouffés, complètement dépassés, menés par le Mexique dès la 9e minute de jeu. jeu. Sud-Africains qui sont de retour dans le mondial, hein, 16 ans après, qui ont eu du mal à tenir leurs nerfs, qui ont même terminé la rencontre à 9. Deux cartons rouges, mais qui n'ont pas abdiqué, retient le gardien et capitaine Ronwen Williams, qui regrette cette entame manquée.
8: Nous ne voulions pas encaisser de but dans les 20 premières minutes car nous savions que cela allait emballer le public et les motiver. C'est exactement ce qui s'est passé. Mais à ce niveau, si vous leur donnez une chance ou si vous faites des erreurs, ils vous punissent. Même si c'était difficile, même avec deux joueurs en moins, nous avons continué à nous battre. Nous n'avons pas abandonné et nous ne leur avons rien laissé, aucune occasion vers la fin. Cela montre notre mentalité et le caractère dont nous avons fait preuve.
7: Et prochain rendez-vous pour l'Afrique du Sud jeudi prochain.

Nous allons maintenant faire un saut temporel. Voici un titre qui est sorti au mois de juin. Mais c'était en 1974. Souvenez-vous.

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3: Il est 7h en temps universel, 3h à Washington.
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3: Toute l'actualité avec Martin Guez. Martin, paré au décollage, la fusée SpaceX à la conquête de Wall Street.
4: Pour l'entrée en bourse la plus importante de l'histoire, l'entreprise d'Elon Musk, spécialisée dans l'aérospatiale mais aussi dans l'intelligence artificielle, a vu les choses en grand à Times Square à New York. Non sans susciter quelques critiques, nous ferons le point dès le début de ce journal sur cette petite révolution boursière avec Jeanne Bartoli du service économie. Pour la 38e fois depuis le début de la guerre avec l'Iran, Donald Trump promet un accord imminent. Voilà le décompte, un brin ironique tenu par la chaîne américaine CNN. Alors cette fois-ci, y a-t-il vraiment des raisons d'être optimiste? Alors qu'il y a encore quelques heures, le président des États-Unis promettait de frapper très fort l'Iran. Réponse à suivre. Nous serons aussi dans ce journal sur le site archéologique et lieu saint de Nabi Samuel, qui se trouve en territoire palestinien occupé, mais qui est visé par un arrêté d'expropriation israélien. En Itouri, où la riposte à l'épidémie d'Ebola est largement entravée. Et puis à Séoul, où les Sud-Coréens se sont réveillés avec le sourire, et avec une première victoire de leur sélection face à la République tchèque au Mondial de foot au Mexique.
3: SpaceX prêt à décrocher la Lune. L'entreprise d'Elon Musk prépare une entrée fracassante à Wall Street.
4: Vers l'infini et même au-delà, Pierre, cette entrée en bourse pourrait propulser la fortune de l'homme d'affaires au-delà du seuil symbolique des 1000 milliards de dollars. Et qu'importe les critiques des ONG ou de cette sénatrice démocrate qui a appelé à suspendre cette entrée en bourse. Qu'importe ce bonhomme gonflable géant de 10 mètres représentant Elon Musk installé par ses détracteurs devant le siège de la bourse new-yorkaise. Rien ne semble pouvoir arrêter le rouleau compresseur SpaceX. Bonjour Jeanne Bartoli.
5: Bonjour Martin, bonjour à tous.
4: Journaliste au service économie de RFI, vous revenez ce matin sur cette levée de fonds de 75 milliards de dollars, de très loin la plus importante de l'histoire. Alors concrètement, comment ça va se passer?
5: Alors ce sera cet après-midi, un peu après l'ouverture de Wall Street. On attend le début de la cotation de SpaceX entre 14h30 et 17h30 en temps universel. Le prix de l'action est connu, il a été fixé à 135 dollars. SpaceX va mettre en vente plus de 555 millions d'actions, ce qui devrait mathématiquement permettre de lever 75 milliards de dollars.
4: Alors on le disait, cette introduction en bourse, elle barre des records. Jeanne, SpaceX qui vise une valorisation boursière, tenez-vous bien, à 1765 milliards de dollars.
5: Oui, c'est un montant historiquement élevé, d'autant plus si on le compare au chiffre d'affaires réel de SpaceX. C'est ce qu'explique Mathéis Mouflet, analyste de marché chez XTB France.
6: C'est assez rare qu'on ait une entreprise qui soit en bourse avec une valorisation qui est de 100 fois son chiffre d'affaires. En fait, ça n'arrive quasiment jamais parce que tout le monde considère que c'est complètement survalorisé quand ça arrive.
4: Et Jeanne, SpaceX, c'est l'entreprise qui fait fortune tout en perdant des milliards.
5: Et oui, en 2025, l'entreprise a accusé une perte nette de 4,9 milliards de dollars car SpaceX, ce n'est pas que des fusées, des vaisseaux spatiaux. Il y a aussi le fournisseur d'accès Internet par satellite Starlink et l'activité IA qui a été absorbée par SpaceX en début d'année en vue de cette introduction en bourse. La seule de ces trois activités rentables, eh bien, c'est Starlink, entre 50 et 100% de croissance par an. À côté, XR AI, qui est la société d'intelligence artificielle qui détient aussi le réseau social X, demande des investissements pharaoniques. Selon Bloomberg News, le laboratoire XAI a dépensé 8 milliards de dollars en liquidité au cours des 9 premiers mois de 2025, ce qui explique certains doutes émis par des analystes face à cette introduction en bourse.
4: Et alors finalement, sur quoi ils misent ces investisseurs?
5: Eh bien, sur du génie, sur un pari. Ils achètent de l'avenir, car SpaceX investit massivement dans ses satellites, ses infrastructures et surtout donc son activité d'IA. Wall Street ne regarde pas seulement les comptes du groupe, elle achète une trajectoire vendue par Elon Musk dans un écosystème de l'IA très dynamique et en forte croissance. Écoutez à ce sujet Mathéis Mouflet.
6: Alors certes, OpenAI, Anthropic,

0: D'une bulle spéculative ou opération du siècle, l'introduction en bourse de SpaceX servira en tout cas de baromètre pour la vague à venir. Les géants de l'IA Anthropic et OpenAI ont aussi déposé leur dossier d'introduction en bourse.
1: Et vous signez ce matin le dossier de la rédaction. Merci beaucoup, Jeanne Bartoli, SpaceX, qui fête par ailleurs ses 24 ans avec cette entrée en bourse. Retour sur la saga spatiale et IA de l'entreprise à lire sur notre site internet RFI.fr.
2: Ce n'est pas une première. Loin de là, Donald Trump change encore d'avis et remplace ses menaces de frappe par des espoirs d'accord.
1: Un accord cadre avec l'Iran qui serait imminent, signé dès ce week-end en Europe selon lui, avec la présence de son vice-président J.D. Vance. Des promesses à prendre toutefois avec précaution car il s'agit de la 38e promesse d'un accord imminent depuis le début de la guerre selon le décompte de CNN. L'Iran de son côté tempère et déclare qu'aucune décision définitive n'a été prise concernant cet accord cadre. Les médias iraniens qui rapportent tout de même qu'une bonne partie du texte a été finalisée mais qu'il comprend des lignes rouges comme l'arrêt des combats au Liban, l'annulation des frappes américaines et l'espoir d'un accord qui dope les marché ce matin, puisque la bourse de Tokyo grimpe de 3%, celle de Séoul de plus de 7%. Les États-Unis, loin d'être perdants depuis le début de la crise, le pays serait même devenu le premier exportateur mondial de brut durant la période. Explication Altin Lazage.
3: Les exportations américaines de brut et de produits pétroliers atteignent environ 10,5 millions de barils par jour, selon l'agence Vortexa, spécialisée dans le suivi maritime des flux énergétiques. Un niveau qui placerait désormais les États-Unis devant l'Arabie Saoudite et la Russie. Cette montée en puissance s'explique par le boom du pétrole de schiste, mais aussi par le contexte géopolitique actuel. Le blocage du détroit d'Hormuz perturbe fortement le marché mondial de l'or noir. Dans le même temps, la Russie reste fragilisée par les sanctions occidentales et par les attaques ukrainiennes visant ses infrastructures énergétiques. Dans ce contexte, les flux du brut se réorientent. Les exportations américaines progressent vers l'Europe et l'Asie, tandis que l'OPEP voit son influence relative diminuer. Reste à savoir si cette domination américaine est appelée à durer, car si elle se confirme, elle pourrait redessiner durablement les rapports de force sur le marché mondial de l'énergie et renforcer encore l'influence économique et géopolitique de Washington.
1: Et le conflit avait lui repris de manière dimanche, de manière spectaculaire, quand l'Iran a lancé des missiles sur Israël pour la première fois depuis la trêve du 8 avril. Et sont en représailles à des frappes israéliennes sur Beyrouth, des bombardements qui se poursuivent au Liban. Hier, 10 membres de l'hôpital de Tir dans le sud du pays ont été blessés.
2: Toujours au Proche-Orient, l'espoir d'une solution à deux États n'a jamais paru si lointaine.
1: Et l'espoir que tente de raviver ce vendredi une conférence internationale qui se tiendra à Paris tout à l'heure, ce qui fait suite à l'initiative lancée l'année dernière par la France et l'Arabie Saoudite. La France qui a reconnu officiellement l'État palestinien en septembre dernier, mais sur le terrain, la réalité est tout autre, notamment en Cisjordanie occupée où les violences des colons atteignent un niveau record selon l'ONU. Israël par ailleurs qui a émis un arrêté d'expropriation pour une partie du site archéologique et lieu saint de Nabi Samuel qui se trouve en territoire palestinien occupé, un lieu très stratégique pour l'État hébreu où s'est rendue notre correspondante Amira Suilem.
4: Toute la journée, des quarts des vers se dégrappent de fidèles juifs dans ce village palestinien. Sous un parasol, entouré de ses petits-enfants de soda et de glace, Victor David savoure le moment.
5: Ça, c'est la tombe de Shmuel. Alors ici, on vient, hein, les enfants qui ont 3 ans, ils viennent ici et on coupe un peu les cheveux.
6: Et est-ce que vous savez que l'État israélien a décidé de saisir des terres palestiniennes ici?
5: Je ne sais pas. Mais on vit ensemble, il n'y a pas de problème ici.
4: Pas de problème, pas vraiment la vie des Palestiniens. Depuis plus de 50 ans, le village vit au rythme des destructions de maisons. Et les autorités israéliennes viennent d'émettre un nouvel avis d'expropriation de 11 hectares. Il inclut l'enceinte de la mosquée qui comprend le tombeau présumé du prophète Samuel. Emir Adel Abd, à la tête du conseil du village, se sent démuni face à cette situation.
7: Les pierres, ce n'est pas si important. Ce qui compte, c'est l'humain. Mais aujourd'hui, les Israéliens veulent que cela devienne une guerre de religion. Je dis bien les Israéliens et pas les Juifs. Ils veulent laisser une empreinte historique sur ce bout de terre, s'inventer une histoire qu'ils pourront léguer aux générations futures.
4: Entouré de 4 colonies israéliennes et désormais coupé du reste de la Cisjordanie occupée, la localité de Nabi Samuel se sent de plus en plus prise en étau par l'occupation israélienne. Amira Suilem, de retour de Nabi Samuel, RFI.
1: RFI, par ailleurs, dénonce une entrave à la liberté de la presse après le refus d'entrée opposé par Israël à notre journaliste Alice Froussard, qui couvre depuis plusieurs années le conflit israélo-palestinien pour l'antenne de RFI et pour d'autres médias francophones. Une décision injustifiable et qui nous scandalise, réagit de son côté Reporters sans frontières. Entretien avec le responsable du bureau Moyen-Orient.

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2: Ah, il est 9h09 à Paris.
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0: Bonjour à tous et bonjour à toutes. Merci, bienvenue à ceux qui nous rejoignent maintenant sur le 98.5 FM, la radio du sud de Toulousain. Et nous allons parler festivités, nous allons parler gastronomie, nous allons parler vins et spiritueux. Et je suis avec la responsable du 12e salon des vins et spiritueux de Riom, Camille Nougaro. Camille, bonjour.
1: Et bonjour.
0: Camille, 12e salon des vins et spiritueux de Riom, ça se passe le 13 juin à la Halle aux Marchands, donc à Riom, de 10h à 20h, c'est gratuit. On va y trouver quoi là-bas?
1: Vous allez y trouver une belle sélection de producteurs de vins, de producteurs, des brasseurs, donc de bière, des représentants de belles maisons dans le spiritueux, de la convivialité, de quoi manger le midi, bref, je pense que c'est une bonne sortie.
0: Ce sont des acteurs locaux, ce sont des acteurs nationaux, qui sera là?
1: On a donc Elodie qui organise ce salon depuis la 12e année, donc qui est la propriétaire de la cave du Petit Grain, nous a fait une belle sélection cette année. Vous allez pouvoir rencontrer des producteurs d'un peu partout. On a des représentants des Corbières, du Larzac, du Minervois, le Jurançon, le Toulousain, le Gers, le Bourgogne, le Champagne. Enfin bref, on va pouvoir faire un petit tour de la France.
0: Comme vous le disiez, ça a été initié il y a donc plus d'une dizaine d'années maintenant, une douzaine d'années, par une maison de vin de Riom qui s'appelle la cave Le Petit Grain.
1: C'est ça, la cave Le Petit Grain, c'est plus de 30 ans d'existence. Elle a été fondée par la famille Leclerc, par Charles Muriel, et donc repris par leur fille Élodie. Le salon est né pour l'anniversaire de la cave, pour ses 20 ans, donc il y a 12 ans. Donc ce sont Élodie et son mari Jean-Philippe qui ont repris... il y a 2 ans, l'événement, et qui ont vraiment à cœur de déployer un événement culturel sur le territoire de Riom.
0: Alors, on aura du vin et des spiritueux. Alors, on va commencer par les spiritueux. Qu'est-ce qu'on aura par là?
1: Alors, en spiritueux, on a la maison Nika, donc les whiskies japonais qui seront représentés. On aura du rhum, du gin, du vermouth et d'autres spiritueux qu'il faudra venir découvrir sur place.
0: Alors, des whiskies japonais, je suis intrigué quand même.
1: Je propose de venir donc participer à la masterclass sur place et tout vous sera expliqué à ce moment-là.
0: Ah, parce qu'en fait, il y a des possibilités donc de rencontrer les producteurs, des possibilités de déguster évidemment sur place, mais il y a aussi des masterclass.
1: Oui, c'est ça. Dans la journée, il y a plusieurs ateliers qui permettront aux personnes d'en savoir un peu plus sur les spiritueux qui viendront goûter.
0: Ça se passe donc le samedi 13 juin 2026 à Riom, à la Halle aux Marchands, de 10h à 20h en continu. L'accès est libre. Pour pouvoir déguster, il faudra louer son verre. C'est comme ça que ça se passe, je crois.
1: Oui, c'est ça. On a mis à disposition donc des visiteurs des verres de dégustation à 3€, mais qui seront évidemment rendus à la fin de la dégustation.
0: Sauf si je veux garder mon verre pour ma collection.
1: C'est ça. L'idée, c'est d'être dans un esprit donc de durabilité et ne pas avoir des verres qui se jettent. Ce sera le seul petit truc à prévoir à l'entrée, si vous venez pas avec votre propre verre, bien sûr.
0: Alors, une trentaine de producteurs de vins spiritueux et de bières, une restauration de 11h30 à 14h par la maison Pagan.
1: Oui, tout à fait. Si vous voulez vous régaler avec du foie gras 100% local, venez et n'hésitez pas à réserver directement donc à la cave ou sur le Facebook de l'événement.
0: Alors, quand je regarde un peu vos documents, je vois les exposants qui sont là pour la 12e édition au niveau des vins cette fois-ci. Du Minervois, du Malepère, Terrasse du Larzac, du Faugère, Corbière, du Limoux, Fitou, des Côtes de Catalane, du Bagnous, Collioure, du Jurançon, du Comté Toulousain, mais il y en a pour tout le monde là.
1: C'est vraiment génial, Élodie et Jean-Philippe travaillent énormément sur ces invitations de producteurs pour pouvoir représenter un petit peu tous les territoires et faire plaisir à tout le monde.
0: Alors, je sais que sur les années précédentes, vous avez eu quand même pas mal de visiteurs. Il y avait plus de 300 visiteurs, pratiquement 400 visiteurs les années passées.
1: Oui, énormément. Les gens sont très contents de pouvoir assister à un événement de cette qualité au niveau de leur territoire. Ça met aussi en valeur, Riom nous accueille donc depuis 12 ans. Et on va remercier tous les bénévoles sans qui cet événement ne saurait pas ce qu'il est. Et le bouche à oreille étant une communication merveilleuse, on espère que cette année, il y aura encore plus de visiteurs.
0: Alors, question idiote, excusez-moi, mais ça fait quoi d'aller voir un salon du vin plutôt que l'acheter en supermarché?
1: On apprend une histoire, on apprend un terroir. Bien sûr, personne n'est aussi bien placé qu'un producteur pour raconter son produit, son travail. Et je pense que le goût n'est pas le même quand on sait exactement ce que l'on consomme.
0: Là, on peut quand même goûter le vin, parler avec celui qui le fait et peut-être en garder un souvenir.
1: Oui, il y a aussi cet aspect du souvenir. Quand on aura envie de partager les vins qui auront été rencontrés lors du salon, ça sera toujours une belle anecdote à raconter à ses convives.
0: C'est le 12e salon des vins et spiritueux de Riom qui se déroule le samedi 13 juin 2026 à la Halle aux Marchands de 10h à 20h. L'entrée est libre. Pour toute dégustation, il faudra que vous louiez votre verre. Il y a une trentaine d'exposants qui seront présentés. Il y a 4 ou 5 présentateurs de spiritueux et une vingtaine de domaines viticoles qui présenteront leurs produits. Dans les années passées, par rapport à ce qui se passe aujourd'hui, vous voyez une différence, vous, en ceux qui viennent sur place, non, au niveau des producteurs, il y a une amélioration dans la qualité des vins?
1: Bien sûr, les générations reprennent du coup au fur et à mesure les domaines et il y a une vraie application, il y a un vrai engagement et on retrouve cet engagement d'édition en élite.
0: Alors, juste un petit rappel, vous me disiez tout à l'heure qu'il y avait des masterclass, il y avait des possibilités d'ateliers ou de choses comme ça. Ici, il y a quoi exactement?
1: Alors, il va y avoir plusieurs masterclass autour donc du whisky dans la journée et il va y avoir un atelier de daiquiri pour venir goûter cette boisson au rhum. Je vous propose de nous retrouver sur Facebook ou pour ceux qui ne sont pas loin, directement à la cave pour vous inscrire.
0: Donc, ceux qui veulent plus d'informations peuvent aller sur Facebook ou sur le site de la cave Le Petit Grain peut-être?
1: Tout à fait, pour vous rappeler, donc nous avons un Instagram cave Le Petit Grain, le Facebook Le Petit Grain Vin Thé et Café et aussi le site cavelepetitgrain.com. Sur la page d'accueil, vous y trouverez un bandeau, cliquez et vous trouverez toutes les informations pour assister au Salon des Vins Spiritueux de Riom.
0: C'est le 12e Salon des Vins et Spiritueux de Riom, le samedi 13 juin 2026 à la Halle aux Marchands, donc à Riom, de 10h à 12h. Eh bien écoutez, le rendez-vous est donné maintenant. Et préparez vos papilles, préparez vos verres, affûtez votre nez pour pouvoir déguster tout ça.
1: Exactement, on vous attend et on espère que vous serez nombreux. Merci.
0: Merci Camille, à bientôt.
1: À bientôt, au revoir.

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0: Vous pensez connaître votre région? Alors, voici un petit jeu qui va mettre vos neurones à l'épreuve. Des indices se cachent dans l'énoncé qui va suivre pour trouver le nom d'une ville ou d'un village. Vous êtes prêts? C'est parti! Je suis un bourg rural, ancienne cité épiscopale de 2700 habitants environ, appartenant à la communauté de communes du Volvestre. Je possède de nombreux labels, parmi eux, plus beau des Tours de France, Station Verte, commune halte du chemin de Compostelle, ville et village fleuri. Je suis traversée par de nombreux sentiers de randonnée, dont le bien nommé Balcon des Pyrénées, et une portion de la Via Garonna reliant Toulouse à Saint-Bertrand-de-Comminges. Mon patrimoine architectural est exceptionnel, puisqu'il compte 7 bâtiments protégés au titre des monuments historiques. Parmi eux, une cathédrale du XIVe siècle, une ancienne prison, un pont, une maison dominée par une tour qui fut successivement une école de filles, une institution religieuse, une école de garçons. Mais je dois ma renommée à un oiseau coloré. Depuis le Moyen Âge, chaque premier week-end de mai, cet oiseau est juché en haut d'un mât. L'archer qui le fera tomber sera couronné pour un an roi de la cité. Alors, pour résumer, de nombreux labels, un patrimoine architectural exceptionnel, un oiseau, m'avez-vous reconnu? Je suis Rieux-Volvestre. Cité des Rivois et des Rivoises, à 40 minutes de Toulouse sur la route de Saint-Girons. À bientôt pour une nouvelle énigme.
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1: Bonjour à toutes et tous. Aujourd'hui, vendredi 12 juin, le ciel est clair ou peu nuageux du matin au soir. Le vent est faible de tendance nord. Les températures, du coup, sont en hausse sensible et prennent des valeurs estivales. Il fait jusqu'à 28 degrés à Riom-et-Noé, 27 degrés à Cazères, Montesquieu-Volvestre et Saint-Gaudens. La nuit prochaine, avec le ciel clair, les températures nocturnes s'abaissent autour de 14 degrés en fin de nuit. Le vent est faible. Samedi 13 et dimanche 14 juin, l'été s'installe pour ces deux journées. La chaleur s'accentue. Le ciel est le plus souvent entièrement bleu ou à peine voilé par des nuages élevés. Le vent est faible. Les températures dépassent 30 degrés en journée à peu près partout, avec des pointes à 33-34 degrés sur la plaine toulousaine et le Lauragais. En fin de journée de dimanche, des développements orageux se forment sur les Pyrénées. Mais ces orages se limitent au plus haut sommet. Bonne journée à toutes et tous et bon week-end à toutes et tous.

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0: Vos petites annonces sur Radio Galaxy, c'est la radio du Sud Toulousain. On vend des articles de cuisine à petit prix sur Montesquieu Volvestre, donc c'est de la vaisselle, des verres, des assiettes, des saladiers, des bols et divers objets. C'est pour un vide-maison qui se déroule en ce moment. Je vous donne l'adresse, c'est 5 boulevard César Medge à Montesquieu Volvestre. Direction le bois de la pierre, on vend un tabouret de pêche en bon état, très pratique avec bandoulière. Le siège est en simili-cuir avec un grand coffre et deux étages avec plateau pour ranger les ustensiles de pêche. Les dimensions hauteur 45 cm, longueur 37 cm et largeur 26 cm. Il est à vendre pour 20€ sur le bois de la pierre. Pour plus de renseignements, vous contactez le 06 23 37 84 50 06 23 37 84 50. C'est un camping-car Bavaria T746 qui est à vendre, porteur de Citroën depuis 2023, avec toute option, deux panneaux solaires, une clim en plus de celle de la cellule en 220 volts, un compartiment à chaussures extérieures, une TV, un store ban, un grand frigo avec congélateur, le micro-ondes, l'attelage également, une prise pour appareil à respirer, il y a aussi un lit central et un deuxième lit électrique qui n'a jamais servi. Il a actuellement 4700 km et il est à vendre pour 70 350 euros. Pour plus de renseignements, vous composez le 06 07 54 08 43 06 07 54 08 43. Et si vous aussi vous vendez ou que vous recherchez quelque chose, envoyez-nous vos annonces depuis notre site internet radiogalaxy31.com, rubrique annoncer, c'est avec grand plaisir que nous les diffuserons. Merci de votre fidélité et à très vite.
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0: Bonjour à toutes et bonjour à tous, merci d'être avec nous. Bienvenue à ceux qui nous rejoignent maintenant sur le 98.5 FM Radio Galaxy. Nous allons parler musique, musique ensoleillée, mais d'une certaine époque. Et pour en parler, je suis avec quelqu'un qui habite notre région et qui est un spécialiste de la musique du soleil, du reggae en particulier, mais pas que. Et j'ai invité dans mon studio Carrigan, reggae drummer. Carrigan, bonjour.
1: Salut Bruno, comment ça va?
0: Moi, ça va bien, ça fait un moment que je t'ai pas vu ici.
1: Eh ben, moi, je suis bien content parce que c'était quand même il y a 3-4 ans qu'on s'est vu la dernière fois. Et je vois qu'il y a plein de choses qui ont changé, mais en tout cas, c'est positif, je suis content.
0: Merci beaucoup, et on va voir que chez toi, il y a plein de choses qui ont changé également.
1: Et mais grave.
0: Surtout, qu'on s'est particulièrement affiné dans ses choix. Parce qu'à cette époque-là, t'étais en pleine recherche de musique. T'as fait plein de choses depuis, surtout maintenant, t'as des choix qui sont très clairs et on va en parler.
1: Merci.
0: Carrigan, reggae drummer, à la base, c'est quoi?
1: Bah, en fait, à la base, Carrigan, c'est mon nom de scène, c'est mon nom de batteur, parce que à la base, quand même, je suis un batteur de scène qui accompagne des projets, on va dire, soit de développement ou soit même des célébrités, ça m'est arrivé. Mais aujourd'hui, comme tu dis, je me suis, on va dire, orienté vers un style beaucoup plus personnel. Le son, plus particulièrement de la fin des années 60 jusqu'au milieu des années 80, et j'ai développé mon propre studio dans le coin, donc, dans le Comminges.
0: C'est ça, parce que Carrigan, c'est ce son très particulier avec que des instruments qu'on dirait aujourd'hui vintage.
1: Exactement.
0: Dans ces instruments vintage, déjà, c'est ta batterie. Ta batterie, c'est des peaux spéciales, c'est des tomes originaux.
1: Alors oui, alors si on veut rentrer vraiment, si on veut parler chiffon, comme on dirait dans le jargon, ouais, effectivement, j'utilise que des instruments très vintage qui sont d'époque. C'est-à-dire, oui, effectivement, j'ai une batterie de 1978, une des premières Yamaha. Donc, voilà, ça date. Effectivement, je l'équipe d'accessoires qu'on retrouvait déjà à l'époque. Mais le studio, en fait, j'ai essayé de faire vraiment, de rassembler le plus d'éléments possibles qui puissent vraiment typer à fond ma musique. Donc des Orgamon, de la marque Orgamon, des pianos droits, des amplis Fender.
0: Des amplis à lampe. Donc, je coupe deux secondes pour les auditeurs qui nous écoutent. Un ampli à lampe, c'est comme les vieux postes radiophoniques. C'est-à-dire que la lampe, il faut qu'elle chauffe pour que le son soit correct. Mm-hmm. Sinon, avant, ça grésille. Et le son de la guitare grésille également.
1: Exactement. La lampe permet de venir réchauffer le signal. Et c'était une des seules technologies, on va dire, de l'époque, hein, pour pouvoir le faire. Et effectivement, on les retrouvait dans les radios, hein, de nos grands-parents. Mais aussi des lecteurs vinyles, etc., hein, platine vinyle, enfin, beaucoup de choses étaient à lampe.
0: Donc tous ces instruments d'époque, on va dire, pour les plus jeunes d'entre nous, des années 60 aux années 80, milieu des années 80,
1: voilà.
0: On les trouve où ces instruments?
1: Il faut être patient, parce que bien entendu, il y a un engouement pour le vintage là qui est vraiment présent, donc beaucoup de vendeurs sortent des prix exorbitants, mais par contre, si vous êtes bricoleur et si vous avez le temps, surtout parce que c'est une recherche longue, vous tombez toujours sur la bonne occasion, sur la personne qui vide sa maison, sur l'occasion de la personne qui ne connaît pas forcément ce qu'il vend mais qui veut simplement s'en débarrasser. Et si vous êtes patient, vous tombez sur des perles rares, et des fois il suffit d'un petit coup de bon contact pour faire en sorte que la machine reparte pour 40 ans.
0: Donc, on va trouver des guitares, des pianos, Orgamon, on a dit, batterie, cuivre aussi?
1: Non, j'ai pas les cuivres. En général, je fais appel à des personnes qui sont spécialistes et qui viennent les interpréter pour moi, soit au studio, soit à distance. Mais par contre, vous avez un enregistreur à bande Tascam, donc c'est-à-dire vraiment avec les bandes magnétiques comme on le faisait il y a pas encore si longtemps, parce qu'en 98-99, on travaillait encore sur bande, hein. Donc, bande magnétique, table de mixage, forcément pour le mix qui date de 79. Et des microphones à l'ancienne aussi, donc voilà, tout ça réuni permet déjà de faire une empreinte acoustique bien typée, mais ça ne fait pas tout, il y a le jeu qui va avec.
0: On va y venir juste après, mais alors, comme même question, années 60, années 70, prise directe?
1: Ah oui, pas d'édition comme on dit, c'est-à-dire qu'on ne peut pas copier-coller le refrain si au dernier moment on le souhaite, il faut le penser avant. C'est pour ça qu'on utilisait beaucoup le papier à l'époque pour écrire la partition et redonner, on va dire, des zones géographiques à chaque point du morceau.
0: Pour nos auditeurs, c'est-à-dire qu'aujourd'hui, lorsqu'il y a un groupe qui joue, des chanteurs qui jouent, ce qui se passe souvent, c'est qu'on commence par la basse ou la batterie pour donner un rythme. Derrière, dans des isoloirs, les uns après les autres, les instrumentistes peuvent passer pour enregistrer dessus. On crée la bande-son au fur et à mesure et le chanteur arrive en dernier.
1: Exactement.
0: Alors que là, tout le monde joue en même temps.
1: Tout le monde joue en même temps. Alors, dans les années 60-70, on pouvait déjà faire du multicouche, chose que ce que je fais, du multipiste, on peut dire, c'est-à-dire ces enregistrements en mille feuilles, hein, c'est-à-dire on commence par la batterie. Sauf que c'est le nombre de pistes qui est limité. Aujourd'hui, vous pouvez faire 72 ou 125 pistes d'instruments sans problème. À l'époque, on était limité à 16 grand maximum.
0: Donc, Carrigan Reggae Drummer, avec un label, on va l'appeler comme ça, même si c'est pas tout à fait le nom, c'est-à-dire une production de disques BBR.
1: Alors, je suis pas un label, mais on dit de moi que je suis un label à moi tout seul, mais bon, et quel label?
0: Un beau morceau. Donc BBR qui signifie
1: Back to Basic Records, parce que c'est le retour aux choses simples. Back to Basics est une expression en anglais pour dire le retour aux choses simples.
0: Retour aux origines, ouais, c'est ça, retour aux bases.
1: Ce serait même d'ailleurs vraiment exact de le dire comme ça.
0: Retour aux bases, records pour dire j'enregistre, parce que un des métiers de Carrigan, c'est donc d'enregistrer des disques sur trois thématiques. La première thématique, c'est du reggae.
1: Exactement. Moi, ça s'axe sur trois thématiques. J'ai toujours mon projet que tu connais bien, Rootsmakers, qui est, on va dire, un reggae plutôt typé début des années 80. J'ai The Earliers, qu'on va découvrir ensemble tout à l'heure. Tu m'as proposé de diffuser un ou deux morceaux, c'est super sympa, qui, lui, s'axe plutôt sur le live et l'enregistrement, et qui, donc, lui rassemble plutôt la soul et le rocksteady. Et j'ai après toutes les productions, on va dire, qui sortent de façon un petit peu plus... éparpillés dans l'année avec des artistes qui viennent de partout dans le monde. Donc ce sont des productions purement BBR, quoi, qui viennent du studio. Alors toujours avec cette base très vintage, hein, mais là dernièrement j'ai collaboré avec un chanteur hawaïen par exemple.
0: Ok, super, et on va écouter un petit peu de reggae.
1: Merci.

0: Alors, si on parle reggae, le reggae, ça a une histoire. Le reggae, ça date des années 50-60 à peu près.
1: Fin 60.
0: Ouais, fin 60, avec une idéologie derrière qui a été transportée ensuite aux États-Unis avant de venir en Europe.
1: Exactement. Alors, vraiment, pour être très précis, alors sans vouloir endormir le public, fin des années 60, on est encore dans le rocksteady, pas du tout le roots rock reggae qu'aurait pu populariser Bob Marley ou Peter Tosh. Le rocksteady, c'est, on va dire, le grand frère du reggae, et là on est encore très teinté par l'influence de la mode américaine, la soul, le rhythm and blues, donc Eddie Floyd, Wilson Pickett, etc. Déjà, on va dire, il y a des petits codes qui rentrent là-dedans, d'où les trios vocaux, d'ailleurs la période trio vocale avec ces gars qui s'accompagnent en faisant leur chœur eux-mêmes, comme on le faisait très très bien dans la soul avec plutôt des femmes. Dans le rocksteady, il était très très fréquent qu'en général ce soit des hommes qui fassent leur propre cœur. Après, c'est dans les années 70 qu'arrive enfin, puisqu'on est en 60, la période rocksteady c'est très court, hein, c'est 3 ans, hein, mais c'est énormément de production. Et enfin, on arrive en 70, et là arrivent les premières traces du roots reggae, et le roots reggae, la particularité, c'est que c'est quand même un mouvement, le mouvement Rasta, que d'ailleurs va populariser Bob Marley. Il va même mondialiser ce style. On commence à dire au revoir au rocksteady.
0: D'accord. C'est bien de préciser ça, parce que justement, on va voir qu'au fur et à mesure de notre échange, il y a dans tes projets des évolutions comme ça aussi, du reggae roots au début.
1: Oui.
0: C'est d'ailleurs là-dessus que tu te produisais sur scène.
1: Oui.
0: Avec du roots, du reggae roots.
1: Sur scène, c'est vraiment, voilà, oui. Sur scène, c'est vraiment à l'ancienne. On va dire que j'ai trois périodes favorites. La fin des années 60, rocksteady. Les années 70, qu'on appellera le early reggae ou le roots rock reggae. Et la toute première période des années 80, qu'on nomme très clairement le rub-a-dub.
0: Alors, est-ce que ça veut dire que c'était mieux avant?
1: Ah ben, si tu poses la question à moi, ouais, je suis un petit peu du genre à aimer. Je prends un grand plaisir à tomber dans la nostalgie et à apprécier les choses qu'on faisait avant. Mais aujourd'hui, il se passe encore aussi beaucoup de choses qui sont vachement bien. Puis les jeunes sont aussi de plus en plus curieux et savent aussi se servir des nouveaux outils qui leur permettent de connaître plein de choses. On discutait encore avec des jeunes qui nous disaient qu'ils découvraient des productions russes, etc. Et c'est très intéressant de se dire que, à l'époque, il aurait fallu se fournir la cassette, etc.
0: C'est vrai que c'est beaucoup plus facile aujourd'hui de trouver, de tomber sur des musiques qu'on ne connaît pas, qu'on découvre.
1: Mais oui.
0: Et à la fois pour les auditeurs, mais aussi pour les artistes, de se faire connaître avec les réseaux. Parce que, à la base, si mes souvenirs sont bons, j'y base par rapport à Basics, hein, t'as beaucoup travaillé sur YouTube, sur lequel on peut voir d'ailleurs tes productions, et qui ont, pour certains, qui ont fait d'excellents scores.
1: Alors, c'est vrai que tout n'est pas tout blanc, tout n'est pas tout noir. Effectivement, il y a une douzaine d'années, j'ai entrepris le fait d'ouvrir une page YouTube sous les conseils d'amis musiciens. Parce qu'à l'époque, en 2010, faut pas oublier que si on voulait envoyer une démo à un groupe ou un producteur pour se faire embaucher, il fallait télécharger le truc et ça prenait énormément de temps. Et donc, j'avais beaucoup de mes mails qui passaient à la trappe et on me disait « Mais tu devrais faire une vidéo YouTube et tu passes le lien et comme ça, la personne n'est pas obligée de télécharger quoi que ce soit. C'est plus instant, c'est plus immédiat. » Et en fait, malgré moi, les vidéos ont vachement... Donc, j'ai tourné ces vidéos pour avoir une sorte de contenu, une démo, mais qui, en fin de compte, ont fait le tour de la Terre quasiment toute seule. Et j'ai entretenu, du coup, cette page YouTube en proposant, justement, des épisodes, soit de démonstration de batterie, soit des tutoriels, soit de la diffusion d'albums. Enfin, en tout cas, je m'en sers comme vitrine.
0: Pour ceux qui sont intéressés, la page, c'est Carrigan, comme ça se prononce avec un K, Carrigan Reggae Drummer, ça c'est une première chose. Dans ces vidéos YouTube, il y a eu pendant pas mal de temps du backtrack.
1: Oui.
0: C'est-à-dire en fait juste un fond sonore que tu proposais ou que les gens pouvaient jouer dessus.
1: Oui, alors ça m'intéressait parce que la pédagogie, c'est quelque chose qui fait partie de ma nature aussi. J'aime témoigner de ce que j'ai pu, en tout cas ce que j'ai compris ou ce que je ressens. Et je trouvais ça vachement intéressant de pouvoir laisser à disposition, comment dire, des drumless, on appelle ça, c'est-à-dire c'est des chansons sans, avec la partie batterie qui est extraite. Comme ça, la personne qui le souhaite peut se procurer le son et travailler chez lui, faire sa version, enfin bon, progresser quoi.
0: C'est-à-dire qu'il y avait les musiques sans la partie batterie et le batteur l'écoutait avec le casque la musique, il rejouait chez lui.
1: Et hop, dans sa chambre, il peut se faire son morceau de reggae, progresser et pourquoi pas sortir sa version, c'était très libre.
0: Et il y avait des échanges qui se faisaient avec toi et ils permettaient d'excellentes créations.
1: Exactement, et ça a amené du coup à des versions qui sont aussi disponibles sur Internet, mais de gens qui se sont décidés à dire, vu que c'est disponible, je fais ma version, et voire même je chante dessus. Ça a créé des fois des super surprises.
0: Et maintenant, on reste toujours dans le vintage, parce que ça c'est la marque de fabrique de BBR, Back to Basics Records. Donc ce côté vintage, et maintenant on passe à The Earlier.
1: Ouais, tu veux qu'on en parle ?
0: Bah évidemment,
1: je suis là pour ça, donc du coup The Earliers, oui, c'est vraiment la concrétisation humaine, on va dire, de cette passion pour, on va dire, tout ce qui est rocksteady, vieux ska, early reggae. Et j'ai rassemblé donc un groupe constitué de 7 personnes, dont 2 chanteurs qui sont vraiment très très talentueux. Congo Lion, qui nous vient de Clermont-Ferrand, qui lui va couvrir plutôt le registre rocksteady, early reggae. Et il y a Seba Musicman, un excellent chanteur également, qui lui nous vient de Perpignan. Bon, alors déjà, on le présente moins parce que c'est l'emblématique chanteur de 100 grammes de tête qui a été un groupe assez quand même promo dans tout le début des années 2000 jusqu'à aujourd'hui. Donc, c'est quelqu'un qui a énormément de bouteilles, mais est passionné de soul. Donc lui, il couvre dans le projet Early Earth toute la partie soul, on va dire. Son père était chanteur de soul, son grand-père était chanteur de soul, son frère est chanteur de soul. C'est la famille Soulman, quoi.
0: Famille Soulman, d'ailleurs, mon père me manque.
1: Oui, on va passer ce titre qui s'appelle I Miss You Father, qui est ni plus ni moins qu'un morceau en hommage à son père, qui est parti lorsqu'il avait 16 ans, le jour d'un concert qu'il devait donner. Et oui, car Seba et comme moi, nous avons commencé la musique très jeunes.

0: On a dit tout à l'heure enregistrement analogique sur des bandes magnétiques et pas sur des pistes électroniques numériques. C'est quoi la vraie différence pour celui qui n'est pas habitué? Où est-ce qu'on peut voir ces différences? Comment on peut reconnaître ces différences?
1: C'est plutôt une histoire de confort. Parce que aujourd'hui, j'ai pas envie de rentrer dans un débat. C'est mieux d'enregistrer en numérique, c'est mieux d'enregistrer en analogique. C'est une question d'envie, de choix et surtout de confort. Moi, ce que l'analogique me procure, c'est le fait que je ne travaille pas avec une souris d'ordinateur, que je suis pas emprisonné par un écran qui va activer beaucoup mon sens de la vue. L'analogique permet d'activer beaucoup le sens de l'ouïe, puisque on ne regarde plus rien, on ne fait qu'écouter. Donc voilà, après, comme je disais tout à l'heure, tout n'est pas tout blanc, tout n'est pas tout noir. Des fois, ça m'arrive d'enregistrer directement dans l'ordinateur sans passer par la bande magnétique. Ça dépend. Si je suis sur une phase de composition ou de création, des fois, il est pratique de coucher toute votre composition tout de suite dans le numérique parce qu'il faut que ça aille vite, faut pas que l'idée parte. Et ensuite, vous pouvez, après avoir écrit la chanson, après l'avoir arrangée, une fois que vous avez choisi les musiciens qui vont l'interpréter, red light, vous faites tourner les bandes et c'est parti.
0: Ça vient comment, l'inspiration?
1: Alors moi, l'inspiration, quasiment... Moi, il y a de la musique dans ma tête tous les jours. C'est-à-dire que voilà, pas plus tard qu'hier, j'ai encore composé un nouveau truc. Donc là, je ne déballe pas tout le matériel, etc. Je couche d'abord ma première idée sur le numérique, en faisant sans arrangement. Je mets la composition telle quelle et après, je la fais mûrir. Alors ça, c'est très personnel, mais je vous le dis quand même. J'ai un petit lecteur cassette avec un micro. Et de temps en temps, quand une idée me vient, je peux être même dans mon lit en train de bouquiner avec ma lampe de chevet. Et d'un seul coup, j'ai mon magnétocassette et je rajoute l'arrangement que je souhaiterais rajouter. Les morceaux progressent comme ça et au bout de deux, trois semaines, ça en fait un morceau et on le règle définitivement.
0: Je suis avec Carigan Reggae Drummer, donc ici dans nos studios de Radio Galaxy, un musicien tout à fait local, un commun joie connu en Amérique du Sud, connu aux États-Unis, connu au Canada, qui fait plusieurs centaines de milliers de vues sur YouTube, Carigan Reggae Drummer donc, et qui produit ses propres musiques, ses propres chansons avec que des instruments vintage, comme on dit, que des instruments des années 60, 70, 80, pour avoir cette chaleur du son, pour avoir ce son un peu vieillot diront certains, mais qui rappelleront ou des souvenirs, mais qui se procurent surtout beaucoup de plaisir à jouer.
1: Exactement, en fait c'est là où on en revient, technique numérique ou pas, le fait de devoir mentaliser plus en avance ce qu'on va jouer, de l'écrire, de le coucher sur papier, qui a une gestation finalement de ça, permet de faire des créations qui des fois sont un petit peu plus, comment dire, abouties. De manière, le seul avantage du numérique, c'est le fait qu'on puisse revenir en arrière. Mmh. Donc le fait de revenir en arrière peut vous permettre de changer d'avis comme de chemise tout le temps. Vous pouvez décider au dernier moment de doubler le couplet, vous pouvez décider de refaire une intro, tant pis les musiciens sont repartis chez eux, mais c'est pas grave, je bidouille, je recrée une intro. Non, c'est vrai que l'analogique, l'inconvénient, c'est qu'on peut pas beaucoup revenir en arrière, mais il vous impose un temps de création qui est obligatoire, et tous ces instruments, de par la préparation, le nombre de répétitions qu'il faut faire, vous oblige à prêter une attention un petit peu plus sérieuse, on va dire, sur la prise de son et l'interprétation.
0: C'est un peu comme en photo, c'est-à-dire qu'avec une photo numérique, je peux prendre en rafale 12 000 trucs et choisir le bon cliché. Mm-hmm. Avec une photo argentique, il faut que j'attende le bon moment parce que le coût du développement, je vais pas pouvoir tirer 120 000 photos.
1: Mais en plus de ça, oui, la bande est extrêmement chère. Ça coûte 200 balles, une bande magnétique pour enregistrer. Du coup, c'est une autre discipline. Ça veut pas dire qu'il y en a une qui est mieux que l'autre. C'est vrai que l'avantage du numérique, si vous faites une photo, vous pouvez revenir en arrière, remettre de la luminosité, exagérer les contrastes, etc. Alors qu'à l'époque, en argentique, il fallait vraiment synchroniser tous ces critères à la prise directe, comme le son.
0: C'est ça, c'est un vrai travail de préparation.
1: C'est un métier.
0: C'est un métier, on est tout à fait d'accord. On disait Carigan Reggae Drummer, connu mondialement, mais localement, t'es connu?
1: Non, absolument pas. Alors en France, beaucoup de gens me disent, mais si, enfin en tout cas les personnes qui sont dans le circuit du reggae principalement, rarement me demandent qui je suis. Ça arrive souvent qu'on ait vu mon travail, mais c'est vrai que localement, étant donné que je traîne pas dans tous les concerts du coin, je suis pas forcément dans les bars ni dans les discothèques, etc. Je suis très affairé dans mon laboratoire en train de faire de la tambouille de son. Non, localement, c'était pour ça. D'ailleurs, c'est un petit peu l'objet de ma venue. C'est pour pouvoir dire que voilà, dans le coin, il y a encore des passionnés du son à l'ancienne. J'ai 38 ans et je pense beaucoup de gens de ma génération vont revenir à cette technique-là parce qu'elle est tellement agréable, elle est tellement poétique elle amène à ce que tout le monde se trompe et c'est dans les erreurs qu'on trouve des belles choses des fois.
0: Ah bah, les plus beaux morceaux souvent sont des morceaux qui ont été faits par hasard.
1: Et oui, mais le hasard, mais déjà c'est beau, de se perdre des fois quand on est en voiture et qu'on est à la campagne et qu'on sait plus où on est, mais c'est très très beau de se perdre.
0: Quand on a le temps.
1: Bien sûr, mais de manière, je vous l'ai dit, l'analogique c'est une question de temps.
0: Donc, si je veux trouver des informations sur Carrigan Reggae Drummer, on a vu, il y a le site web qui s'appelle
1: tout simplement Carrigan Reggae Drummer. Vous avez, bien sûr, la page YouTube qui vous permet de rentrer en contact avec moi. Et maintenant, merci aussi à Fred Lachaise, donc le directeur et organisateur du Reggae Sun Ska, qui m'a incité cette année à me créer un Instagram que je pilote de mon ordinateur. J'ai toujours pas de smartphone, mais en tout cas, j'ai une page Instagram, donc ce sera Carrigan officiel, il me semble. Par là, il y a un chat, enfin en tout cas un système de messagerie qui permet de laisser un petit message.
0: Laisser un message, des likes sur les photos, etc. Surtout.
1: Mais oui.
0: Les disques, on les trouve où? Sur d'autres moyens, c'est quoi?
1: Alors, les disques vinyles que je vends en général, de manière, c'est surtout Rootsmaker qui les produit, donc on les trouve qu'aux États-Unis. Donc il faut passer par moi et que je mette en lien avec les boutiques, les disquaires qui les distribuent. Sinon, après, pour ce qui s'agit des CD, vous pouvez passer par moi en messagerie privée sur Instagram. Et pour ce qui s'agit des singles, on va dire, sur plateforme digitale, vous avez tous la technique. Maintenant, vous allez sur Spotify, vous marquez Carrigan et vous tombez sur mon profil, enfin que ce soit Deezer ou que sais-je.
0: Hein, oui, une plateforme numérique.
1: Une plateforme numérique, merci Bruno.
0: Si jamais un disquaire nous entend, si jamais un libraire nous entend, qu'il aurait envie de faire découvrir parce qu'il aime ce que tu fais, ta musique à ses clients, c'est possible d'avoir un peu de dépôt, des choses comme ça?
1: J'ai du stock. Alors, médiathèque, disquaire, n'hésitez pas. Si vous souhaitez avoir un peu de local et en plus assez typé, hein, c'est relativement original, vous rentrez en contact par moi, soit par YouTube. C'est très simple. Il y a les adresses mail. D'ailleurs, vous pouvez m'envoyer un mail tout simplement à carriganbooking@gmail.com. J'ai les stocks de mes œuvres. Je me ferai un plaisir de pouvoir vous les joindre, quoi.
0: J'étais donc avec Carrigan, reggae drummer, du reggae des origines. Earlier, c'était dans la musique, mais aussi dans les idées, dans les paroles, dans les thèmes abordés.
1: Bien sûr. Alors, du coup, oui, effectivement, la partie rocksteady, ça va être forcément des textes qui parlent rigidité du système. Et pour la partie soul, faut bien un petit peu quelques chansons d'amour de temps en temps. Et donc, la soul est vraiment un terrain de jeu très approprié pour pouvoir exprimer nos chansons d'amour.
0: Carrigan Reggae Drummer, merci d'être venu sur Radio Galaxy.
1: C'est moi qui te remercie de m'avoir invité.
0: C'est un plaisir, c'est bien.
1: Je suis vraiment content et merci beaucoup, Bruno.
0: À très bientôt pour de nouvelles aventures.
1: Salut Bruno.

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4: 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Il est 11h, c'est pile à l'heure.

0: 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Nous sommes avec Jean-Marc Muller. Qui est-il? Eh bien, je dirais qu'il a les doigts en or. Jean-Marc Muller, bonjour. Vous êtes un horticulteur, mais vous êtes surtout à la SNHF. Qu'est-ce que ça veut dire, la SNHF?
1: Alors, SNHF, c'est Société Nationale d'Horticulture de France. C'est une association nationale qui a pour vocation de diffuser et de partager les connaissances et les savoir-faire horticoles. À travers des conférences, des colloques, des webinaires, on a une bibliothèque, un conseil scientifique, un site dédié au jardinage au naturel qui est jardiner-autrement.fr et donc des concours et notamment le concours national des jardins potagers.
0: Dont nous parlerons tout à l'heure. Qui sont les horticulteurs en 2016 en général? Des jeunes, des moins jeunes, toute population confondue? Il y a un profil type d'un horticulteur?
1: Horticulteur, on va peut-être plutôt parler de jardinier. Horticulteur, c'est un métier, c'est les pépiniéristes, c'est ceux qui produisent des plantes. Ces gens-là font aussi partie de notre association à travers des adhésions. On s'adresse aussi à des amateurs, c'est-à-dire à des jardiniers, et à des associations locales et régionales, par exemple des sociétés nationales d'horticulture régionales, il y en a peut-être dans votre région d'ailleurs, et puis à des professionnels, des enseignements d'enseignement horticole et des collectivités territoriales. Mais aujourd'hui, ce qu'on peut s'intéresser peut-être le plus, c'est surtout aux jardiniers et l'évolution du jardinage, notamment du jardinage amateur.
0: Alors, qui sont les jardiniers aujourd'hui?
1: Les jardiniers, c'est un petit peu, monsieur, madame, tout le monde. Vous savez, je crois qu'il y a à peu près 12 millions de jardiniers amateurs en France, ou tout au moins de jardins. Et c'est une activité qui a un regain d'intérêt de par le fait que c'est, comme on dit, c'est bon pour la santé, c'est bon pour le moral. Quand on fait du potager, c'est bon aussi pour le porte-monnaie. C'est un lieu d'exercice et puis surtout, c'est une reconnexion avec la nature, ce dont on a beaucoup besoin. Et on a, à l'heure actuelle, des jeunes qui reviennent notamment au potager, en particulier par la nécessité de pouvoir nourrir ses enfants avec des légumes ou des fruits sains, non traités. Et ça, c'est vraiment une approche importante à l'heure actuelle.
0: Alors, vous avez également un concours là qui est intéressant, qui s'appelle le Concours national des jardins potagers. Est-ce que vous pourriez en 2 minutes nous dresser un petit peu ce que c'est et qui peut y participer ?
1: Alors, concours national des jardins potagers, c'est pas pour élire ou désigner le plus beau potager, mais c'est pour récompenser des gens qui sont particulièrement passionnés par le jardin. C'est vraiment votre potager, c'est un potager plaisir, c'est un potager passion. Vous l'avez agencé avec goût ou de manière rationnelle ou avec originalité. Vous avez une grande diversité de légumes. Et ben voilà, le but, c'est de participer à ce concours pour vous valoriser vous-même, vous faire plaisir et puis surtout montrer ce que vous savez, peut-être qu'on peut faire avec du potager aujourd'hui. Alors, dans ce concours, il y a 6 catégories, c'est-à-dire les gens qui cultivent un potager privatif, comme vous et moi, derrière leur maison. Vous avez aussi, on récompense aussi en catégorie 2, les gens qui cultivent un petit potager dans un ensemble collectif de jardins. Vous savez, les jardins familiaux et collectifs, justement. Vous avez une parcelle, vous pouvez concourir aussi. Vous avez un potager, mais dans un environnement paysager, un potager de château, de grand parc, d'un gîte. Les potagers à vocation pédagogique, qui sont très importants et très intéressants,

0: dans les écoles, mais aussi pour les adultes. Et les potagers, c'est très à la mode ça, c'est les jardins partagés. Bah, au pied de votre immeuble, il y a un espace qui est libre, et bah, vous décidez avec d'autres habitants de l'immeuble ou de la résidence de faire un potager, de se partager les légumes ou en fin de saison, de faire un petit repas en commun, de faire une soupe avec les légumes que vous avez récoltés. Alors il y a un côté évidemment social et convivial là-dedans. Et puis tout récemment, on a une nouvelle catégorie qui sont les jardins thérapeutiques. Dans des établissements de santé, aujourd'hui, il y a de plus en plus de soignants qui estiment que aller se reconnecter à la terre, bah, c'est quelque chose d'important pour le moral aussi et même pour le physique des gens qui sont en soins dans certains établissements. La sélection, ce n'est pas uniquement de l'esthétisme. Il y a plusieurs critères, vous voyez, notamment les connaissances. Comment vous cultivez? Est-ce que vous cultivez bien en respectant un petit peu, l'environnement? Est-ce que vous avez une grande diversité de légumes? Quelle que soit la catégorie, dans les 6 catégories que je vous ai citées, l'important c'est que le potager doit être productif. C'est-à-dire qu'il doit servir à nourrir ou servir à produire des légumes que l'on va consommer. Même dans les potagers à vocation pédagogique, par exemple dans les écoles, on assiste des fois à des enfants qui vont récolter leurs légumes et à la cantine, on va leur préparer pour leur faire manger. Cette dimension de productivité, de cultiver des légumes est évidemment le point principal. Après, il y a les pratiques, comment vous pratiquez. Après, il y a l'esthétisme. Vous avez des jardins qui sont disposés d'une façon très différente, où vous allez mêler des fleurs au milieu des légumes, vous allez faire des dispositions artistiques, etc. Mais on est quand même toujours dans le potager. Et puis, un autre critère qui est important, c'est la façon dont vous allez partager ce que vous faites avec les autres. Cette notion de partage, peut-être même aller dispenser les conseils que vous avez acquis à force de jardiner, et vous allez ouvrir votre jardin.
1: Alors, vous êtes à Paris, nous sommes nous en Occitanie, donc dans le sud-ouest de la France. Il y a eu récemment Claude et Roger Lanier qui ont été récompensés dans un département voisin du nôtre, puisque nous nous sommes à Toulouse dans le 31. Eux, ils sont en 82, c'est-à-dire le Tarn-et-Garonne. Vous pourriez nous parler de Claude et Roger Lanier?
0: Oui, alors en 2025, l'année dernière, ils ont eu un très beau deuxième prix pour un jardin tout à fait original et qui a beaucoup plu aux membres du jury. C'est un double jardin, en fait. Madame cultive un jardin plutôt à l'anglaise, mais avec beaucoup de fouillis. Mais derrière ce fouillis, il y a un très gros travail, parce que c'est un aspect de fouillis, mais il y a un très gros travail. C'est un jardin intimiste, très charmant. Et monsieur, lui, a dû faire comme métier architecte, parce que alors c'est vraiment le jardin bien agencé, classique, système géométrique avec des carrés surélevés pour assurer la production potagère. Dans les deux cas, il y a un mélange de fleurs et de légumes qui rend un paysage extrêmement harmonieux. Et ces deux concepts, en fait, ils se marient très bien l'un avec l'autre. C'est de bon goût, c'est équilibré, on reste dans du nourricier. Et ce qui nous a beaucoup intéressé aussi dans ces candidats, c'est la complicité, on va dire même amour et humour, qui lie ces deux personnes et qui en donne un attrait supplémentaire à ce jardin si on le visite. Alors vous avez eu un autre candidat qui a gagné un premier prix, qui lui aussi avait un jardin très intéressant, à Salles-sur-Garonne.
1: Ah ben c'est pas très loin de chez nous.
0: Ouais, alors ça c'était en 2024, donc c'est l'année d'avant.
1: Oui.
0: Ils ont eu un très beau prix, c'est une dame qui s'appelle Claire Combériac, à Salles-sur-Garonne.
1: Mmh.
0: Alors là, par contre, on n'est plus sur un style, c'est assez curieux, mais ce qui montre la grande diversité des potagers. Là, monsieur et madame Lanier, on était sur quelque chose d'extrêmement romantique, alors que chez madame Combériac, on est vraiment sur un potager très productif. On avait noté en 2024 une récolte de plus de 1000 kilos de fruits et de légumes sur toute l'année, donc elle fait des conserves, etc. Donc c'est vraiment un jardin qui est aussi très intéressant.
1: Petite pause dans ces rencontres insolites.

0: Médère, en deux mots, je veux participer au prochain concours national des jardins potagers. Comment faire ?
1: Il y a deux solutions. Soit vous maniez le numérique, pas de problème. Alors vous allez sur le site des organisateurs. En ce qui nous concerne, www.snhf.org. Mmh. Et là, vous pouvez télécharger le dossier de candidature. Et on vous donnera l'adresse mail exacte pour renvoyer ce dossier. Les dossiers doivent être envoyés avant le 22 juin 2026, minuit, soit cachette de la poste faisant foi, soit date du mail, heure du courriel faisant foi. Vous pouvez aussi écrire pour demander le dossier d'inscription ou le règlement à SNHF, 84 rue de Grenelle, 75 007 Paris.
0: Voilà, ben nous étions avec un jardinier complètement passionné, vous l'avez senti à l'antenne. Il s'appelle Jean-Marc Muller. Et donc, il était avec nous. Et si vous voulez en savoir plus, je rappelle donc que vous allez sur le site de la Société nationale d'horticulture de France. Il suffit de faire les quatre lettres snhf.org.
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1: Aujourd'hui, le 12 juin, nous fêtons les Guy. La citation du jour, nous la devons à Albert Einstein. N'essaie pas de devenir un homme de succès, essaie plutôt de devenir un homme de valeur. Et le dicton de ce 12 juin, abeille en mai, valent 1 louis d'or, abeille en juin, c'est la chance encore. Bonne journée!
2: Bonjour à tous, nous fêtons Guy aujourd'hui. Alors, que réservent les astres à votre signe du zodiaque?
3: Bélier, Mercure dans votre signe vous apporte un véritable coup de booster dans vos échanges.
2: Taureau, vous ressentirez un impérieux besoin d'échapper à la grisaille du quotidien et à la médiocrité de l'atmosphère environnante.
3: Gémeaux, vous retrouverez votre bonne humeur et cela va vous stimuler dans vos échanges professionnels.
2: Cancer, vous aurez la possibilité de réaliser des transactions financières profitables à condition de ne pas prendre de risques excessifs.
3: Lion, ce sera une bonne journée pour passer du temps avec la famille, les personnes que vous aimez le plus et qui vous le rendent bien.
2: Vierge, votre vie familiale retrouvera une certaine chaleur, vous vous montrerez compréhensif, tolérant, séduisant.
3: Balance, vous terminerez enfin ce que vous avez entrepris. Il suffisait tout simplement d'avoir le bon mode d'emploi.
2: Scorpion, ne négligez pas la vie amicale. De nouvelles relations vous feront sortir de votre cercle habituel.
3: Sagittaire, vous allez mobiliser toute votre énergie pour saisir de nouvelles opportunités.
2: Capricorne, vous bénéficieriez du soutien de Mercure, la planète de la persuasion par excellence.
3: Rien de nouveau sous le soleil aujourd'hui. Pour vous, Verseau, le train-train quotidien, quoi.
2: Enfin, Poisson, vous aurez tendance à réagir violemment à des événements mineurs et vous dépenserez beaucoup d'énergie inutilement. On se retrouve demain, bien sûr, pour un nouvel horoscope. Nous fêterons Antoine.
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3: L'importance de prendre soin de son cuir chevelu. Le cuir chevelu, l'oublié de la routine beauté. On pense souvent aux cheveux, rarement au cuir chevelu. Pourtant, c'est lui qui encaisse les shampoings, frottements, résidus de coiffure, coloration et parfois les lavages récurrents. Un cuir chevelu irrité peut devenir sec, démangé, pelé ou à l'inverse, graissé rapidement parce qu'il tente de compenser les agressions. Le cuir chevelu, plus sombre et humide que le reste de la peau, représente un foyer idéal au développement de microbactéries. De plus, le cuir chevelu subit toute la journée des agressions extérieures qui varient en fonction des saisons et amplifient l'action du micro-organisme. L'humidité, la transpiration est considérée comme l'une des raisons de la prolifération des pellicules. Température, une température trop élevée entraîne une irritation du cuir chevelu. De même, mettre un chapeau l'été comme un bonnet l'hiver augmente la température du cuir chevelu et entraîne une augmentation de la transpiration. Pollution. Dans un environnement urbain, une personne est exposée à au moins 6 formes de pollution différentes, comme celle produite par les voitures, mais aussi la fumée de cigarettes. L'âge. Avec l'âge, les cheveux deviennent de plus en plus fins. Cela peut aussi être la cause d'un cuir chevelu en mauvaise santé. Le style de vie, le stress, l'alimentation ou encore la fumée de cigarettes influencent le corps et également la qualité du cuir chevelu. Attention aux shampoings trop moussants ou trop parfumés qui peuvent irriter les cuirs chevelus sensibles, surtout lorsqu'ils sont utilisés trop souvent. Les colorations capillaires en particulier sont connues pour provoquer des réactions chez certaines personnes. Le bon réflexe consiste souvent à simplifier. Un shampoing doux, moins parfumé, utilisé aussi souvent que nécessaire mais pas machinalement tous les jours, peut suffire à calmer un cuir chevelu irrité. Évitez le silicone dans vos produits, puisque c'est une substance qui étouffe le cuir chevelu et qui va contribuer à l'apparition de pellicules. Le shampoing sec peut aussi être la cause d'un cuir chevelu en mauvaise santé. Limitez son utilisation à une fois par semaine.

qu'on aime pendant quelques instants secrets, à celle qu'on connaît à peine, qu'un destin différent t'entraîne et qu'on ne retrouve jamais, à celle qu'on voit apparaître une seconde à la fenêtre et qui presque s'évanouit, mais dont la svelte silhouette est si gracieuse et fluette qu'on en demeure épanoui. À la compagne de voyage dont les yeux charmants paysages vont paraître courts le chemin, qu'on est seul peut-être à comprendre et qu'on laisse pourtant descendre sans avoir effleuré la main. À celles qui sont déjà prises et qui, vivant des heures grises près d'un être trop différent, vous ont inutile folie laissé voir la mélancolie d'un avenir désespérant. Chères images aperçues, espérance d'un jour déçu, vous serez dans l'oubli demain. 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

0: Bonjour à tous et bienvenue, 10h TU midi ici à Paris, le journal sur RFI.
1: Gilles Moreau.
0: À la une de ce journal, un décollage historique à Wall Street. SpaceX fait aujourd'hui ses grands débuts en bourse. La plus importante entrée en bourse de l'histoire. L'objectif est de lever des capitaux car les activités de la firme d'Elon Musk nécessitent des investissements colossaux, nous dira dans un instant Jeanne Bartoli. Toujours beaucoup d'incertitudes entre les États-Unis et l'Iran. Téhéran ne s'est pas encore prononcé sur l'accord annoncé par Donald Trump, le président américain, qui lui évoque une signature dès ce week-end. La question migratoire domine la fin de la visite en Espagne du pape Léon XIV qui a célébré ce matin une messe à Tenerife sur l'archipel des Canaries. Football, au mondial 2026, début réussi du Mexique. Aujourd'hui, entrée en lice des deux autres pays organisateurs, les États-Unis contre le Paraguay et le Canada face à la Bosnie-Herzégovine. C'est donc le jour J pour la plus grosse introduction en bourse de l'histoire. SpaceX présente dans le spatial, Internet par satellite ou bien encore l'IA. SpaceX donc débute sa cotation en levant 75 milliards de dollars à Wall Street, quasiment trois fois le précédent record. La firme d'Elon Musk a en outre la possibilité d'émettre plus d'actions que prévu selon la demande, ce qui ferait monter la cagnotte à 86 milliards au maximum. Jeanne Bartoli.
2: Elon Musk a longtemps retardé la décision. 24 ans après sa création, SpaceX sera coté dans quelques heures à la bourse de New York. Objectif lever des capitaux car les activités du groupe nécessitent des investissements colossaux. Son réseau d'accès Internet par satellite Starlink est aujourd'hui rentable, mais ce n'est pas le cas de la branche aérospatiale et des lanceurs de fusées Starship. Pas le cas non plus de son activité d'IA, l'agent d'intelligence artificielle Grok, mais aussi le supercalculateur d'IA Colossus. Tous deux nécessitent encore des milliards de dollars d'investissement. Et c'est justement en vue de cette introduction en bourse que les activités d'IA ont été intégrées en février au groupe SpaceX. Alors si les investisseurs alertent sur une valorisation excessive de SpaceX comparée à son chiffre d'affaires réel, si certains s'interrogent ouvertement sur une possible bulle autour de l'IA, les analystes reconnaissent en tout cas que la demande devrait être au rendez-vous pour les actions SpaceX. 135 dollars l'action pour soutenir l'essor de l'IA, mais surtout l'incarnation d'un rêve technologique porté par Elon Musk, homme d'affaires aussi controversé, cadulé et dont les projets suscitent toujours une attente hors norme.
0: À New York tout à l'heure, une cérémonie est organisée à Times Square au siège du Nasdaq, la bourse électronique où SpaceX sera cotée. Entre les États-Unis et l'Iran, toujours beaucoup d'incertitudes et même de confusion. Les Iraniens ont fait savoir ce matin qu'ils n'avaient pas encore tranché sur l'accord annoncé par Donald Trump pour mettre fin à la guerre, alors que le président américain a lui évoqué une signature dès ce week-end. Il se veut optimiste au point d'avoir annulé des frappes promises contre l'Iran. Selon lui, un terrain d'entente a été trouvé et son vice-président J.D. Vance pourrait très vite se rendre en Europe où aurait lieu la signature. Une solution à deux États, israélien et palestinien, est débattu ce vendredi à Paris, qui accueille une conférence internationale. C'est la suite d'une initiative lancée l'an dernier par la France et par l'Arabie Saoudite, avec l'espoir de mettre fin au conflit israélo-palestinien. Elle a conduit la France à reconnaître l'État de Palestine, c'était en septembre dernier, mais sur le terrain, le morcellement du territoire palestinien et l'extension des colonies juives rendent la mise en place de cette solution très improbable. Paris compte la relancer en accueillant donc des Israéliens et des Palestiniens engagés pour la paix. Cette conférence est soutenue par les pays alliés, mais boycotté par Israël. Guilhem Delteille.
3: Yael Lerer est engagé pour la justice et l'égalité entre Israéliens et Palestiniens depuis plusieurs décennies. Et pour cette franco-israélienne, candidate de la coalition de gauche aux dernières législatives françaises, il n'y avait pas besoin d'un nouvel espace de dialogue avec d'autres militants.
4: Moi, je milite depuis plus que 40 ans. Je milite toujours avec des camarades des Palestiniens et on dialogue entre nous. Le dialogue fait partie intégrale de résistance aux situations coloniales. Et c'est jamais été un problème, c'est-à-dire les relations personnelles, c'est le plus facile.
3: Plusieurs militants israéliens et palestiniens évoquent une mascarade, une conférence qui cherche à masquer l'absence de mesures fortes visant Israël. C'est bien lui qu'il faut arriver à contraindre, estime Yael Lerer.
4: L'urgence maintenant, c'est comment on arrête Israël, comment on arrête la politique génocidaire, comment on respecte la loi internationale. C'est qu'on ne fait pas. Et ça, c'est des vies, c'est des personnes qui sont tuées tous les jours, tous les jours. On parle des solutions, on parle des paix, on parle des dialogues. Vraiment, ça ne m'intéresse pas. C'est vraiment pour pas parler de ce qu'il faut parler. L'inaction, c'est une complicité.
3: Ces militants appellent à des sanctions et notamment à la suspension de l'accord de libre-échange entre Israël et l'Union européenne.
0: C'était Guilhem Deltay. L'armée ukrainienne a lancé une série d'attaques nocturnes de drones sur la Russie. La Russie qui fait état d'au moins 3 morts dans la région de Bryansk, frontalière de l'Ukraine. Un drone a également percuté un immeuble d'habitation dans la région du Tatarstan, dans le centre de la Russie, blessant 3 personnes. Les États-Unis ont placé la compagnie pétrolière publique cubaine sur leur liste noire des organisations sanctionnées. Washington reproche aux autorités de La Havane de détourner les ressources énergétiques de l'île. Le blocus pétrolier dure depuis le mois de janvier et se durcit encore, ce qui impacte la distribution d'aide humanitaire dont les Cubains ont tant besoin et qui complique le travail du programme alimentaire.

0: en fait, on parle même plus par jour. On a des coupures qui sont très longues. Donc, ça cause des problèmes pour la conservation des aliments, ça cause des problèmes pour le pompage de l'eau, ça cause des problèmes pour les moyens de cuisson des aliments. Ça a des conséquences très directes sur la vie quotidienne de la population.
1: C'était Étienne Labande du Programme Alimentaire Mondial, joint par Justine Fontaine. Le pape Léon XIV achève son voyage de 7 jours en Espagne au programme un échange avec des migrants et une messe célébrée ce matin en plein air sur l'île de Tenerife, sur l'archipel des Canaries. C'est l'une des principales portes d'entrée de l'immigration illégale vers l'Europe. Nous sommes tous des migrants, a dit le pape devant les fidèles. On apprend la mort de David Hockney, l'artiste britannique, l'une des figures les plus influentes de l'art contemporain. Il est décédé hier jeudi à l'âge de 88 ans chez lui à Londres, c'est ce qu'annonce ce matin son agente. On en revient plus en détail dans RFI Midi à partir de 13h, heure de Paris. Mexico a donné hier soir le coup d'envoi du Mondial 2026 de football dans une ambiance festive. À suivre aujourd'hui à Los Angeles, le premier match de la Team USA opposé au Paraguay. Enfin, autre pays hôte, c'est le Canada. Il affronte à Toronto la Bosnie-Herzégovine. La Corée du Sud, de son côté, avait pour premier adversaire la République tchèque. Ils étaient nombreux hier à Séoul à regarder cette entrée en lice de la sélection nationale. Une Coupe du Monde brunch, comme on l'appelle, en Corée du Sud, avec des matchs commençant vers 10-11 heures, mais pas de quoi décourager les fans. Reportage de notre correspondant Célio Fioretti.
2: Plus de 6000 personnes dès le matin sur l'esplanade Gangnam-un pour regarder sur les écrans géants des façades des immeubles cette première rencontre pour la Corée du Sud. Jongdam, corne sur la tête pour célébrer les Diables Rouges sud coréen vient de finir son gimbap, rouleau de riz entouré d'algues, un bon petit déjeuner pour entamer cette Coupe du Monde avec beaucoup d'attentes pour cette supportrice.
3: Je pense que notre équipe est forte et qu'elle peut obtenir un bon résultat. Et puis j'ai l'impression que ce sera la dernière grande compétition de Son Heung-min avec la sélection nationale. Rien que pour ça, je suis très enthousiaste. Je me souviens être venue ici pour la Coupe du Monde 2002 lorsque j'étais en deuxième année de primaire. Aujourd'hui, je suis revenue avec mes neveux. Ça me rappelle mon enfance et c'est assez émouvant.
2: D'autres sont venus en famille alors même que la semaine de travail et d'école n'est pas finie. Pas de problème pour Nomino, venu avec son fils.
4: Moi j'ai posé un jour de congé. Je me suis absenté du travail. Mon fils de 12 ans participe aussi à ce qui est officiellement une sortie éducative. Mais nous allons surtout profiter du match. J'ai posé ma journée juste pour ça.
2: Pour les Diables Rouges sud-coréens, rendez-vous la semaine prochaine pour leur deuxième match face au Mexique cette fois. C'est Célio Fioretti, Séoul, RFI.
1: Enfin, en France, les drapeaux sont en berne actuellement à Florence, petite ville du Gers, où se déroulent cet après-midi les obsèques de Liana, la collégienne retrouvée morte le 4 juin. Une affaire qui a beaucoup ému en France. Le principal suspect n'avait jamais été interpellé ou convoqué malgré des plaintes et signalements pour violences sexuelles.
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7: Bonjour à toutes et tous. Aujourd'hui, vendredi 12 juin, le ciel est clair ou peu nuageux du matin au soir. Le vent est faible de tendance nord. Les températures, du coup, sont en hausse sensible et prennent des valeurs estivales. Il fait jusqu'à 28 degrés à Riom-et-Noé, 27 degrés à Cazères, Montesquieu-Volvestre et Saint-Gaudens. La nuit prochaine, avec le ciel clair, les températures nocturnes s'abaissent autour de 14 degrés en fin de nuit. Le vent est faible. Samedi 13 et dimanche 14 juin, l'été s'installe pour ces deux journées. La chaleur s'accentue. Le ciel est le plus souvent entièrement bleu ou à peine voilé par des nuages élevés. Le vent est faible. Les températures dépassent 30 degrés en journée à peu près partout, avec des pointes à 33-34 degrés sur la plaine toulousaine et le Lauragais. En fin de journée de dimanche, des développements orageux se forment sur les Pyrénées. Mais ces orages se limitent au plus haut sommet. Bonne journée à toutes et tous et bon week-end à toutes et tous.
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8: Bonjour à toutes et à tous. Dans le dernier numéro du Petit Journal édition Haute-Garonne, retrouvez l'actualité près de chez vous. En une, la relève est là. Près de 400 jeunes footballeurs venus du Comminges, de l'Ariège

0: des Hautes-Pyrénées ont participé au traditionnel tournoi de fin de saison organisé par le PSCF à Gourdan-Polignon. Également une à Caser, le mouvement national de grève des AESH a été très suivi mardi dernier au collège du Plantourel. Et dans les faits divers de la semaine à Sainte-Gabelle, lors d'un accident mortel, le conducteur ivre laisse le motard agonisant. Et sur l'A64, une voiture termine en tonneau avant la sortie de Martres-Toulousaine. Trois passagers ont été blessés. Et à Belbereau, une collision entre un train et une voiture provoque le décès d'une personne d'une trentaine d'années. Et à Villeneuve-Toulousaine, une collégienne poignarde une camarade. 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

0: Bonjour à tous, bonjour à toutes, bienvenue sur le 98.5 FM, la radio du Sud Toulousain, et nous allons parler pays Sud Toulousain, pays qui regroupe les trois communautés de communes que sont Cœur de Garonne, que sont Bassin-Hauterivain et que sont le Volvestre, parce que j'ai ici avec moi dans nos studios à Rieux-Volvestre le nouveau président du PETR, Pôle d'équilibre territorial rural, donc qui regroupe ces trois communautés de communes, Bastien Haut qui a été élu, voici à peu près trois semaines maintenant. Bastien Haut, bonjour.
1: Bonjour à toutes et tous, bonjour Bruno, merci de l'invitation.
0: Avec plaisir. Alors, qui est Bastien Haut que pas grand monde connaît peut-être sur les autres territoires que le Volvestre ?
1: D'abord, je suis élu à Carbonne depuis 2014, conseiller municipal, vice-président de la communauté de communes du Volvestre depuis 2020. Et dans la vie professionnelle, j'ai une agence web, je développe des sites internet, surtout pour des ONG, des associations.
0: Qu'est-ce qui vous a poussé à l'entrée en politique ?
1: L'envie d'être utile. L'envie de faire quelque chose pour le collectif. Je n'arrive pas à imaginer de rester passif devant des états de fait et je me dis on pourrait faire mieux. Et si je vois que personne s'en empare, je me dis pourquoi pas. Et de fil en aiguille, on se retrouve dedans et tant qu'on se sent utile, on reste.
0: Je sais pour vous avoir rencontré sur d'autres projets que vous êtes aussi très très impliqué dans l'engagement citoyen. C'est important pour vous la communication, l'échange et la parole citoyenne.
1: Alors ça fait partie de mon ADN, donc à la fois au niveau professionnel, j'ai eu des engagements associatifs qui allaient dans ce sens-là. J'ai moins le temps maintenant. C'est aussi véhiculé dans mon expérience professionnelle et bien évidemment dans mon expérience d'élu. Donc ça faisait partie de notre projet de campagne municipale et j'essaye de l'appliquer au quotidien, que ce soit avec les autres élus ou avec les agents.
0: Aujourd'hui, donc, vous êtes le nouveau président du pays sud-toulousain. Qu'est-ce qui vous a poussé à vous présenter ?
1: Le destin ? En toute franchise, c'était pas un projet mûri de longue date où je m'étais réveillé il y a des années en disant je serai président du PETR. Avec beaucoup d'humilité, je trouvais qu'il y avait sans doute beaucoup de profils qui avaient plus d'expérience. Et en fait, quand l'échéance arrivait, j'ai eu des échos comme quoi peut-être qu'il y avait besoin d'un profil plus consensuel et qu'il y avait besoin de porter un esprit de cohésion et de mutualisation sur le pays. Et quelques semaines avant l'échéance, je me suis approprié la question, j'ai essayé de me projeter pour savoir si je pouvais être utile à quelque chose, parce que pour moi, c'était pas question de m'investir là-dedans pendant 6 ans, peut-être 7 ans, si je n'avais rien à apporter, si je n'avais pas la possibilité de faire quelque chose d'utile, encore une fois, pour la collectivité. Et quand j'ai réussi à m'approprier cette question, et à comprendre que je pouvais être utile à quelque chose parce qu'il y a des personnes qui me faisaient confiance et que c'est des personnes en qui j'ai beaucoup d'estime et à qui j'accorde de la confiance, je me suis dit que s'ils avaient pour idée que j'étais la bonne personne, c'est que ça devait être une bonne idée. Voilà, donc je me suis lancé dans cette aventure qui ne fait que commencer.
0: Qui a été validé parce que vous êtes élu président du PETR, donc du pays sud-toulousain. Alors maintenant, on vous connaît un peu plus, Bastien Haut, mais c'est quoi le PETR ? C'est quoi le pays sud-toulousain ?
1: Alors, cette collectivité, c'est pas une strate qui s'ajoute à un millefeuille administratif. La mission initiale et celle sur laquelle je veux vraiment insister pendant ce mandat, c'est le fait que c'est un outil de mutualisation des trois communautés de communes. Parce qu'il y a certains projets qui doivent être faits ensemble pour optimiser les coûts, certains projets qui doivent être faits ensemble parce que le territoire concerné est plus cohérent quand c'est plus vaste, mais pas de manière systématique. C'est pas systématiquement une couche qui se rajoute pour ajouter de la complexité. Donc là, l'objectif de ce mandat et la mission qui m'a été donnée, c'est vraiment de porter cette envie de mutualisation au service des communautés de communes et bien sûr des communes qui le composent, 99 communes.
0: Les 99 communes qui correspondent donc à ces trois communautés de communes, je rappelle, qui sont le Bassin-Hauterivain, le Volvestre et Cœur de Garonne. Ce qui veut donc dire que au pays sud-toulousain, c'est une représentation de chacun des élus de ces territoires qui participent aux réunions, aux commissions.
1: C'est ça. C'est une émanation qui est représentative donc des élus, qui sont eux-mêmes représentatifs des populations, des habitants, des citoyens qui les ont élus. Et l'intérêt, c'est de travailler dans l'intérêt collectif et pas pour une commune en particulier ou pour un territoire en particulier.
0: Vraiment cet esprit de mutualisation et peut-être de cohérence, de cohésion de ce territoire.
1: Oui, alors le meilleur exemple, c'est le schéma de cohérence territoriale, donc qui est un document d'urbanisme qui s'impose aux documents d'urbanisme communaux. Je pourrais préciser aussi, dans les missions du PETR, j'ai décrit l'intérêt qui vient d'en bas, j'allais dire, les communes, les communautés de communes qui mutualisent. Il y a aussi un intérêt qui vient d'en haut, l'État, la région, le département. Parfois, ils ont besoin d'avoir des interlocuteurs pour mener à bien des projets, faire des attributions de subventions. Et plutôt que d'avoir en interlocuteur plusieurs centaines de communes, plusieurs dizaines de communautés de communes, c'est plus facile pour eux d'avoir quelques PETR comme interlocuteurs pour permettre de fluidifier. Si on le prend de ce côté-là, ça peut rajouter du millefeuille administratif. C'est pour ça qu'on veut vraiment mettre l'accent sur le côté mutualisation qui vient d'en bas et pas le côté millefeuille qui vient d'en haut.
0: C'est quoi la mission du PETR alors ?
1: Alors la première mission, comme je disais, c'est la mutualisation. Si on le prend sous un cadre légal, la seule obligation du PETR en tant que tel, c'est d'écrire une feuille de route, qu'on appelle un projet de territoire, donc qui va donner l'orientation et l'objectif de mutualisation des communautés de communes. Ensuite, il y a certaines missions qui ont été déléguées par les communautés de communes, alors qui n'impactent pas directement les habitants, puisqu'on est plutôt sur de la planification ou des outils de mutualisation des services des communautés de communes. Je citais tout à l'heure le SCOT, le schéma de cohérence territoriale, donc un document d'urbanisme à l'échelle des trois communautés de communes.
0: Petit rappel, c'est que le SCOT, c'est fait pour harmoniser l'ensemble des plans d'urbanisme sur ce vaste territoire.
1: Tout à fait. Il y avait également le plan climat, air et énergie territoriale qui a été fait à l'échelle des trois intercos. Là, c'était le double objectif de mutualiser les coûts. Et quand on parle d'environnement, c'est vrai que bon, plus on pense large, plus c'est cohérent, parce que typiquement, la biodiversité, elle se fiche complètement des limites administratives. Ensuite, tout le service instruction des permis de construire, qui est là vraiment au service des communes, parce que chaque commune qui avait l'obligation, depuis que l'État s'est désengagé, de le faire, n'avait pas la possibilité d'avoir un agent pour faire l'instruction.
0: D'autant plus que les règles changent régulièrement, les autorisations sont à chaque fois complètement différentes, donc c'était plus simple d'avoir des agents très pointus sur ces sujets-là, qui rendent ce service aux différentes communes.
1: Tout à fait. Une commune comme Carbonne aurait pu prendre quelques agents en interne pour faire ça. Mais si on prend des communes de 60 habitants, c'est impensable de pouvoir gérer ça en interne. Donc là, la mutualisation, c'était une évidence pour tout le monde. Il y a l'aspect mobilité qui est en lien avec la planification, avec l'urbanisme, avec la transition écologique aussi, bien sûr. La communication, je dirais, c'est une mission entre guillemets obligatoire pour chaque collectivité. Parce que si on mène à bien des missions, si personne n'est au courant ou que personne n'est au courant qu'on peut les exercer, ça devient très vite caduque. On cite souvent qu'en politique, 50% d'une action, c'est de la faire et 50% c'est de faire savoir qu'on l'a fait. Sinon, ça ne sert à rien. La communication, moi j'aimerais la mettre en lien là avec un projet qu'on a pour le mandat là. Le PETR a aussi pour mission d'animer le comité de développement, le CODEV, qui est composé de citoyens du territoire qui doivent pouvoir se saisir des sujets du PETR pour donner un avis éclairé. Jusqu'à présent, c'était deux missions séparées et là, la proposition de ce mandat, c'est de les mettre ensemble sous une même délégation avec des agents en commun pour que l'information circule en descendant de la collectivité vers les communautés de communes et les communes et les habitants, bien sûr. Et qu'ensuite le CODEV et la participation citoyenne en général puissent faire remonter les informations ou la concertation de manière à ce qu'il y ait un cercle vertueux de l'information pour la prise de décision. En mission, alors, qui touche directement les habitants, on a le guichet France Rénov' maintenant, qui est le guichet unique pour les habitants qui souhaitent faire de la rénovation énergétique et pouvoir accéder à des aides de l'État pour isolation, remplacement de systèmes de chauffage, etc.
0: On a vu donc quels étaient, qui vous étiez, quel était le rôle du PETR, quelles étaient ses missions. Alors, quelle va être maintenant la touche personnelle, la patte du nouveau président du PETR sur cette mandature?
1: Alors, la patte, c'est un bien grand mot. Parce que j'avais annoncé donc le jour de l'élection que je souhaitais aborder ce mandat avec une simplicité, donc en restant sur la mission de mutualisation des communautés de communes et ne pas se substituer à elle. Et dans ce cadre-là, on a quand même été sur des changements par rapport au mandat précédent. Par exemple, pour donner vraiment de l'ampleur à cette envie de mutualisation, il y a une délégation, il y a un vice-président qui va être dédié à la mutualisation et à l'équilibre territorial. Donc ça, c'est une nouveauté. Et ça nous garantit qu'on n'oubliera pas cet aspect et que les communautés de communes qui composent le PETR seront toutes traitées à part égale et qu'elles seront entendues. Pour aller avec ça, y a l'autre point que j'ai énoncé tout à l'heure, qui est l'aspect circulatoire entre la communication, l'information descendante, le CODEV et la participation citoyenne pour l'information montante. ce qui est un peu la même démarche, mais en lien avec les habitants. En fait, voilà, il y a la mutualisation avec les collectivités et la mutualisation avec les habitants. Ensuite, bon, il y a des missions qu'on va dire qu'on pourrait qualifier de régaliennes qui sont sur les rails. Par exemple, même sur la partie finance, hein, qui peut être très austère et juste les chiffres, valider les budgets, etc. J'ai insisté pour qu'il y ait une analyse très fine des coûts par projet et par territoire pour amener de la transparence justement sur cet aspect mutualisation, parce que la mutualisation, c'est à la fois un vœu où on mène bien des projets et à la fois pour qu'on puisse s'en emparer, il faut y croire, et pour y croire, en fait, il faut de la transparence.
0: L'idée derrière ça, c'est bien de vérifier qu'un projet porté à plusieurs coûte moins cher qu'un projet porté tout seul.
1: C'est pas systématique. Des fois, il y a des économies d'échelle, parce qu'un seul agent permet de toucher plusieurs communes. Des fois, ça permet de faire mieux. Parce que, voilà, sur un service, comme je disais tout à l'heure, des fois, il y a des services où les frontières administratives ne sont pas évidentes, en fait, pour les usagers. Dans ces cas-là, faire de la mutualisation qui dépasse les frontières administratives des communes ou des communautés de communes, c'est une finalité pour les habitants, en fait. Les habitants n'ont pas à savoir où s'arrête la frontière.
0: Le PITR du Pays Sud Toulousain a aussi une particularité depuis quelques années maintenant, c'est-à-dire que, alors, je vais utiliser un vieux mot qui s'appelle autogestion. En interne, en fait, il y a pratiquement plus de directeurs, mais un comité de direction. Ça fonctionne comment? C'est quoi?
1: Alors, le comité de direction, en fait, c'est comme s'il y avait un directeur collégial entre les responsables de service, donc qui ont chacun des sujets qui sont propres à leur service, et qui régulièrement font office de direction de manière collégiale et co-construite, mais qui fonctionne comme si c'était une personne à part entière, en fait, hein, et voilà, qui font un état des lieux des besoins, des échanges, des propositions, et in fine, après, ça revient aux élus qui tranchent et qui font les arbitrages.
0: Ça reste quand même de la responsabilité des élus, quelque part, pour la prise de décision.
1: Tout à fait.
0: À plusieurs, on réfléchit mieux que tout seul.
1: Exactement, c'est l'intelligence collective.
0: Dernière question, monsieur le président du PETR. Si vous aviez un message à laisser aux élus, ce serait lequel?
1: Un message adressé aux élus. Alors, d'abord, remercier les élus qui m'ont accordé leur confiance. Et ensuite, ça serait un message de confiance qui dit que voilà, l'orientation que je souhaite donner à ce mandat, c'est vraiment d'être à l'écoute, de travailler à cette mutualisation. Je crois que ça fait 15 fois que je répète le mot. Et que, en fait, j'attends en face qu'il y ait une volonté de travailler en bonne intelligence. Ça ne doit pas être juste un vœu qui vient d'en haut, pour reprendre encore ce qu'on disait tout à l'heure, mais ça doit être une envie qui est partagée et que chacun joue le jeu. Donc c'est à la fois un message d'espoir, une promesse et une attente.
0: Bastien Haut, président du PETR Pays Sud Toulousain, merci beaucoup d'être venu sur Radio Galaxie.
1: Merci.

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1: C'est l'agence d'emploi Au Boulot à Caser qui recherche deux monteurs réseau à partir de juillet sur le secteur de Caser. C'est pour une longue mission avec une possibilité d'évolution vers un CDI. Vous travaillerez sur ligne basse, moyenne et haute tension, aussi bien en aérien qu'en souterrain, pour eh bien, garantir la fourniture d'électricité et le raccordement des réseaux usagés. Je rappelle que c'est l'agence d'emploi Au Boulot de Caser qui recrute en ce moment. Pour plus de renseignements, vous allez sur le site internet au-boulot.com.
2: 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Je vous dis à très vite.

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0: L'agenda du week-end sur Radio Galaxy du 12, 13 et 14 juin. Bonjour Alexis.
1: Salut Lorient.
0: Et on commence du côté de Boussens.
1: Et oui Lorient, parce que ça se passe à l'église Saint-Exupère de Boussens ce vendredi 12 juin à 20h30. Les chœurs des Trois Vallées et Carpe Diem, sous la direction de Valeria Mara, se présenteront à l'église Saint-Exupère de Boussens ce vendredi à 20h30.
0: Le 12e Salon du Vin se tiendra samedi 13 juin à Rieum. C'est organisé par la cave Le Petit Grain, un rendez-vous convivial et très attendu qui réunira 25 exposants, vignerons, distillateurs et brasseurs, avec la possibilité pour les visiteurs de déguster sur place avec modération bien sûr et de profiter d'un espace de restauration. À retrouver pour ce 12e Salon du Vin, samedi de 10h à 20h, c'est à l'Halle aux Marchands de Rieum.
1: Et ce samedi 13 juin, l'EMILA, qui se trouve être l'établissement d'enseignement artistique du bassin Haut-Orivin, se présenteront de 14h30 à 22h au tracteur de Sainte-Gabelle avec un prix libre, au programme spectacle musical accessible à tous et jazz en fin de soirée, buvette et restauration sur place, plus de renseignements sur le site internet mairie-sainte-gabelle.fr pour le spectacle-concert de l'EMILA au tracteur de Sainte-Gabelle ce samedi 13 juin.
0: On prend la direction de Haute-Rive avec un concert de chorale et instruments ce samedi 13 juin. C'est un concert en trois parties qui réunira la chorale Les Pins Enchantés de Pinjustaret, mais également la chorale Chanterive de Haute-Rive et dont la chef de chœur Joëlle Dumont interprète

0: Tu auras des musiques au violoncelle. Rendez-vous samedi à 20h30 à l'église Saint-Paul d'Auterive. Et si vous préférez la musique blues rock, c'est à la cave à bière Le Garage à Carbonne qu'il faudra vous rendre samedi 13 juin avec le concert du groupe Mark San. Au programme John Lee Hooker, Gary Moore, Ray Vaughan, ZZ Top, Santana, Deep Purple et bien d'autres. À retrouver samedi dès 21h, c'est à la cave à bière Le Garage à Carbonne.
1: Et le festival Clary Jazz revient pour sa 14e édition ce samedi 13 juin à la salle Noël Miégemol à Marignac-Lasclar. Avec Samara Balouf, dès 20h, leur musique universelle qui les a amenés aux quatre coins du globe, États-Unis, Canada, Turquie, Norvège et Tunisie, est une véritable ode à la guitare festive, mélodique, intemporelle et interactive. Pour un tarif de 12€ et gratuit pour les moins de 12 ans, informations et réservations conseillées sur le site internet claryjazz.com, à retrouver samedi dès 20h à la salle Noël Miégemol à Marignac-Lasclar.
0: Les adultes du théâtre 107 à Carbonne vous donnent rendez-vous samedi 13 juin pour une soirée comédie. Le spectacle s'appelle On joue dans 8 jours. Ben oui, parce que ce soir-là, c'est le soir de la générale. La troupe répète une pièce de boulevard et tout doit s'y dérouler comme pour la représentation. Mais tout ne va pas se passer comme prévu. Entre rivalité, jalousie et conflit, c'est tout public. Ça dure 1h45, c'est sans réservation et c'est à retrouver samedi à 21h à la salle de cinéma de Carbonne.
1: Et la troupe Légende se présentera ce samedi 13 juin à 22h dans la cour de l'usine de papier Rize-la-Croix de Mazères-sur-Salatte. Un grand spectacle son et lumière Libération, une histoire de résistance nationale qui se déroule en été 42 pour transmettre et ne surtout pas oublier. Spectacle gratuit ce samedi à 22h dans la cour de l'usine de papier Rize-la-Croix de Mazères-sur-Salatte.
0: Journée Nature au lac ce samedi 13 juin au lac de Sabatous de Longage. C'est dans le cadre de la Journée mondiale de l'environnement. Vous y retrouverez des ateliers gratuits pour tous, animations musicales, jeux géants en bois, concours de vélo fleuri, ferme pédagogique, un marché de créateurs et de producteurs et plein d'autres animations vous attendent ce samedi à partir de 10h. C'est au lac de Sabatous de Longage. Direction ensuite le village de Lucin-Deillac avec le week-end Zen Art, samedi 13 et dimanche 14 juin. C'est un groupe d'amis qui organise ce concept qui fusionne l'art, la détente et le bien-être. Sur place, vous retrouverez des stands de divers thérapeutes et artistes de tout genre. Il y aura également des ateliers, tout cela dans un petit parc privé ombragé qui se trouve au lieu-dit Alio 911 route du Fousseret à Lucin-Deillac ce samedi de 10h à 18h.
1: Et la fête de la créativité revient samedi 13 et dimanche 14 juin à Hausseville-Tolosane pour un week-end familial. Pendant 2 jours, l'association Semacrea réunit créateurs, artisans, ateliers créatifs, expositions, musique et moments conviviaux dans une ambiance chaleureuse et locale. L'entrée est à 2€ pour le week-end et gratuite pour les moins de 10 ans. Réservation des ateliers et renseignements sur le site semacrea.org pour la fête de la créativité le 13 et 14 juin à Hausseville-Tolosane.
0: Le cimetière des animaux à Beaumont-sur-Lèze organise des journées portes ouvertes et vide-grenier. C'est au profit du cimetière. Rendez-vous samedi et dimanche de 10h à 19h au cimetière des animaux de Beaumont-sur-Lèze.
1: Et c'est le retour des ventes spéciales d'été de Emmaüs Carbone ce samedi 13 juin de 9h30 à 12h30 et de 14h à 17h à la zone industrielle de Nodon à Carbone. Plus de renseignements sur le site ville-carbone.fr.
0: Et la Croix-Rouge de Montesquieu-Volvestre organise une vente à 1€ ce samedi 13 juin toute la journée. C'est à la Croix-Rouge de Montesquieu-Volvestre. L'association Les Plumes d'Aramis organise la 7e édition de l'écrit de la rue sur le thème de l'enfance de l'art. Participez à des ateliers de découverte de l'écriture créative et ça se passe ce dimanche 14 juin de 9h30 à 12h sur la place du Préau de Rieux-Volvestre. Ce sont des séances qui sont gratuites et sans inscription pour cette 7e édition de l'écrit de la rue.
1: Et ce dimanche 14 juin, randonnée annuelle de Gaillac-Toulza, organisée par Santé Lyon avec 4 circuits balisés, 7, 15, 22 et 29 km. Départ à partir de 8h30 et jusqu'à 10h, place de la Prade, pour un tarif de 5€ pour les adultes et 1€ pour les moins de 15 ans. À l'arrivée, un apéritif convivial vous sera offert vers midi et possibilité de se restaurer sous réservation, mais n'oubliez surtout pas vos couverts. Plus de renseignements sur la page Facebook Santé Lyon pour la randonnée annuelle de Gaillac-Toulza ce dimanche 14 juin.
0: Et après l'effort, le réconfort avec le 25e marché artisanal et de producteurs qui se tiendra ce dimanche 14 juin à Allan. L'occasion de découvrir des savoir-faire variés et de savourer des produits de qualité dans une ambiance chaleureuse et familiale. Il y aura également des animations pour les enfants avec buvette et restauration sur place. À retrouver ce dimanche de 10h à 18h, c'est à Allan.
1: La galerie municipale de Rieux-Volvestre accueille l'exposition collective Correspondance colorée par Léa Stauder en ce moment et jusqu'au 10 juillet. Née du désir de l'artiste de partager la joie de créer avec tous et toutes, que l'on soit artiste aguerri ou totalement novice, à ce jour, l'aventure rassemble déjà près de 80 contributions venues de toute la France, mais aussi d'Allemagne et d'Inde. Plus de renseignements sur le site mairie-rieux-volvestre.fr, rubrique Galerie municipale. Et ce n'est pas tout, l'exposition photographique Femmes de saison se tiendra du 15 au 18 juin avec un vernissage le mercredi 17 juin à la Maison Garonne de Cazères. Ce projet mené sur une année par 9 femmes en collaboration avec le salon solidaire 3B de Rieum a été construit avec et pour des femmes en situation de handicap et ou de maladie dans une démarche inclusive. Ce travail met en lumière des femmes dans leur présence et leur singularité en dehors de toute étiquette. Plus de renseignements sur leur page Facebook, le salon solidaire 3B, pour leur exposition photographique Femmes de saison du 15 au 18 juin à la Maison Garonne de Cazères.
0: Et on finit par notre traditionnel petit tour des vides greniers de ce week-end. Ce dimanche, rendez-vous à Capens, Marthe-Tolosane, Boulogne-sur-Gesse et Muret. Merci beaucoup Alexis.
1: Merci à toi Lorient.
0: Vous restez avec nous, l'agenda du week-end ça continue dans quelques minutes avec les offices du tourisme du Volvestre et de Cœur de Garonne. Mais avant, pause musicale sur Radio Galaxie.

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2: L'Office de tourisme intercommunal du Volvestre vous présente ses idées de sortie pour ce week-end.
3: Retrouvez l'agenda complet sur notre site internet tourisme-volvestre.fr ou sur notre page Facebook chaque jeudi soir.
2: Samedi et dimanche, participez à la fête du livre à Saint-Sulpice-sur-Lèze de 10h30 à 18h à la salle des fêtes. Plus de 10 000 livres seront à la vente sur les deux jours. Pour les enfants de moins de 7 ans, il y aura également un spectacle de clowns le samedi à 16h et le dimanche à 11h, au tarif de 7 euros. Renseignements et réservations sur lesdejantesdelahaise.fr. À Longage, l'association des intérêts longagiens propose un marathon de belote à la salle des associations à partir de 14h. L'inscription de 35 euros vous permet de participer à 10 parties avec goûter et repas inclus. Chaque participant repart avec un loup. Plus de renseignements sur la page Facebook Association Intérêts Longagiens.
3: Pour terminer le samedi en chanson, le comité des fêtes de Gensac-sur-Garonne et l'association Rêve de Demain organisent une soirée karaoké à la salle des fêtes à partir de 19h. Il y aura également des blind tests. Côté restauration, il y aura une buvette et des assiettes repas.
2: Ce dimanche, venez participer à l'atelier de découverte de l'écriture créative « L'enfance de l'art ». Rendez-vous à Rieux-Volvestre de 9h30 à midi à la place du Préau. La séance est animée par l'association Les Plumes d'Aramis. Elle est gratuite et sans réservation.
3: Pour terminer le dimanche, à l'assaut du puzzle organise à la salle polyvalente de Montesquieu-Volvestre un concours de puzzle à partir de 13h30. Même si la partie concours est complète, vous pourrez assister aux compétitions et à la bourse au puzzle. Il y aura une buvette et de la petite restauration sur place.
2: Pour rappel, l'agenda complet est à retrouver sur notre site internet tourisme-volvestre.fr ou sur notre page Facebook chaque jeudi soir.
3: Passez un bon week-end en Volvestre!
4: Bonjour à toutes et à tous, ici Virginie de l'Office de Tourisme Cœur de Garonne. Vous cherchez des idées de sortie pour ce week-end? Vendredi 12 juin, monde à Vezin, l'été commence en fête avec l'avant-fête organisée dès 18h, une belle occasion de partager un moment convivial avant les festivités estivales du village. Vendredi 12 juin à Marceau-Tolosane, inauguration de la guinguette du Moulin au camping du Moulin. Ensuite, toujours vendredi 12 juin, guinguette de Bordanova à La Hage, de 18h à 23h, retrouvez Barefoot Music et la coopérative Ukuléliste pour une soirée musicale, gourmande et festive. Samedi 13 juin, inauguration de la saison estivale du Passerève à Couladère. À partir de 17h30, découvrez les installations de la résidence artistique Outoparc lors d'un circuit commenté suivi d'une intervention participative autour du rythme signé. À 19h, inauguration officielle de la guinguette du port et ouverture de la saison estivale. Puis à 20h30, place au concert du groupe Samba Daki aux sonorités brésiliennes. Samedi 13 juin à Cadeillac, visite et dégustation en calèche, un voyage lent et délicat où le vignoble se dévoile et le vin se raconte au domaine de Cadeillac. Infos et réservations avec randonnée équitable sur leur site internet ou bien par téléphone au 07 87 71 71 99. Spectacle à Angonia samedi 13 juin appelé Neverland, qui est un album chorégraphique où se croisent danse, voix et figures imaginaires dans une forme libre inspirée du cabaret. Tarif adulte 15 euros, tarif réduit 12 euros et 9 euros pour les enfants. Un Ride and Run à Saint-Michel. Un événement sportif original mêlant cavaliers et coureurs vous attend à la ferme du Comté. Deux parcours sont proposés avec départ chronométré et podium à la clé. Tous en fête à Cazères. À partir de midi, toujours le samedi 13 juin, la Maison Garonne accueille un après-midi placé sous le signe du partage avec repas, animation musicale, démonstration de danse, jeux et structures gonflables. Toujours samedi 13 juin, il y a la guinguette du plan. Dès 14h30, concours de pétanque, jeux de cartes, fléchettes et animations pour les enfants vous attendent. À partir de 19h30, repas, tapas et ambiance musicale au programme. Fête du jambon à la broche à Montaigu-Bourjac. À partir de 19h30, profitez d'un repas convivial suivi d'une grande soirée dansant. Et dimanche 14 juin, direction Marceau-Tolosane avec son vide-grenier de 6h à 18h, Chinevre et Curieux ont rendez-vous au boulodrome municipal pour dénicher de bonnes affaires dans une ambiance conviviale. Toujours dimanche 14 juin, repas des producteurs à Saint-Michel. À midi, dégustez un menu composé de produits locaux à la ferme E3P, Une randonnée autonome est également proposée à partir de 10h, avant le marché des producteurs locaux organisé dès 16h. Concert à Boussens. Les élèves de l'école de chant Songday montent sur scène à la salle des fêtes à partir de 14h30 pour partager leur passion de la musique lors d'un concert ouvert à tous. Dimanche 14 juin, Plagne, atelier Yosegi, marqueterie traditionnelle japonaise de 14h à 17h animée par Sylvie Potier. 20€ prix normal et 10€ pour les adhérents. Renseignements au 06 77 63 66 01. Exposition à Boussens. Enfin, pour les curieux d'histoire locale, la médiathèque de Boussens accueille jusqu'au 17 juillet l'exposition Mémoire des industries boussinoises, une belle plongée dans le passé industriel du territoire. Le musée de la faïence fête ses 20 ans. Cette année, le musée de la faïence de Martres célèbre un anniversaire symbolique, 20 ans de création, de transmission et de savoir-faire. Pour l'occasion, le musée propose une programmation exceptionnelle mêlant expositions participatives, œuvres contemporaines, rétrospectives du Salon des Arts et du Feu et expositions temporaires. Exposition Racine de Sophie et François Leteuil au Grand Presbytère jusqu'au 20 septembre 2026. Et voilà pour cette sélection en cœur de Garonne. Vous organisez un événement sur le territoire, pensez à nous le transmettre. Toutes les infos sur tourismecoeurdegaronne.com et sur nos réseaux sociaux. Très belle sortie à toutes et à tous et à très bientôt en cœur de Garonne.
5: 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Nous vous souhaitons un très bon week-end sur Radio Galaxie.
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0: Chères auditrices, chers auditeurs, bonjour et bienvenue dans À l'expression. Car je me prénomme Alex et ma mission est de vous aider à employer à bon escient les expressions françaises que nous utilisons tous régulièrement, sans parfois en connaître ou le sens ou l'origine. Ainsi, peut-être grâce à cette rubrique à l'expression, vous allez pouvoir briller en société ou pourquoi pas au dîner ce soir. Aujourd'hui, nous allons nous pencher sur l'expression « prendre ses clics et ses claques ». Clic, Q-U-E-S bien entendu, et claque, Q-U-E-S bien sûr. Il arrive parfois que, après une dispute, quelqu'un dise « si c'est comme ça, ben je prends mes clics et mes claques ». Et la personne part en claquant la porte. Que signifient donc ces clics et ces claques ? À l'expression, on vous explique tout. L'expression signifie « partir en emportant ses affaires ». On prend souvent ses clics et ses claques en réaction à une dispute ou à un désaccord. Cela implique un départ rapide, parfois théâtral, et souvent définitif. Deux exemples. Après une énième engueulade, j'ai pris mes clics et mes claques. Ou encore, il a été viré et il a pris ses clics et ses claques en insultant ses collègues. Comme beaucoup d'expressions françaises, prendre ses clics et ses claques rapproche deux mots proches phonétiquement et souvent synonymes ou complémentaires. Par exemple, de bric et de broc, bien ou mal, à feu et à sang, etc., etc. Le mot clic est employé depuis le XVIIe siècle, issu de l'ancien français cliquer, faire du bruit. Clic désigne aussi également un groupe de personnes, généralement perçues négativement, une bande sans scrupules, un clan. Ou alors, elle désigne les clairons et tambours d'une musique militaire. Ou bien encore une combinaison des deux. Groupe de personnes déguisées très souvent qui participent à diverses festivités lors de carnavals ou de fêtes villageoises. Les clics désignaient également les jambes d'un individu. Le mot « claque », lui, est un dérivé du verbe « claquer » qui exprime un bruit sec. Par ailleurs, « claque » peut aussi se rapprocher de la signification de « clic » pour désigner un groupe de personnes, comme au théâtre très souvent, une troupe de gens payés pour applaudir, pour assurer le succès de la pièce. Mais « claque » désigne également différents objets. Par exemple, le chapeau à claque, chapeau haut et cylindrique à ressort que l'on peut aplatir, très couru au XIXe siècle. Au XVIIIe siècle, la claque était une sandale de protection qui servait à recouvrir les chaussures pour ne pas les salir. On voit bien ici l'image d'emporter son chapeau et ses chaussures avant de partir et par extension d'emporter ses affaires. Si on rassemble ses jambes et ses chaussures, ben, c'est bien pour partir. C'est comme mettre ses jambes à son cou. Mais ça, c'est une autre histoire. La prochaine fois, nous découvrirons l'origine d'une autre expression dont je vous réserve la surprise. En attendant, chers amis, à l'expression vous dit à bientôt.
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3: Vous écoutez bien Radio France Internationale, il est midi en temps universel, 2h de plus ici à Paris. Et c'est l'heure d'un nouveau journal. Bonjour Charlotte Hydrac.
4: Bonjour. Oui, non, peut-être. Faut-il croire à un accord entre les États-Unis et l'Iran ? Donald Trump annonce une nouvelle fois une signature imminente pour mettre fin à la guerre. Téhéran indique ne pas avoir tranché. Les marchés, en tout cas, sont optimistes.
3: Parallèlement, Wall Street se prépare à une entrée astronomique.
4: Avec l'introduction en bourse de SpaceX, une opération de tous les superlatifs pour le groupe d'Elon Musk entre fusées, IA et Internet par satellite, des activités pas toujours rentable. Autour du Canada et des États-Unis de se lancer dans le mondial de foot après le Mexique qui a débuté en beauté avec une première victoire à domicile, c'était la fiesta. Victoire aussi de la Corée du Sud. On refait le match dans le journal des sports dans un petit quart d'heure.
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4: À suivre aussi un quotidien sous les drones à Kharkiv, reportage dans la deuxième ville d'Ukraine. Les obsèques de la jeune Liana en France, le principal suspect dans sa mort, était connu jusqu'aux États-Unis. Et puis des piscines bleues, des routes violette ou des arbres orange, le peintre britannique David Hockney est décédé à l'âge de 88 ans. Il laisse une œuvre toute en couleur.
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3: Décollage historique imminent pour SpaceX à Wall Street. Le groupe d'Elon Musk s'apprête donc à entrer en bourse.
4: L'entreprise rassemble les activités aérospatiales, l'Internet par satellite avec Starlink ou encore l'activité d'intelligence artificielle. L'objectif pour le groupe, c'est de lever 75 milliards de dollars pour une valorisation attendue à 1765 milliards de dollars. On parle là de la plus importante introduction en bourse de l'histoire, colossale, mirobolante, du jamais vu. Jeanne Bartoli, de quoi soulever aussi quelques doutes. Mais cette opération boursière, elle est finalement à l'image des projets d'Elon Musk.
6: Oui, Elon Musk, Charlotte, c'est un peu l'homme qui gagne des milliards en perdant des milliards. Ses activités aérospatiales ne sont pas encore rentables, mais qu'importe, car Elon Musk vend un projet fou, presque de la science-fiction. Une base sur la Lune, un atterrissage sur Mars d'ici 2030 pour établir une colonie d'un million d'habitants. Et pour financer ces projets, eh bien, il faut attirer les investisseurs. Et pour cela, Elon Musk sort désormais la carte de l'IA. En février dernier, la société d'intelligence artificielle XAI a été intégrée dans SpaceX. De quoi rendre, Charlotte, cette introduction en bourse plus attirante en vue des perspectives de croissance du secteur. Mais la force d'Elon Musk, c'est bien son nom, presque une marque à lui tout seul, synonyme de projet futuriste. Et qu'importe si cela prend du temps. Avant 2020, le constructeur de voitures électriques Tesla a ainsi accumulé des pertes presque chaque année depuis sa création. Elon Musk, qui parvient même à faire oublier ses échecs, et il y en a ces méga-tunnels urbains vantés comme la solution face aux embouteillages. Le seul projet à avoir vu le jour est à Las Vegas, ou encore son projet Neuralink visant à permettre de contrôler un jour un ordinateur par la pensée.
4: Un jour, peut-être, Jeanne Bartoli. On suivra donc l'ouverture de Wall Street tout à l'heure. Ailleurs en Asie, en Europe, les bourses sont dans le vert ce vendredi. Optimiste quant à un accord entre les États-Unis et l'Iran. Un très bon accord, je cite, annoncé par le président américain pour mettre fin à la guerre. Donald Trump évoque une probable signature dans les prochains jours. Prudence, hein, tout de même, le président américain a plusieurs fois soufflé le chaud et le froid et promis un accord imminent une quarantaine de fois déjà. Téhéran indique aujourd'hui ne pas avoir tranché sur un éventuel accord, mais selon un média d'État, la question du programme nucléaire iranien devrait être abordée dans des négociations à venir. Alors, faut-il croire ou pas à un accord à la fin du conflit ? Réponse de Robert Malley, ancien envoyé spécial pour l'Iran du président américain Joe Biden et actuel directeur du programme Moyen-Orient à l'International Crisis Group.
7: C'est vraiment un sentiment de déjà-vu et chaque fois qu'on le revoit, c'est plus absurde, parfois c'est plus tragique, c'est plus dangereux. Il semblerait, mais là je le dis avec beaucoup de précaution, il semblerait que cette fois-ci on soit vraiment à quelques centimètres de la ligne d'arrivée. Ces derniers centimètres, surtout avec le président actuel à la Maison-Blanche, sont souvent très difficiles, mais on semblerait y arriver. Le président veut cesser cette guerre. L'Iran, d'après ce qu'on dit, ça fait longtemps qu'ils ont accepté plus ou moins c'était ébauche d'accord. Maintenant, évidemment, il y a un manque de confiance totale. Donc, j'imagine qu'en Iran, ils sont en train de débattre. Est-ce que c'est un piège? Est-ce qu'on peut lui faire confiance? Mais j'ai l'impression, je le dis avec, encore une fois avec précaution, qu'on va y arriver.
4: Impression de Robert Malley, directeur du programme Moyen-Orient à l'International Crisis Group. Entretien avec Pierre Boudias ce matin, à retrouver en intégralité sur RFI.fr. J'ajoute que là, le premier ministre israélien Benjamin Netanyahou affirme que Donald Trump et lui sont entièrement d'accord, dit-il, pour que l'Iran n'ait jamais la bombe.
3: La guerre au Moyen-Orient qui a relégué au second plan les efforts diplomatiques pour mettre fin à la guerre entre la Russie et l'Ukraine.
4: La nuit dernière, l'armée ukrainienne a visé des infrastructures énergétiques en Russie. De son côté, Moscou a ciblé la région ukrainienne de Soumy. Les pourparlers, oui, sont dans l'impasse. Le président ukrainien a proposé des pourparlers directs avec Vladimir Poutine, mais avec une fin de non-recevoir pour l'instant. Alors la guerre continue. Et la vie aussi, malgré tout, sous les bombes, à Kharkiv. Comment s'organise le quotidien des habitants? Reportage signé Emmanuel Chaz.
5: Ces explosions ont retenti mercredi vers 4h du matin à Kharkiv au petit jour. La Russie lançait plus de 20 drones sur la deuxième plus grande ville d'Ukraine. Et si les drones intercepteurs ukrainiens sont performants, ils n'empêchent pas toutes les destructions, comme dans ce café endommagé pour la seconde fois par une frappe russe. Mais Svitlana, derrière le comptoir, n'a aucune intention de baisser les bras.
8: Heureusement, il n'y a eu que les fenêtres qui ont été cassées. Nous avons juste ouvert quelques heures plus tard que d'habitude. Nous sommes amis avec nos voisins, avec tout le monde. Nous nous sommes entraînés toute la journée d'hier. Et en fait, quand on travaille, tout ça est plus facile à supporter.
5: Dans le parc voisin, le ballet des drones ne semble plus effrayer personne. Alexis promène son fils et il est serein.
9: Effrayant de se balader ici? Non, on a l'habitude. Quand il y a un raid aérien, quand les missiles et les drones volent, on est chez nous. Enfin, derrière deux murs, comme on dit. En gros, soit dans la salle de bain, soit dans le couloir.
5: Dans le jardin de Kharkiv, des couples se promènent avec leurs chiens ou avec leurs enfants. Des amis jouent au tennis de table, d'autres encore font du yoga. En pleine conscience de la menace aérienne quasi permanente, venue de Russie, éloignée d'à peine 25 km de la ville. Emmanuel Chaz, Kharkiv, RFI.
4: La nuit a été plus calme que les précédentes à Belfast, en Irlande du Nord.

0: Défense, suivi comme un effet domino par le secrétaire d'État aux armées et deux collaborateurs, après des critiques sur le manque de moyens alloués à l'armée. Emeline Vin, on vous retrouve en direct de Londres. Ces départs, ils fragilisent encore le chef du gouvernement. Quelles peuvent être les conséquences pour Keir Starmer ?
1: Eh bien, à court terme déjà, la démission du ministre de la Défense, c'est la perte d'un allié pour Keir Starmer. John Healey, il faisait partie des loyalistes du gouvernement, conscient de l'impopularité de l'exécutif, mais attaché à une certaine stabilité au sommet de l'État. Il claque la porte en critiquant non pas la personne du Premier ministre, qui est le principal angle de ses contempteurs, mais sa politique, le fond qu'il juge dangereuse pour le Royaume-Uni. Une attaque dont il sera difficile de se relever pour Keir Starmer sans contredire ses engagements budgétaires. À moyen terme, ces départs remettent en cause la publication du plan de financement de la défense qui était prévu ces jours-ci. Pas de plan égale pas de stratégie claire et donc une position de faiblesse pour Keir Starmer à l'occasion du sommet du G7 lundi à Évian. Lui qui essaye de se présenter comme le bon élève de l'Europe vis-à-vis de Donald Trump, très critique des engagements du continent en matière de défense, devra convaincre que le Royaume-Uni reste une puissance militaire sérieuse. Alors qu'une élection interne pour la tête du Parti travailliste pourrait être lancée la semaine prochaine, un ministre confie que la fin du gouvernement Starmer paraît de plus en plus certaine.
0: Emeline Vin en direct de Londres, suite et fin de la visite du pape en Espagne ce vendredi après 7 jours de tournée. Léon XIV a rencontré des migrants dans un centre d'accueil aux Canaries. Nous sommes tous, d'une certaine manière, des migrants, a dit le pape Léon XIV.
2: En Corée du Sud, une condamnation de plus pour l'ancien président Yoon Suk-yeol.
0: Oui, déjà condamné à la prison à vie après sa tentative de coup d'État, c'était en décembre 2024. L'ex-chef d'État écope d'une nouvelle peine, 30 ans d'emprisonnement, pour avoir envoyé des drones en Corée du Nord. Les faits remontent à 2024 également, et cela avait fait monter les tensions avec Pyongyang. Selon la

Nous allons maintenant faire un saut temporel. Voici un titre qui est sorti au mois de juin. Mais c'était en 2000. Souvenez-vous.

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0: Aujourd'hui sur Radio Galaxy, j'ai le plaisir de recevoir une invitée qui va littéralement nous amener aux quatre coins du monde à travers son objectif. Bonjour Frédéric Lejeune.
1: Bonjour.
0: Vous êtes photographe professionnel et vous allez nous parler de votre prochaine exposition qui s'intitule « Ailleurs ». Elle sera visible le 12 juin au tiers-lieu Les Ollières de Montesquieu-Volvestre. Avant de parler de cette exposition, est-ce que vous pouvez nous présenter votre travail en tant que photographe et à quel moment vous avez compris que la photographie serait votre manière de raconter le monde ?
1: C'est venu très tôt. Alors, je suis photographe professionnel. En général, on me connaît plus pour les photographies de mariage et effectivement un petit peu de voyage. La photographie de voyage, elle est venue assez jeune avec la passion des voyages. En fait, c'était tout simplement un mélange des deux. Je faisais partie de ces grands gamins, en fait, qui ont du mal à vivre ou à se trouver dans le monde dans lequel ils grandissent et qui est allé chercher ailleurs ce qui lui manquait ici avec son appareil photo. Donc c'est parti de là en fait, et à chaque fois au fur et à mesure du temps, ça s'est précisé plus sur des envies de reportage à faire ailleurs.
0: Aujourd'hui vous êtes photographe de mariage ?
1: Oui, ça fait 14 ans que je suis photographe de mariage, j'aime bien et je le compare, c'est un voyage aussi en fait, et je le compare souvent avec ça. La photographie de mariage, on rentre dans un univers, on rentre dans une famille, on rentre dans une intimité. On le fait avec les émotions qui nous appartiennent et on va essayer de trouver leurs émotions qui leur appartiennent. Et c'est le mélange des deux, en fait, qui va faire de chouettes photographies de mariage, à mon sens, quelque chose de très humain. Donc je l'aborde finalement comme les voyages à l'étranger.
0: Justement, c'est ce que je trouve incroyable dans ce métier de photographe, peut-être que vous allez pouvoir me compléter, c'est que le but ou la finalité de ces photos, c'est, je pense, de réussir à raconter une histoire. Parce qu'au-delà de l'aspect technique qui est essentiel, il y a tout un travail de création et puis des rencontres aussi qui créent ces belles histoires à travers vos photos. C'est ce qui vous anime le plus dans votre métier, de raconter de belles histoires ?
1: Oui, de raconter des histoires. Parfois, elles peuvent être belles, parfois, elles peuvent être tristes, mais en tout cas, elles ne laissent pas indifférentes. Ça peut arriver aussi tout simplement d'échanger avec des personnes, mais là, que ce soit n'importe où dans le monde, qu'on soit en France ou à l'étranger, il y a des personnes en fait qui sont très enrichissantes et qui nous apprennent beaucoup, et on n'a même pas besoin. Parfois, on est tellement pris par leurs propos, ce qu'ils nous racontent, les motivations qu'ils nous procurent, qu'on les prend même pas en photo. Juste, on boit les paroles et on vit le moment à fond. Mais c'est vrai que dans les voyages, il y a toujours des rencontres qui se font, mais comme ça, voilà, par hasard, elles s'expliquent pas, et où il y a quelque chose qui va se tisser, un lien qui est éphémère, clairement, puisqu'on est en voyage. Mais il peut être fort. Et après cet échange-là, bah effectivement, il y a des photographies qui vont avec. Après, il y a toute une partie en fait qui sont des photographies volées qu'on va prendre des moments pour montrer un petit peu où on est et essayer de mettre en image ce qu'on voit et la transcrire de la meilleure façon possible en image.
0: Et quand on regarde vos photos, Frédéric Lejeune, on a l'impression d'être là au bon moment et au bon endroit. Est-ce que la patience, c'est la qualité numéro un chez un photographe ?
1: Il en faut. Il en faut beaucoup de la patience. Ça dépend en fait de ce qu'on veut, ce qu'on va chercher. Si on est un chasseur d'images ou juste de photographie sur le vif, c'est-à-dire la patience, c'est quand on a une image en tête et qu'on va la chercher. Donc on va chercher un moment, on va chercher quelque chose et on peut attendre très longtemps pour ça.
0: Et ces belles histoires, justement, vous allez nous les présenter le 12 juin à partir de 18h. C'est au tiers-lieu Les Ollières de Montesquieu avec une exposition intitulée « Ailleurs ». Alors, qu'est-ce que ça signifie pour vous « Ailleurs », Frédéric ?
1: « Ailleurs », un petit peu, c'est ça pourrait être assimilé à de la fuite en avant. Mais quelque part, c'est peut-être un peu ça parfois. Faut pas se voiler la face. Souvent, même, ça a été ça. « Ailleurs », c'est essayer en fait de transporter un petit peu, d'amener les gens dans d'autres paysages, dans une autre culture, dans une autre façon de voir les choses, ou sinon juste simplement aussi voir des paysages qui donnent envie. Moi, l'objectif, c'est vraiment de les amener ailleurs, d'où le nom ailleurs, et de leur donner de avoir aussi envie d'aller dans les pays que je présente. Mmh. C'est vraiment par rapport au partage, et idem avec les textes en fait qui accompagnent les photographies. C'est vraiment ça, j'ai envie de les transporter, et si moi je ne les transporte pas, au moins leur donner envie d'aller voir par eux-mêmes. C'est ce qu'il y a de plus important, en fait, je trouve, c'est qu'il faut qu'on se donne les moyens d'aller voir par nous-mêmes.
0: Vous êtes parti aux quatre coins du monde, avec des destinations très différentes. Est-ce que vous pouvez nous en dire plus sur ce que vous aviez voulu retracer à travers cette exposition ?
1: Alors, il n'y a pas eu de réflexion bien précise, en fait, sur les voyages sur lesquels j'allais présenter. Je l'ai fait un petit peu à l'instinct et j'ai essayé de représenter ensuite des voyages que j'ai fait un petit peu différemment, pas avec les mêmes personnes. Il y a deux voyages que j'ai fait avec mes filles, mes deux premières filles, mais différemment. La première, je suis allé à New York. Ma deuxième fille, Abby, je suis allé, j'ai fait Séoul, Tokyo en road trip avec elle. Il y a des voyages aussi que j'ai fait avec un confrère, un mec que j'adore, et c'est vraiment quand on part en voyage tous les deux. On se porte l'un et l'autre parce qu'il y a quand même des moments parfois difficiles et des décisions à prendre. Et donc le Sahara occidental, ça a été avec lui. Le Bénin, ça a été avec lui. Et c'était des sujets en fait assez forts. C'est pour ça aussi que j'ai voulu partager ces voyages-là. New York, c'est juste la Snow Day est quelque chose d'incroyable. La Snow Day, j'avais envie de le partager, pas que en photo, c'est aussi de pouvoir dire, ça c'est incroyable, parce que la veille il faisait 20 degrés, on était en t-shirt dehors, et le lendemain vous êtes dans 60 cm de neige, c'est vraiment à vivre. Donc voilà des choses aussi qui collent avec ce dont on peut en dire.
0: Alors vous êtes parti en Inde, au Bénin, au Cap-Vert, à New York, en Corée, au Sahara occidental ou encore sur l'archipel de Madère. Ces lieux que vous avez photographiés, vous les avez choisis dans une démarche bien construite ou c'est plutôt un appel du hasard ?
1: Non, c'est un appel du hasard. Il y en a, c'est même une chance. Ça m'est arrivé aussi de suivre ma compagne. C'est comme ça que je suis allé en Inde. Mmh. Elle partait là-bas, je l'ai rejoint tout simplement là-bas. Donc c'est des coïncidences. Mais ceci dit, un voyage que j'ai partagé aussi avec ma compagne que nous avons partagé, c'est le Cap-Vert. Et le Cap-Vert, oui, par contre ça, pour le coup, je voulais vraiment exposer le Cap-Vert parce que les décors, les paysages font voyager. Je dis toujours en fait que si vous allez au Cap-Vert, vous faites le tour du monde. C'est incroyable. C'est un archipel, je crois qu'il y a, que je ne dise pas de bêtises, 10 ou 11 îles. Et chacune a sa particularité. C'est-à-dire que vous pouvez aller sur l'île de Santiago, il y a un endroit, l'île de Santiago, on se croirait dans le Mordor, quoi. C'est un truc complètement magique. Vous allez à Saint-Anton, c'est un petit peu le grenier de toute l'archipel. C'est là où on trouve effectivement tout ce qui est alimentation, et puis les randonneurs y vont pour le trek. Vous avez Fogo, c'est une île volcanique, vous allez à Boa Vista, ça fait partie des plus belles plages du monde. En fait, c'est incroyable. Parfois, il faut avoir un petit peu de patience. Là, il faut de la patience aussi. Mais c'est juste parce qu'il y a beaucoup de vent. Et que les avions, parfois, ils partent pas. Ils
0: peuvent pas décoller.
1: Ouais, non. Donc, il faut être très patient. Mais c'est pas loin d'ici. Effectivement, si on veut voyager un petit peu partout en une seule fois, c'est le Cap-Vert que je conseillerais. C'était pour moi impensable de pas exposer des photos de paysages, là, pour le coup, du Cap-Vert.
0: Et ce qui est intéressant dans cette exposition, c'est qu'à chaque fois, vous proposez entre 8 et 10 photos représentatives de ces voyages.
1: Oui, c'est ça. Entre 8 et 10 photos, parfois même un peu plus. New York, il y a plein de formats différents. Donc, New York, effectivement, il y a des grandes plaques qui font 1 mètre par 1 mètre. Mais il y a une vingtaine de photographies. Mais l'expo est composée, oui, il y a plus de 100 photos, je crois.
0: Une centaine de photos, vous me disiez il y a quelques instants.
1: Ouais. Ah ouais.
0: Et chaque destination a une thématique très différente, dont deux qui sont immersives. Qu'est-ce que ça signifie pour le visiteur ? On regarde et on vit la photo ?
1: Alors non, pas exactement. Je veux dire plutôt une immersive, au cas où la deuxième soit trop compliquée. En fait, ça vient d'une expérience, c'est-à-dire que je suis allé voir pas mal d'expos. Et c'est toujours agréable de voir 8, 10, 12, 15 photos. Et puis, on échange avec les gens, tout ça. Et puis, ça s'arrête là. Et j'ai toujours été un peu frustré par ça. Et quand je fais une expo, moi, j'ai dans l'idée qu'il y a plusieurs lectures. C'est-à-dire que si je vais mettre des photographies, ça fait une première lecture. Si je mets des textes que j'ai écrits, on a déjà deux lectures. Si on assemble texte et photo, ça fait encore une nouvelle lecture. Et il y a une part immersive. C'est-à-dire que pour la Corée, effectivement, j'essaye... Étant donné que ce sont des photos de nuit, des ambiances donc lumineuses, moi, mon objectif, c'est de que vous retrouviez un petit peu dans cette ambiance lumineuse. Plus une ambiance avec de la musique coréenne. Faut pas s'attendre à de la K-pop. Il y a d'autres choses et je vous assure, ça vaut le coup. C'est un autre regard. Moi, si on me propose ça, je suis content. C'est comme si je voyais 3 expos en une.
0: Et puis le choix des photos aussi, ça doit être hyper difficile.
1: Ah bah oui. Alors là, c'est très compliqué, d'autant que je me suis dit ou mis comme objectif d'avoir un thème par voyage. Et là, c'est très compliqué parce qu'on se rend compte que quand on part en voyage, si on fait pas un reportage bien précis sur quelque chose, si on va faire un reportage sur un village de pêcheurs au Sahara occidental, effectivement, on va garder que les photographies de ce village de pêcheurs. Voilà, on va passer ça. C'est un petit peu un crève-cœur quelque part, parce qu'on peut avoir de très belles photos. Par exemple, je suis allé à Mounard. Mounard, en fait, c'est une des plus grandes réserves de thé et de culture du thé au monde. Et moi, j'ai pas une photo de Mounard. parce que ça ne rentrait pas dans le thème. Donc pour tous les voyages, oui, c'était un peu compliqué par rapport à ça.
0: C'est une exposition qui sera visible, on le rappelle, le 12 juin au tiers-lieu Les Ollières de Montesquieu, à partir de 18h. Parmi tous ces voyages, est-ce qu'il y a un moment, une rencontre ou une image qui vous a particulièrement marqué, Frédéric?
1: Là, je vais dire, quand j'étais avec mon compère, donc Frédéric Scheiber, qui est photojournaliste, on avait eu quelques problèmes pour faire des photographies comme on l'entendait sur Dakhla, où on voulait faire des photos, en fait, des pêcheurs et du village de pêcheurs. C'est très compliqué, en fait, d'y rentrer. On est monté 60 km au nord de Dakhla, au-dessus de la péninsule, et là, mais vraiment quasiment par hasard, on s'est retrouvé dans un gourbi, qui sont des sortes de bidonvilles, et qui était là le village de pêcheurs, et on a fait des rencontres, mais incroyables, c'est-à-dire que c'est des endroits où on n'y va pas comme ça spécialement, naturellement, pour plein de raisons, quoi. Mm-hmm. Et j'avoue qu'avec Frédéric, on va partout comme si on n'a pas peur, quoi.
0: On ne sait pas de risque.
1: Non. Ça dépend de l'approche aussi qu'on a. Il y a d'autres endroits où on était au Bénin, on est tombé sur des... C'est un peu brigand, mais c'est pas grave. On a discuté, et puis on a fait des photos avec eux, et on s'est marré. Et voilà, parce qu'ils ont vu de toute façon qu'on n'était pas dans la peur ou dans cette optique-là. Mmh. Et bref, donc je reviens au Sahara occidental, et là on a rencontré quelqu'un qui nous a amené dans le gourbi. Et c'est incroyable, parce qu'au fur et à mesure qu'on déambulait, Frédéric voulait un café, et il dit « Oui, pas de problème, on va aller au café ». Et là, il nous amène dans un endroit, on passe une porte et on tombe sur une salle peut-être de 100, 200 mètres carrés, une immense, avec plein de tables, plein de chaises, et qui était en fait un bar au milieu de ce bidonville au Sahara occidental, avec une grande télé qui passait du foot et un billard. Mais c'était complètement improbable, quoi.
0: Ouais.
1: On se disait, mais qu'est-ce que c'est que ça? C'est pas possible. Vivre des moments comme ça, c'est assez magique. Là, je parle pas des rencontres, là, je parle en fait de ça. Et au Bénin, c'est la cité, la cuisse de Ganvier qui est sur le lac Nokwe. Ça a été très compliqué d'y aller, en fait. C'est-à-dire qu'il faut presque autant de jours de négociations et de discussions pour aller sur Ganvier d'une façon non touristique, pour pouvoir faire un reportage. Et voilà, ça, c'est des petites choses qui peuvent arriver de temps en temps. C'est que oui, tu te retrouves deux jours à devoir négocier et derrière, et puis ça amène à des discussions pas possibles, improbables. Et puis au final, tu y arrives et tu vas sur Ganvier. Et là, tu es chez l'habitant, tu loges avec des gens, tu loges chez eux, tu vis comme eux. Et puis, bon, faut venir voir, j'en parlerai plus facilement à l'exposition, mais j'aurai pas mal d'anecdotes. Ouais. Il y a pas mal de choses à dire sur Ganvier.
0: Et quand on revient de tous ces voyages, est-ce qu'on arrive à être encore émerveillé ici en France ou dans la région?
1: On a du mal à revenir dans notre société, ça c'est sûr. Il y a un temps d'adaptation. Émerveillé, oui, bien sûr. Il n'y a pas besoin d'aller loin pour être émerveillé.
0: Il y a toujours de jolis endroits par ici.
1: Mais bien sûr, je veux dire, on va à 50 km d'ici, je peux aller dans les Pyrénées, à des endroits, je me pose et je suis émerveillé parce que je vois, on a un très beau pays, il y a des milliers de choses à voir, il y a des milliers de rencontres à faire. Donc, on peut, de toute façon, être émerveillé autour de nous. Il n'y a pas de souci. Par contre, là, se réadapter à notre monde de consumérisme, et c'est un peu compliqué.
0: On va rappeler, Frédéric, que votre exposition Ailleurs sera visible le 12 juin au tiers-lieu Les Ollières de Montesquieu. Il y aura également une exposition qui avait déjà été présentée pour la journée internationale contre la violence à l'égard des femmes.
1: Oui, de la lutte contre la violence faite aux femmes. C'était une série qui a été faite il y a quelques années, qui ne s'est jamais terminée, en fait, parce qu'il n'y a pas de date de fin. Peut-être que j'y reviendrai, je ne sais pas. C'est la série Chrysalis, et c'est plus un voyage intérieur, là. C'est une histoire de lutte intérieure et d'un voyage qu'on doit faire avec nous-mêmes pour sortir de certains mal-être. Et effectivement, elle sera un petit peu dans une salle un petit peu différente, parce qu'elle n'est pas spécialement visible pour les plus jeunes d'entre nous, on va dire. Et c'est une exposition qui me tenait à cœur, et j'avais été très heureux. C'était une personne qui s'appelle Sophie Cortès qui m'a invité là-bas pour l'exposer à Châteauroux. Et ça a été un moment fort, et c'est une de mes séries préférées.
0: C'est à ne pas manquer le 12 juin au tiers-lieu Les Ollières de Montesquieu. Si les visiteurs devaient retenir une seule émotion devant cette belle exposition, ce serait laquelle?
1: L'envie. L'envie de voir, d'y aller, et que ça... Ouais, que ça procure ça, en fait, que ça donne vraiment envie et que ça fasse oublier peut-être tout ce qui se passe autour de nous, l'histoire d'un instant.
0: Eh bien voilà, pour toutes celles et ceux qui veulent voyager autrement, c'est un rendez-vous à ne pas manquer pour découvrir cette belle exposition Ailleurs, le 12 juin, au tiers-lieu Les Ollières de Montesquieu. Ça commence à partir de 18h. On peut remercier notamment Bastien Ricotier, qui vous soutient depuis le début dans ce beau tiers-lieu.
1: Oui, quand je suis arrivé, il y avait lui. Il y avait Bastien, et puis je suis arrivé, et j'en suis parti, j'en suis encore pour un petit moment d'ailleurs. Non, Bastien, il a toujours été à côté de moi et soutenu, et il est d'une grande aide pour la préparation de l'exposition. Après voilà, il y a d'autres personnes, il y a Romain à qui je pense, qui est le traiteur, le Krusty. Il est génial parce qu'il me suit et il m'aide beaucoup, et puis en plus il va me préparer des bons petits plats, tout va bien.
0: Et alors si on veut en savoir beaucoup plus, on peut citer votre site internet et les réseaux.
1: Ouais, le site internet c'est frédériclejeune.eu. Alors autant dire que je suis meilleur dans les photographies de voyage que dans les sites internet. Et ensuite il y a @lejeunefrédéric pour Instagram et Facebook tout simplement. Mon nom, vous pouvez me suivre effectivement sur ces réseaux.
0: Voilà, c'est Frédéric Lejeune que vous venez d'entendre sur Radio Galaxy. Merci à vous.
1: Merci.
0: Et on se quitte avec une musique qui vous tient à cœur, Frédéric.
1: Ouais, alors j'aime bien. Après, vous pouvez en passer 30 secondes, mais une petite partie d'une musique de Hans Zimmer pour Interstellar, parce que pour moi, cette musique-là fait clairement voyager. Si on ferme les yeux, on se laisse porter, vous allez là aussi avoir un voyage.
0: Allez, on ferme les yeux et on y va. Ouais. Belle journée à vous, Frédéric.
1: Merci.

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0: 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On est à l'heure, il est 15h.
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1: Cécile Courreau, je suis réalisatrice de films documentaires indépendante. Ça doit faire à peu près 8 ans que je fais ça. Et j'ai fait 3 longs. Un documentaire de 52 minutes sur le problème des déchets ménagers en France. Un 45 minutes, c'était une commande de l'État sur des bâtiments, en fait, dans une cité qui allait être démolie. Donc, le relogement de ces personnes-là. Et le film actuel, qui est un 52 aussi, sur les conséquences d'un barrage sur une tribu de nomades au Maroc.
0: Alors, nous, on va s'intéresser aux déchets. Tu disais le problème des déchets ménagers. Quel est le problème ?
1: Il y en a trop. Le problème, c'est qu'il y en a. Le problème, c'est qu'il y a des matières qu'on considère en fait comme obsolètes, comme méprisables. Il y a tout. Moi, ce qui m'intéresse vraiment dans le déchet, c'est l'aspect psychologique, c'est le fait que c'est un rebut et c'est l'envers de la médaille. C'est ce qu'on ne veut pas voir. Donc, comme on ne veut pas le voir, on en a honte. On le cache vite dans des sacs poubelles opaques, de préférence dans des containers, et on cherche à s'en débarrasser de la manière la plus rapide et la plus simple, parce qu'il faut savoir que la gestion des déchets ménagers. Moi, je parle des déchets ménagers. Le film ne parle pas des déchets nucléaires, ne parle pas des déchets industriels, ni des déchets produits par notre corps. C'est vraiment les déchets qu'on met nous dans notre poubelle. Et ces déchets aujourd'hui sont traités à 80% en incinération et en mise en décharge. Et seulement 20% sont valorisés, c'est-à-dire qu'il y en a 12% qui sont recyclés, ce qui est assez ridicule. Comparé à l'Allemagne, votre voisin, eux, ils sont à peu près à 50%. Donc nous, on a 12% de recyclage et 8% de compostage. Et pour moi, le compostage, c'est vraiment c'est par là qu'il faut commencer. C'est comme ça, je pense qu'on peut vraiment faire avancer les choses. Parce qu'à peu près un quart de votre poubelle, c'est constitué de ces matières organiques qui ne sont pas des déchets. Enfin, encore une fois, la notion d'échelle est complètement relative. Moi, je pense que ça n'existe pas. C'est juste nous, l'homme, à un moment donné, on décide que cette matière n'est plus intéressante. Et donc, le compost, c'est une manière justement d'éviter ce circuit vicieux du déchet, de renvoyer à la terre ce qu'on lui a pris. Souvent, il y a quand même 80%, je crois, des sols mondiaux qui manquent d'humus. Donc, rendre ces matières à la terre, c'est une manière d'empêcher cet appauvrissement de continuer. Et à partir du moment où vous avez enlevé ces matières-là, qui sont à peu près, c'est 80-90% d'eau. Donc, il n'y a vraiment aucun intérêt à les mettre dans un incinérateur et à les brûler. Ça ne produira pas d'énergie. Au contraire, ça en consommera. À partir du moment où vous les enlevez de votre poubelle, c'est plus sale, il n'y a plus de jus, tout ça. Et du coup, les cartons, toutes les matières recyclables, elles sont pas tachées. Donc voilà, pour moi, il faut déjà commencer par la fraction fermentissible et puis ensuite voir pour une réutilisation. Il y a le concept des ressourceries, il y a énormément de choses qui se font à ce niveau-là. Et puis la première chose, mais là on n'a pas trop de marge de manœuvre, c'est vraiment au niveau des industriels, c'est qu'ils arrêtent de fabriquer des produits générateurs de déchets. Au moment de la conception du produit, en fait, si on voulait vraiment faire correctement les choses, il faudrait penser production propre. C'est-à-dire qu'au moment de la conception du produit, on s'interroge déjà sur qu'est-ce qu'on va faire de ce produit en bout de chaîne. Donc on va éviter de mélanger différentes sortes de plastiques, parce qu'à la fin, en tri, ça sera très très compliqué à réutiliser et revaloriser cette matière. Donc voilà, et je finis sur le problème des déchets. En fait, moi je dirais qu'il y a une bonne métaphore pour le problème des déchets en France, c'est que quand on a une baignoire qui déborde, si t'as une baignoire qui déborde, qu'est-ce que tu fais ? Tu fermes le robinet d'abord ? Bon, ouais, voilà, donc nous, au lieu de fermer le robinet, en fait, on éponge à coups de serpillière. Et voilà, et c'est ça qu'on fait, en fait. On éponge le problème des déchets à coups d'incinérateur, à coups de décharge, mais on oublie de fermer le robinet en amont.
0: On va s'intéresser à nos poubelles, hein, de quoi est composée la poubelle d'un foyer un foyer moyen. Les déchets ménagers, qu'est-ce qu'on va retrouver dedans ?
1: Globalement, 25 à 30% de la poubelle, au minimum 25%, c'est des matières organiques, donc les épluchures, tout ce qui est compostable. Après, on a à peu près 50% de la poubelle qui est recyclable. Donc c'est du carton, c'est du papier, c'est des bouteilles plastiques. Et ensuite, on a à peu près 25% de là, ce qu'on va appeler vraiment les déchets résiduels. Donc ceux-là, on ne sait pas quoi en faire. Quand je dis résiduels, ça veut dire les déchets, on ne sait pas quoi faire, qui en effet à l'heure actuelle ne peuvent finir qu'en décharge, en incinération. Donc c'est sur cette, mais c'est 25%, alors que donc c'est complètement inversé à tendance, parce qu'aujourd'hui on est à 20% de valorisation et 80% dont on ne sait pas quoi faire. Donc en fait, dans la poubelle, t'enlèves 25% des épluchures, t'enlèves 50%, ça repart pour le recyclage. Tu te retrouves avec une fraction sur laquelle là il faut agir au moment de la conception.
0: Les déchets sont un problème politique aujourd'hui.
1: Oui, ça m'a énormément limité dans mon film. Le problème, c'est que il y a des lobbies. Voilà, je ne veux pas trop m'avancer sur la question, mais en gros, la gestion, le traitement des déchets rapporte énormément de sous aujourd'hui. Et je dirais que les entreprises qui pour l'instant gèrent ces mannes financières n'ont pas franchement envie de se tourner vers d'autres directions. Mais enfin, c'est encore... Je dirais que ça n'a pas fondamentalement changé, puisque 3 ans plus tard, le film que j'ai fait, il circule encore énormément parce qu'il y a un besoin d'information. Donc ça n'a pas changé. Il n'y a que la tête du ministre de l'Environnement qui a changé. Mais ça bouge quand même un petit peu. Il y a des plans de compostage qui sont mis en place là à Paris. Ils font du compostage en bas d'immeuble. Il y a énormément de crédits qui ont été mis en place pour faire des jardins justement partagés. Donc encore une plateforme de compostage.
0: Donc le rôle d'une plateforme de compostage, c'est quoi ? C'est récupérer le déchet organique pour en faire du compost et pouvoir le valoriser, le redistribuer derrière ?
2: Voilà, c'est ça. Donc depuis le 1er juillet 2002, tout ce qui est recyclable doit être recyclé. Avant, les végétaux ont été mis en décharge, recouverts ou incinérés. Donc depuis le 1er juillet 2002, avec une plateforme de compostage, donc on récupère les végétaux, on les composte, et à la fin, on obtient un super engrais qu'on valorise essentiellement sur nos exploitations

0: Le compost, donc c'est toujours en litres. Nous, on travaille en litres. Donc en fait, le mètre cube, c'est-à-dire 1000 litres, est vendu en vrac à 28 euros. Donc ce qui est après du plus gros pour la viticulture, ça c'est des prix spécifiques d'après la quantité, livré ou pas. Mais pour le particulier, c'est 28 euros le mètre cube.
1: Il y a des projets de recyclerie qui se mettent en place un petit peu partout. Donc voilà, mais c'est sûr que, enfin, quand on voit comment c'est géré les déchets aujourd'hui, c'est-à-dire quand vous achetez un produit, il y a le point vert dessus et on croit souvent que ça veut dire que c'est recyclable. Non, ça veut dire qu'en fait, le producteur de ce produit, le fabricant, a versé une part, donc une certaine somme, à une association éco-emballage qui est censée normalement gérer le tri, la fin de vie de ces produits. Le problème, c'est que éco-emballage, en fait, c'est les producteurs des produits. Donc, ils se reversent de l'argent à eux-mêmes et ils n'assument pas du tout le coût du traitement des déchets. C'est le consommateur qui l'assume, le coût du traitement.
2: J'imagine que le meilleur des déchets, c'est le déchet qu'on ne produit pas, pour commencer.
1: Ouais, voilà, c'est sûr.
2: Donc, faut commencer par là.
1: Voilà, ouais. C'est pour ça, ce que je dis, c'est qu'il faut déjà réfléchir, c'est l'achat responsable à notre niveau. Et au niveau de la conception du produit, c'est faire quelque chose qui ne va pas poser problème en fin de vie.
2: Voilà, c'est ça qui va m'intéresser, nous, en tant que citoyens. Si on est un petit peu sensible à ce sujet des déchets et qu'on a envie de les réduire, qu'est-ce qu'on va pouvoir faire? Donc, on sait qu'il y a déjà l'apport volontaire. On peut aller apporter notre papier, notre verre. Mais finalement, qu'on le fasse ou pas, on n'est pas pénalisé. Qu'on jette notre bouteille en verre dans la poubelle ou qu'on la jette dans une benne, en tant que consommateur, nous, il n'y a pas de différence. Si ce n'est que notre éco-conscience.
1: C'est déjà pas mal. Non, ben, c'est sûr qu'à ce niveau, pour l'instant, on n'est pas du tout encouragé financièrement. Mais on va y venir. Pour l'instant, on est à la taxe d'enlèvement des ordures ménagères. Donc, en effet, quelle que soit la quantité de déchets qu'on produit, on payera de toute manière la même somme. C'est pour ça que les systèmes comme la pesée embarquée, là, en Alsace, c'est très intéressant parce que les gens ne payent que pour ce qu'ils trient, en fait.
2: La pesée embarquée, le volume du bac, la redevance incitative. Monsieur Blaisan, pouvez-vous nous aider à y voir un peu plus clair dans les différents systèmes de collecte des déchets?
3: Tous ces systèmes-là, en fait, c'est des outils qui sont mis en place pour permettre aux collectivités de gérer la redevance incitative. Donc, on peut les brosser rapidement. Vous avez effectivement un système à la pesée embarquée. L'idée, c'est on pèse la production de déchets de l'usager et il paye au poids de cette production. Ensuite, vous avez une autre notion qui est celle du volume du bac. L'idée est sensiblement la même, sauf qu'on ne mesure pas systématiquement la production de déchets. On passe un contrat, en fait, l'usager passe un contrat avec la collectivité qui lui affecte un volume de bac en fonction de ses dispositions à plus ou moins bien trier. Un autre système, c'est un système de redevance incitative qui peut être mis en place, c'est au nombre de levées. Cette fois-ci, on ne joue plus sur le poids du déchet ou sur le volume présenté, mais c'est sur le nombre de fois où l'usager va présenter à la collecte son bac. Et enfin, un dernier système qui est en place, mais de façon relativement peu importante, c'est une redevance incitative au sac de collecte.
2: Et quelles sont les limites de ces différents types de systèmes?
3: Après, dans ces systèmes-là, on en a évoqué quatre, il y a aussi des possibilités de mixage en fait entre les différents systèmes. Donc on peut très bien envisager de faire une redevance incitative volume plus levée ou pesée plus levée. En fait, les collectivités ont encore le choix. Dans ces différents systèmes, ils ont tous des avantages et des inconvénients. Si on parle de la pesée embarquée, sur le papier et en théorie, ça reste le meilleur système. Effectivement, quoi de mieux que de facturer au kilo près la production de déchets des usagers? Sauf que ce système-là a comme les autres, mais des contraintes un petit peu spécifiques. La première contrainte, c'est un équipement électronique qui est relativement lourd, hein, puisque une BOM aujourd'hui, une benne d'ordures ménagères, coûte 200 000 euros. Et un équipement en pesée embarquée, ça représente entre 50 et 70 000 euros. Donc c'est déjà un alourdissement du service de collecte pour l'usager. Le second point, c'est que c'est quand même une pesée qu'on pourra qualifier au gramme près ou au kilo près, c'est-à-dire que la production de déchets par semaine va être de quelques kilos, quelques dizaines de kilos. Donc le niveau de précision nécessaire n'est pas toujours disponible. Ça, c'est le deuxième point. Le troisième point, c'est que les aléas climatiques ou même les aléas de pente au niveau des rues peuvent mettre à mal ce système-là. En gros, quand il fait trop chaud ou s'il fait trop froid, ou si la rue est passablement en pente, on n'est pas certain de la véracité des informations du système informatique. Et enfin, et dernier point, il y a aussi la capacité pour l'usager de peser lui-même sa production de déchets. C'est-à-dire que le camion va, au fur et à mesure des...

de ces tournées enregistrer une production, disons, de 200 kilos sur l'année. Et la collectivité va facturer 200 kilos de production de déchets à l'usager. En parallèle, l'usager, de bonne foi, va vouloir vérifier que les 200 kilos qui sont facturés sont effectivement représentatifs de sa production réelle. Il va prendre le pèse-personne à la maison et va arriver à 180 ou 190 kilos. Donc toute la problématique en fait de ce système-là est non seulement de faire une mesure, mais de valider cette mesure. Donc on rentre dans une démarche d'étalonnage de ces systèmes de mesure. Et encore une fois, si on veut le faire comme ça doit être fait entre guillemets, ça génère des coûts supplémentaires. Donc c'est pas, en tout cas en ce qui nous concerne, le système qu'on va privilégier. Vous avez un autre système, le système du volume, qui lui ne nécessite pas en fait de surcoûts supplémentaires, sauf si on veut, encore une fois, faire un adressage, c'est-à-dire pucer les bacs pour faire correspondre un bac à un usager. Et c'est très pratique, notamment pour gérer la partie facturation. Ce système-là, on ne fait pas de mesure, puisqu'encore une fois, le volume du bac a été défini a priori par l'usager, entre l'usager, j'allais dire, c'est un contrat entre l'usager et la collectivité. C'est ce qui se passe notamment sur la communauté de communes de Cernay, et les résultats sont très très bons. Il n'y a pas d'incitation non plus, parce que ce que j'ai oublié pour la pesée embarquée, c'est qu'il y a aussi une incitation. Dès que les gens ont compris, alors pas tout le monde bien sûr, mais une partie de la population, quand elle aura compris que si elle peut éliminer les déchets de façon différente et éventuellement avoir des dérives comportementales, elle va d'autant diminuer sa facture. Donc le système à la pesée embarquée est aussi, à ce titre-là, quelque chose qu'on ne préconise pas. Le volume, c'est différent. Les gens ont un volume de bac devant chez eux. Il n'y a pas d'incitation a priori, jusqu'en tout cas le volume du bac, à aller mettre les déchets ailleurs que dans la poubelle. C'est un système aussi relativement simple, et on sait que plus c'est simple et plus ça a des chances de marcher. Par contre, ça nécessite une implication forte de la collectivité, qui se doit de rencontrer tous les usagers et de discuter et de négocier avec eux le contrat. En gros, l'idée, pour une catégorie de famille ou d'usagers de 3 personnes, la collectivité laisse le choix entre 3 volumes de bac. 100 litres si les gens sont effectivement dans la moyenne, 120 litres s'ils sont pas du tout conscients ou en tout cas motivés à trier, et puis 80 litres s'ils ont plutôt envie de faire un effort et devoir diminuer leur facture.

0: Comme on l'a vu, il existe différents systèmes. La pesée embarquée, le volume du bac, quel autre système ?
1: Donc troisième système, on l'a dit, c'est la présentation du bac. Donc là, on a par contre besoin aussi d'un adressage et d'un puçage du bac. On va simplement comptabiliser le nombre de levées de bac par an. Avec, là aussi, il faut mettre des garde-fous, c'est-à-dire qu'on ne peut pas considérer que le minimum, ça sera zéro levée. Donc les collectivités qui sont parties dans cette direction-là ont mis en fait un nombre minimum de levées. Il ne faut pas que ce nombre non plus soit trop important pour laisser une place à l'incitation. C'est le système qui peut générer le maximum d'économies aux collectivités, puisque les collecteurs que nous sommes répercutent les coûts de collecte. Et entre lever un bac plein et un bac vide, c'est le même coût. En fait, l'idée qu'on développe, c'est que si on n'a que 35 ou 40% des bacs qui sont présentés à chaque collecte, on va pouvoir faire diminuer les coûts de collecte. En tout cas, l'avantage principal de ce système-là, c'est bien des économies de coûts pour la collectivité. Ensuite, on a des collectes au sac. Donc l'idée, c'est qu'on ne prend à la collecte que des sacs qui ont le logo de la communauté de communes ou de la collectivité qui a mis en place ce système. Donc c'est un système qui a fait ses preuves, hein, qui marche sur notamment la communauté de communes de Saint-Amarin avec une diminution des tonnages relativement, pour pas dire très importante. Attention néanmoins à deux points. Le premier, c'est celui que je citais tout à l'heure d'un point de vue réglementaire par rapport à la R437, puisque ça reste de la collecte d'ordures ménagères résiduelles en sac. Donc ces sujets, aujourd'hui, ce n'est qu'une recommandation de la CRAM. Demain, la CRAM peut interdire ce type de collecte. Ça, c'est le premier point. Et le deuxième point, c'est aussi un système qui peut générer des dérives. Parce que comme on comprend que les sacs de la collectivité seront collectés, on peut imaginer des systèmes où les sacs qui ne sont pas logotés peuvent avoir des destinations différentes, où on peut même se poser la question de comment gérer ces sacs s'ils sont mis sur le domaine public. On ne peut pas les laisser indéfiniment sur le domaine public, donc il faut aussi penser à ces problématiques-là. Il n'y a pas de système idéal, mais il y a, en fonction de la typologie d'habitat, en fonction de la réflexion et de, entre guillemets, de la motivation de la collectivité, certainement des systèmes plus adaptés que les autres.
2: Donc forcément là, ils vont être incités à trier. Bon, même en dehors de l'encouragement, donc c'est sûr qu'à mon avis, il y aura vraiment une évolution au niveau du comportement une fois que les gens s'y retrouveront financièrement. Mais c'est clair que si on peut faire le tri, enfin, il faut le faire. Mais là, le déchet, il existe déjà. Enfin, il faut même, moi je trouve, faut prendre encore plus en amont, c'est-à-dire au moment d'acheter les choses, chercher des choses non emballées, évidemment pas prendre de sacs, alors peut-être qu'ici il n'y en a plus, mais à Paris il y a encore plein de sacs plastiques, se tourner vraiment vers le réutilisable. Aujourd'hui on est dans une société du tout jetable, enfin, on jette même les appareils photo, on a un appareil photo jetable, on jette tout, ben, c'est du pétrole, un appareil photo jetable c'est en plastique. Donc aujourd'hui, on rouvre même certaines décharges pour récupérer des métaux parce qu'on les a plus. Donc voilà, c'est ça, c'est au moment d'acheter, au moment de consommer, en fait, réfléchir vraiment à créer le moins de déchets possible. Faire du compost, j'insiste là-dessus.
0: Alors le compost, c'est vrai que c'est finalement rendre la matière organique à la terre, hein, d'où elle vient. Mais quand on habite dans un immeuble collectif, comment est-ce qu'on peut faire pour composter ?
2: Alors si on est vraiment motivé, il y a le lombricompostage. Moi j'ai découvert ça en faisant les recherches pour ce film-là, et j'ai essayé, c'est super. Et en fait là c'est du compost hors sol, donc dans un bac, et vous introduisez les lombrics, les vers de terre. C'est une race particulière de vers de terre, très gourmand. Et là, vous, en fait, artificiellement, vous créez un milieu propice au compostage, et ça pourrit pas, ça devient vraiment de la terre au bout d'à peu près, c'est un peu plus lent que le compost normal, un an. Et puis sinon, les autres solutions, c'est faire pression sur les élus pour que, comme en Allemagne, il y ait des collectes de déchets organiques. En Allemagne, ils collectent les déchets organiques chez les gens, et puis ensuite ils les mélangent dans les parcs avec les déchets verts, et ils font du compost, et il y a une distribution de compost. Ici en France, en Vendée, maintenant dans d'autres endroits aussi, parce que mes informations commencent à dater un peu, mais à l'époque, les initiateurs de ça, c'était en Vendée, et eux, ils avaient installé une plateforme de compostage collectif en plein centre, c'était une toute petite ville. Et les gens, ce qui était bien, c'est que c'était à côté des commerces de l'école, et ils avaient distribué des seaux aux gens, et les gens, le matin, ils amenaient leurs seaux d'épluchure, et puis trois fois par an, ils faisaient une distribution de compost. Et t'avais un tampon à chaque fois que t'amenais tes déchets, et donc au moment de la distribution, t'avais l'équivalent en compost.
0: ce qui existe aussi en Alsace. Hein. Aujourd'hui, tu as des communes où ils font ce tri-là, où tu as la poubelle, je crois que c'est jaune, qui correspond à tout ce qui est organique, et il y a un ramassage hebdomadaire où on amène ça sur une plateforme de compostage, et le particulier peut venir avec sa brouette, sa remorque, récupérer le compost. Tu peux me parler un peu du lombricompostage, qu'est-ce que tu en sais, qu'est-ce que tu pourrais nous expliquer?
2: Moi, c'est ce qui m'a le plus passionné, en fait. Le lombricompostage, bah, j'ai découvert ça, c'est une famille qui faisait ça, hein, qui avait des enfants, je cherchais une famille avec des enfants, parce que pour moi, c'était vraiment important de montrer que c'est pas sale, voilà, et à Grenoble. Et puis, bah, en fait, c'est vraiment tout simple. Hein. Il y a une petite entreprise, Vers la Terre, qui en fabrique des super. Mais sinon, le principe, tu fais une litière, en fait, avec des feuilles mortes, un petit peu de terre, tu mets tes lombriques dans un bac, et puis tu donnes les déchets organiques. Donc, c'est un peu plus contraignant, quand même, que le compost dans le jardin, parce que le compost dans le jardin, en fait, t'as plusieurs phases. Et c'est donc un moment, ça monte très haut en température, et là c'est des bactéries qui travaillent, et c'est uniquement dans la troisième phase en fait du compostage où t'as les vers, les lombriques qui arrivent, parce que ils peuvent pas supporter des températures trop hautes. Donc là, dans du lombricompostage, on court-circuite les deux premières phases et on va direct à la troisième, c'est les lombriques qui font tout le travail. Donc c'est pour ça que ça va plus longtemps et ça monte moins haut en température. Donc voilà, t'as tes feuilles mortes, un peu détrempées, tes lombriques, tu mets ta matière organique, le rapport c'est 70% azote, donc les épluchures, et 30% carbone. Donc le carbone, bah, c'est si tu travailles dans un bureau, tu mets du papier. Faire attention aux encres qui peuvent être toxiques pour les vers. Sinon, des feuilles mortes ou de la sciure. Et puis bah, tu mets un petit peu de sciure à chaque fois que tu mets beaucoup d'épluchures, et tu mets un couvercle de feuilles mortes au-dessus pour éviter les odeurs, les moucherons, tout ça. Et en dessous, en fait, ton bac dans lequel tout ça, il y a tout ça, en fait, le fond, il faut faire des petits trous. Parce que, donc, encore une fois, les épluchures, c'est 80 à 90% d'eau. Donc, c'est ces fameux jus, on dit toujours, c'est sale dans nos poubelles quand on sort pas la poubelle pendant une semaine. Bah, en fait, c'est de l'eau. Donc là, ça retombe dans le bac du dessous, et ça, c'est un super engrais. Tu le mets, faut pas le mettre pur sur les plantes, sinon elle brûle. Mais si tu le mélanges à de l'eau, ça te fait un engrais très azoté, très un booster, en fait. Donc voilà, et t'as du compost, t'as de la terre à peu près, je dirais, au bout de 10-11 mois, et tu récupères du jus, ça dépend, quoi, toutes les 3 semaines. Et bah, moi, je trouve que ça fonctionne sans problème, quoi. Il y a 2-3 moucherons, faut quand même le dire.
0: Bon, on fait ça en intérieur ou sur son balcon?
2: Bah, si on a un balcon abrité, c'est le top. Parce qu'il faut pas que la pluie tombe dedans, sinon ils vont être noyés. Donc moi, j'ai jamais eu de balcon. Quand j'étais en ville, je le faisais en intérieur et il y avait pas de souci.
0: Donc la solution la plus simple, ce serait quand même de faire pression sur les politiques pour instaurer un système de collecte du biodéchet.
2: Oui, complètement. Oui, parce que là, il faut être motivé. Les gens disent, y a beaucoup de gens qui ont peur d'avoir des vers de terre dans leur cuisine. Faut trouver les vers de terre. Voilà. Bon, c'est assez particulier. Là, je viens d'en installer un chez une copine à Paris, qui n'était pas du tout. Ça fait un an et demi que je lui en parle. Ça y est, elle est prête, mais elle veut pas les toucher. Voilà. Mais bon, une chose très très importante, c'est que là, ça fait peur quand j'en parle, mais en fait, les vers de terre ont peur de la lumière. Donc, ils restent toujours au fond, on les voit jamais, jamais. Et on soulève un peu les feuilles mortes pour mettre les déchets, et on voit pas les vers de terre. Si on est intéressé, moi, je voulais un peu les recenser, donc là, on gratte, quoi. Mais moi, je trouve ça super, parce que ça réintègre, en fait, le cycle, justement, ce fameux cycle qui est naturel à la base, qui il n'y a pas de déchets dans la nature, il n'y a pas de déchets en fait, c'est un cycle, la boucle se ferme, c'est nous qui sommes intervenus dans ce cycle et qui l'avons rompu. Donc le lombricompost, en fait, ça permet de refaire ça en ville, alors que la ville, elle empêche le compostage en général. Parce que j'ai eu des gens à qui j'avais donné des lombricomposteurs et qui sont partis un mois et demi, qui n'ont pas nourri les vers et ils sont morts.
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0: Bonjour à tous et bonjour à toutes. Bienvenue sur Radio Galaxie 98.5 FM, la radio du sud de Toulousain. Et nous allons retourner dans Clary Jazz, 14e édition, 3e concert de l'année. Pour en parler, je suis avec son directeur artistique et son programmateur, Cyril Savagnac. Cyril, bonjour.
1: Bonjour.
0: Cyril, 14e édition, 3e concert. Les deux premiers concerts, on peut les rappeler, c'était quoi?
1: Alors, le premier concert, c'était au mois de début de février, je crois, c'était le groupe Mea Jam. Un groupe de jazz un peu moderne, c'était très très bien passé. On a continué en avril, début avril, avec Tikis Mikis. Là, on était plutôt dans la musique du monde. Pareil, ça s'est très très bien passé, que ça soit au niveau de la fréquentation ou des retours qu'on a eus sur les concerts. Donc on est relativement content pour ce début de saison.
0: On va annoncer dans 5 minutes le 3e concert. Ça se passe toujours sur deux villages, Saint-Élix et Marignac-Lasclar.
1: Oui, tout à fait.
0: Qui sont les villages traditionnels de Clary Jazz.
1: Bah oui, c'est devenu comme ça. Voilà. Depuis quelques éditions maintenant, on a fédéré ces deux communes qui nous suivent et qui nous soutiennent.
0: Avec à chaque fois à peu près 120 places, 120 places à peu près.
1: Alors Marignac, c'est un peu plus petit. On est plutôt autour de 110, 115. Et Saint-Élix, l'endroit où ça se passe, c'est la salle du foyer rural, mais c'est aussi... Le jardin du pigeonnier, donc il est arrivé l'été qu'on puisse monter jusqu'à plus de 200 personnes. En général, voilà. C'est 140.
0: Troisième concert, donc, il va se dérouler le samedi 13 juin à Marignac-Lasclar.
1: Tout à fait.
0: Et l'invité, c'est...
1: Et là, on re-reçoit. on est ravis qu'ils reviennent avec une nouvelle formation, des nouveaux morceaux. On reçoit le groupe Samara Balouf, qui a été créé par François Petit, le guitariste toulousain François Petit. Voilà, ce groupe était venu il y a 4 ans ou 5 ans, je crois. Le public avait été vraiment conquis. Puis là, ils reviennent avec une nouvelle formule, avec un nouveau contrebassiste, Nicolas Oustiakine. Un nouveau guitariste aussi, qui n'était pas dans la formule à l'époque, qui s'appelle Sylvain Peyrière. Mm-hmm. En fait, ils sont revenus à leur formation initiale. Quand on les avait reçus, il y avait une violoncelliste. Et là, ils sont revenus au combo initial, c'est-à-dire deux guitares et contrebasse. Il faut savoir que ce groupe, Samara Balouf, existe depuis plus de 20 ans. Bon, en fait, c'est vraiment quelque chose d'explosif, quoi. Sur scène, ça vaut le coup, quoi.
0: En fait, c'est un groupe qui explore beaucoup de styles différents. C'est un groupe qui essaye d'élargir à chaque fois ses compositions et puis ses découvertes autour du monde.
1: C'est ça. Et en fait, si vous voulez, cette formation, c'est la guitare en toute beauté, quoi. C'est-à-dire la guitare festive, ils le disent eux-mêmes. Voilà, c'est la guitare dans tous les styles. Il y a une grosse base, quand même, de jazz manouche dans Samara Balouf. Mais ils explorent plein de cultures rythmiques. Donc c'est très intéressant à voir et à vivre et à écouter.
0: Ça se passe le 13 juin, ça se passe à Marignac-Lasclar. C'est Clary Jazz, 3e concert de l'année, 14e édition. Alors, comme d'habitude, on peut réserver ses places sur Festic, j'imagine?
1: Tout à fait, sur Festic, il faut y aller, car ça a bien commencé, là, les réservations. Notamment les places avec repas. Pour rappel, on a deux formules, une formule concert seul, une formule avec repas. Ce sont des tapas qui sont proposés par leur restaurant Fusion. Pour les deux formules, il vaut mieux réserver, mais surtout pour la formule avec repas.
0: On mange toujours avant le concert.
1: Tout à fait.
0: Et puis après, le concert débute et...
1: Voilà. Alors, les gens finissent de manger un peu pendant le début du concert, mais en général, ils ont quasiment tous fini.
0: Allez, on parle de Samara Balouf. On va écouter un petit extrait de Samara Balouf qui s'appelle « La vache folle ».

0: Donc on disait qu'il y avait peu de places qu'il fallait réserver dès maintenant sur Festix. À chaque fois, vous arrivez à trouver, vu qu'il y a peu de places, de nouveaux spectateurs?
1: En fait, il y a un roulement qui s'opère sur les éditions, on va dire, depuis 5-6 ans. C'est-à-dire qu'il y a un public qui tourne depuis 6 ans à peu près. Et effectivement, sur certains concerts, on a des nouvelles personnes. Notamment quand on fait du blues, c'est pas tout à fait le même public que le public qui vient pour le jazz manouche. Quand on fait de la musique du monde, c'est pas forcément le même public. Mais il y a une base qui vient tout le temps. Il y a des gens qui viennent, quoi qu'il arrive, à Clary Jazz. Et puis après, voilà, il y a des gens que ça tourne un petit peu.
0: Alors, si on devait qualifier le style Sabah Ramalouf par rapport aux autres qu'on a déjà écoutés, pour essayer de dire aux gens, voilà, vous allez écouter ce style de musique, ce serait quoi?
1: Alors, moi je dirais quand même, j'appellerais ça du jazz swing festif. Voilà, parce que c'est quand même assez swing, mais avec des grosses influences balkaniques, influences d'Europe de l'Est un peu, voilà. Et surtout, dynamique. Au-delà du style, je pense que c'est important de dire, pour Sabah Ramalouf, c'est le dynamisme et ce qui se passe sur scène. C'est vraiment un groupe de scène, quoi. C'est à voir sur scène.
0: C'est des gens qui ont l'habitude de la scène, justement, et qui partagent cette ambiance et cet amour de la musique et de la guitare festive, ce que vous disiez tout à l'heure.
1: Ben, tout à fait. Il y a deux guitaristes, donc deux super guitaristes, que ce soit François Petit ou Sylvain Perrière, contrebassiste aussi Nicolas Oustakine. Attention, hein, ça déboîte, quoi. C'est des super zikos, tout ça. Et surtout, c'est un groupe qui a une grosse expérience. Ils ont fait un petit tour du monde à leur façon. Les États-Unis, le Canada, la Turquie, la Norvège, la Tunisie, et j'en passe. Ils ont fait plein de pays. Je crois même que nous, on les avait croisés à l'époque avec un groupe, parce que je suis moi-même musicien sur un pays, mais je sais plus où. On avait une scène commune quelque part. Enfin voilà, c'est un groupe qui voyage beaucoup, très intéressant.
0: Pour inciter encore une fois les gens à venir, à sortir de chez vous, à écouter des musiques en live sur les plateaux, à écouter des musiques en live dans les salles de concert, parce que c'est là que ça se passe, et pas du tout un enregistrement. Hein.
1: Ah non, c'est pas un enregistrement, c'est du vrai live. Mais c'est bien de dire ça, parce qu'il y a des jeunes aujourd'hui qui pensent que certains groupes font du playback, c'est-à-dire qu'il y a des bandes. Non, là, on est dans du live, quoi. Hein?
0: Ça veut dire que des fois même, il y a des fausses notes et c'est normal que ça se passe comme ça.
1: Ah, ça peut arriver.
0: Il n'y a pas d'autotune tout le temps.
1: Ah non, et là, l'autotune, il n'y en a pas. Non, non, c'est auto-live, quoi.
0: Donc, Sabah Ramalouf, Clary Jazz, 14e édition, samedi 13 juin, et à 20h30.
1: Alors, c'est plutôt 20h pour l'ouverture des portes pour la restauration et 20h45, le début du concert. Voilà, avec toujours un petit peu de retard, mais en général, on va dire qu'à 21h, ça a démarré.
0: On réserve sur Festix, on cherche Clary Jazz, on trouvera forcément. On peut aller aussi sur le site Clary Jazz, j'imagine.
1: Oui, tout à fait. Sur le site Clary Jazz, l'avantage, c'est que vous avez beaucoup d'autres informations, notamment sur les futurs concerts.
0: Le 3 ou 4 octobre.
1: Le 3 ou 4 octobre, je ne sais plus. C'est Thomas Kretschmar et le 5 décembre, donc Kevin Doublé Quartet.
0: Le concert est à 12€ et avec le repas
1: 24€,
0: donc avec les tapas.
1: Tapas salés et sucrés.
0: Cyril Savagnac, donc programmateur et directeur artistique de Clary Jazz, merci d'être venu sur Radio Galaxy. Et
1: merci.
0: On écoute le deuxième morceau, Killer Swing de Sabah Ramalouf. Merci.
1: Merci beaucoup.
0: Au revoir.
1: Au revoir.

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On vend des articles de cuisine à petit prix sur Montesquieu Volvestre, donc c'est de la vaisselle, des verres, des assiettes, des saladiers, des bols et divers objets. C'est pour un vide-maison qui se déroule en ce moment. Je vous donne l'adresse, c'est 5 boulevard César Medge à Montesquieu Volvestre. Direction le bois de la pierre, on vend un tabouret de pêche en bon état, très pratique avec bandoulière. Le siège est en simili-cuir avec un grand coffre et deux étages avec plateau pour ranger les ustensiles de pêche. Les dimensions hauteur 45 cm, longueur 37 cm et largeur 26 cm. Il est à vendre pour 20€ sur le bois de la pierre. Pour plus de renseignements, vous contactez le 06 23 37 84 50 06 23 37 84 50. C'est un camping-car Bavaria T746 qui est à vendre, porteur de Citroën depuis 2023, avec toute option, deux panneaux solaires, une clim en plus de celle de la cellule en 220 volts, un compartiment à chaussures extérieures, une TV, un store ban, un grand frigo avec congélateur, le micro-ondes, l'attelage également, une prise pour appareil à respirer, il y a aussi un lit central et un deuxième lit électrique qui n'a jamais servi. Il a actuellement 4700 km. Et il est à vendre pour 70 350 euros. Pour plus de renseignements, vous composez le 06 07 54 08 43 06 07 54 08 43. Et si vous aussi vous vendez ou que vous recherchez quelque chose, envoyez-nous vos annonces depuis notre site internet radiogalaxy31.com, rubrique annoncer. C'est avec grand plaisir que nous les diffuserons. Merci de votre fidélité et à très vite.

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0: Non, j'aurai pas le temps, je le sais déjà que j'ai pas le temps. J'ai juste le temps de me mettre en colère.
1: Je me suis pas dit un jour, tiens, je vais faire des chansons engagées.
0: Alors quand on vient me parler de chansons engagées à l'heure actuelle, l'engagement français, c'est pas du martyr, hein, faut pas exagérer.
2: Ben, je vais vous dire, le terme engagé m'a toujours embêté.
3: Il y a 30 ans, jamais on aurait imaginé que des musiciens aient autant la parole et se mêlent autant de politique.
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1: Aujourd'hui, je vous emmène à la Maison Salvant, un lieu artistique situé à La Bège, en banlieue de Toulouse, pour parler de l'exposition qui était dernièrement consacrée au travail de Nicolas Dauban. Paul de Sorbier, directeur de la Maison Salvant.
2: L'exposition de Nicolas, donc celle-ci découle de sa présence à la Villa Médicis l'année dernière, puisqu'il a été pensionnaire avec d'autres pensionnaires. Hein. Et l'idée, c'était dans cette exposition-là, un petit peu de restituer un petit peu ses recherches, à la fois thématiques, on pourrait dire, et aussi ses recherches en termes de médium, et enfin voilà, faire un petit peu état de là où il en est aujourd'hui dans sa création, à son retour de Rome, on pourrait dire. Et toujours avec des techniques très particulières, ce dessin qu'il développe depuis une dizaine d'années autour de poudre d'acier qui tient par aimantation, qui est à la fois très présent dans ce noir et blanc intense, mais néanmoins, derrière la vitre qui protège le dessin, la poudre d'acier, on passe la main dessus, tout s'efface. Donc c'est à la fois très, très présent, mais il y a une forme de fragilité aussi dans la façon de manifester le dessin. Donc à l'origine, c'est ce dessin, je pense que Nicolas, à l'origine, se demandait vraiment au fond comment, en tant qu'enfant d'ouvrier, peut être légitime à arriver dans le monde du dessin contemporain. Et je crois qu'au départ, il avait un voisin qui était réparateur de tronçonneuses, qui limait, vous savez, il réparait des chaînes de tronçonneuses. Et donc il avait de la limaille d'acier. C'est comme ça que Nicolas a récupéré la matière au départ, et qu'il s'est essayé à cette technique comme ça. Que dans tout le travail de Nicolas, toujours est présent l'outil, le geste de l'ouvrier, ou de l'artisan, on pourrait dire. C'est pour ça qu'il va se servir du béton, c'est pour ça qu'il va utiliser souvent une meuleuse ou une scie circulaire pour réaliser des pièces, etc. Toujours, voilà, c'est le bain, la manière de faire, on va dire, qui vient en dehors de l'art, qu'il ramène dans l'art contemporain pour faire ses pièces.
1: Nicolas Dauban.
3: J'aime le milieu d'où je viens, j'aime comment mes parents m'ont élevé, et donc du coup c'est vrai que dans le milieu de l'art il y a d'autres valeurs, un autre rapport à la réalité, aux relations aux autres, à l'argent, et évidemment que je me pose des questions, c'est-à-dire quand j'avance dans ce milieu-là qui est le monde ouvrier, qui est le milieu de l'art, justement, si vous voulez, on essaye surtout de s'entourer de personnes qui sont agréables, qui ont envie de travailler avec vous. C'est surtout ça, quoi. Il y a une espèce de compagnonnage qui est recherché, plus qu'autre chose, ouais.
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1: Bonjour et bienvenue, 15h TU, 17h ici à Paris, le journal sur RFI.
2: Gilles Moreau.
1: À la une de ce journal, un décollage historique à Wall Street. SpaceX fait aujourd'hui ses grands débuts en bourse. La plus importante entrée en bourse de l'histoire. L'objectif est de lever des capitaux colossaux, nous dira dans un instant Jeanne Bartoli. Téhéran ne s'est pas encore prononcé sur le projet d'accord annoncé par Donald Trump, le président américain, qui lui évoque une signature dès ce week-end. La question migratoire a dominé la fin de la visite en Espagne du pape, aujourd'hui sur l'archipel des Canaries. Il était une grande figure du mouvement artistique pop art. Le peintre britannique David Hockney disparaît à l'âge de 88 ans. Football, le mondial début réussi du Mexique. Aujourd'hui, entrée en lice des deux autres pays organisateurs, les États-Unis contre le Paraguay et le Canada face à la Bosnie-Herzégovine. C'est donc le jour J pour la plus grosse introduction en bourse de l'histoire. SpaceX présente dans le spatial, Internet par satellite ou bien encore l'IA. SpaceX débute sa cotation levant 75 milliards de dollars à Wall Street. Du jamais vu, c'est quasiment trois fois le précédent record. De quoi soulever quelques doutes. Mais cette opération boursière est à l'image des projets d'Elon Musk. Jeanne Bartoli.
3: Elon Musk, c'est un peu l'homme qui gagne des milliards en perdant des milliards. Ses activités aérospatiales ne sont pas encore rentables, mais qu'importe, car Elon Musk vend un projet fou, presque de la science-fiction. Une base sur la Lune, un atterrissage sur Mars d'ici 2030 pour établir une colonie d'un million d'habitants. Et pour financer ces projets, eh bien, il faut attirer les investisseurs. Et pour cela, Elon Musk sort la carte de l'IA. En février, la société d'intelligence artificielle a été intégrée dans SpaceX, de quoi rendre cette introduction en bourse plus attirante en vue des perspectives de croissance du secteur. Mais la force d'Elon Musk, c'est son nom, presque une marque à lui tout seul, synonyme de projet futuriste. Et qu'importe si cela prend du temps. Avant 2020, le constructeur de voitures électriques Tesla a ainsi accumulé des pertes presque chaque année depuis sa création. Elon Musk, qui parvient même à faire oublier ses échecs, ses méga-tunnels urbains, vantés comme la solution face aux embouteillages. Le seul projet à avoir vu le jour est à Las Vegas, ou encore son projet Neuralink, visant à permettre un jour de contrôler un ordinateur par la pensée.
1: Jeanne Bartoli du service économie. Juste avant l'entrée en bourse de sa société, Elon Musk a réaffirmé son intention d'emmener des êtres humains sur Mars. Benjamin Netanyahou affirme être entièrement d'accord avec Donald Trump pour que l'Iran n'ait jamais la bombe atomique. Le premier ministre israélien l'a dit au lendemain d'une annonce du président américain sur l'imminence d'un accord entre Washington et Téhéran. Mais les Iraniens ont fait savoir ce matin qu'ils n'avaient pas encore tranché sur ce projet d'accord. Dans une ambiance festive, Mexico a donné hier soir le coup d'envoi du Mondial 2026 de football. À suivre aujourd'hui à Los Angeles le premier match de la Team USA opposé au Paraguay. Enfin, autre pays hôte, le Canada. Il affronte à Toronto la Bosnie-Herzégovine. En ce qui concerne maintenant Haïti, le pays participe à la compétition pour la première fois en plus de 50 ans. Mais à deux jours de son entrée en lice face à l'Écosse, les joueurs doivent changer de maillot. En cause, une scène de bataille illustrant la révolution haïtienne, contraire au règlement à décréter la FIFA, décision qui fait beaucoup parler dans les rues de Port-au-Prince. Reportage de notre correspondant Peterson Luxama.
4: Alors que l'excitation monte avant le retour d'Haïti en Coupe du Monde après 52 ans, cette décision de la FIFA suscite la controverse. Rencontré dans la banlieue de Port-au-Prince, Sénéchal dénonce une décision qu'il considère comme un affront pour le pays.
5: C'est un abus, car tout pays a sa culture et ses croyances. Pour moi, c'est un affront de demander à Haïti de retirer son maillot, et cela à la dernière minute. Une telle décision risque de démotiver les joueurs et d'affecter leur confiance avant une compétition aussi importante.
4: Même indignation chez Fritz Scholl, un habitant de Pétionville. Il estime que cette polémique autour du maillot vient inutilement perturber la préparation de l'équipe nationale et ternir l'image du mondial.
6: FIFA, malheureusement, pas de droit à entrer.
7: Malheureusement, la FIFA ne devrait pas s'engager dans une telle démarche.
0: Ce maillot représente un symbole de notre histoire et de notre identité. Cela ne devrait pas poser problème.
4: Malgré la controverse, l'enthousiasme autour de la participation historique d'Haïti à la Coupe du Monde reste intact. Dans les rues de la capitale, les supporters assurent qu'ils continueront à soutenir les Grenadiers, quel que soit le maillot porté sur le terrain. La sélection haïtienne entrera en lice ce samedi face à l'Écosse. Peterson Luxama, Port-au-Prince, RFI.
1: Le pape Léon XIV a maintenant achevé son voyage d'État en Espagne. Avant de repartir, il a salué des migrants et célébré une messe en plein air à Tenerife, sur l'archipel des Canaries, l'une des principales portes d'entrée de l'immigration clandestine vers l'Europe. Nous sommes tous des migrants, a lancé le pape aux fidèles. Sur le front du virus Ebola en RDC, l'OMS, l'Organisation mondiale de la santé, prévient. L'épidémie d'Ebola qui sévit dans l'est du pays continue de gagner du terrain avec une augmentation du nombre de cas ainsi qu'une propagation à de nouvelles zones géographiques. Et toujours en République démocratique du Congo, des opposants blessés aujourd'hui à Kinshasa. Ils participaient à un rassemblement contre un projet de changement de la constitution qu'ils accusent d'ouvrir la voie à un troisième mandat du président Tshisekedi. C'était il y a un an, jour pour jour, la catastrophe aérienne la plus meurtrière de la décennie en Inde. Quelques minutes après son décollage, un Boeing de la compagnie Air India s'écrasait sur un bâtiment avec à son bord 242 passagers. Il y avait eu un seul survivant, un miraculé, et 19 autres victimes au sol. Un an après, les familles réclament la publication d'un rapport définitif sur les causes du crash. Mélissa Barra.
6: Un Boeing 787 Dreamliner, c'est l'un des avions de ligne les plus modernes en service. Alors, pourquoi l'appareil s'est-il écrasé sur une zone résidentielle peu après son décollage de l'aéroport d'Ahmedabad le 12 juin 2025? Un document provisoire de 15 pages publié un mois après le crash par le bureau indien d'enquête sur les accidents aériens a mis les projecteurs sur deux interrupteurs décisifs. Ils permettent de couper l'alimentation en kérosène des réacteurs. Les deux boutons, peut-on lire dans ce rapport, sont passés de la position marche à la position arrêt en une seconde d'intervalle. Dans un dialogue cité et non retranscrit, un des pilotes demande à son collègue pourquoi. Celui-ci répond qu'il ne les a pas actionnés. Cet extrait partiel a provoqué l'indignation des familles et de la Fédération des pilotes indiens qui y voit une manière de faire retomber la responsabilité sur les pilotes décédés. Ils réclament un rapport complet. Il est d'usage de publier ce document avant le premier anniversaire d'une catastrophe. Mais pour les enquêteurs indiens, l'analyse des moteurs de l'avion n'a pas encore abouti.
1: L'OTAN annonce une réduction des effectifs de sa mission militaire au Kosovo, la KFOR. À l'appui de sa décision, l'amélioration des conditions de sécurité dans ce petit pays des Balkans. David Hockney est mort. On a appris ce matin la disparition du grand artiste britannique, décédé selon son agente hier chez lui à Londres, à l'âge de 88 ans. Avec lui disparaît un grand nom de la peinture contemporaine. David Hockney laisse une œuvre immense et ses tableaux sont parmi les plus chers au monde. Près de la moitié des morceaux de musique chargés chaque jour sur Deezer, soit environ 75 000 titres, sont entièrement générés par l'intelligence artificielle. Face à ce raz-de-marée qui concerne toutes les plateformes de streaming, la franco-américaine, donc Deezer, a mis au point un détecteur d'IA, une façon de répondre à l'inquiétude croissante des utilisateurs. Ils sont 8 sur 10 à vouloir que ces musiques générées de façon artificielle soient signalées. Explication d'Olivier Roger.
7: Ce sera le charbon. Soit une ceinture serrée.
8: Willy l'Ancien est devenu en quelques mois une star des plateformes avec sa voix sucrée, ses rimes évidentes et ses musiques qui le sont tout autant, au point d'intéresser les radios musicales de France et du Maghreb. Mais voilà, Willy l'Ancien n'existe que dans le silicium d'une intelligence artificielle. Désormais, Deezer propose aux utilisateurs de savoir immédiatement s'ils ont affaire à un humain ou à une machine. Un site dédié permet de scanner ses playlists et ce à partir d'une vingtaine de plateformes différentes. Cerise sur le gâteau, les artistes numériques seront démonétisés, c'est-à-dire que les algorithmes vont les ignorer, évitant ainsi de devoir

antenne aujourd'hui à Florence, petite ville du Gers, où se sont déroulées les obsèques de Liana, collégienne de 11 ans, retrouvée morte le 4 juin. Une affaire qui a beaucoup ému en France et même choqué. Le principal suspect n'avait jamais été interpellé ou convoqué, et ce malgré des plaintes et signalements pour violences sexuelles sur mineurs. Voilà, c'est la fin du journal. L'information revient sur...

Nous allons maintenant faire un saut temporel. Voici un titre qui est sorti au mois de juin. Mais c'était en 1976. Souvenez-vous.

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0: Sur Radio Galaxy, on vous présente la prochaine conférence organisée par la Pup en vol. Ce sera le mercredi 17 juin à Montesquieu-Volvestre. Et là, on embarque pour l'une des aventures les plus extraordinaires de l'histoire maritime, le premier tour du monde en bateau réalisé entre 1519 et 1522. Une expédition entrée dans la légende sous le nom de Magellan, mais dont l'histoire réelle est bien plus complexe et passionnante. C'est Beñat Cinsu Garmendia qui est en ligne avec nous et qui est le prochain conférencier. Bonjour.
1: Bonjour.
0: Vous êtes docteur en histoire et géographe. Expliquez-nous pourquoi est-ce qu'il s'agit d'une étape importante de l'histoire de l'humanité.
1: Bien, parce que pendant longtemps, on a raconté une hypothèse intéressante, mais qui était fausse, que la Terre était plate et qu'en naviguant vers le grand large, on risquait d'arriver au bord de la planète et de tomber vers un gouffre profond. Donc, on faisait ce qu'on appelait à l'époque du cabotage. Et puis, petit à petit, grâce au progrès, puis à retrouver des éléments du monde grec, puisque les Grecs avaient déterminé les premiers que la Terre était ronde, on a pensé, en naviguant, que la Terre n'était pas si plate que ça. Et donc, petit à petit, on a imaginé que peut-être on pourrait rejoindre les îles les plus précieuses de la planète en contournant peut-être le monde musulman qui devenait prédominant au XVe siècle.
0: Alors, on a dit que l'expédition porte le nom de Magellan. Qui est ce monsieur Magellan?
1: Eh bien, c'est un Portugais, 100% portugais, qui est traître à son pays, le roi du Portugal, parce que le roi du Portugal n'a pas été intéressé par la proposition de Magellan et de son acolyte, le cosmographe Faleiro. En fait, Magellan fait partie de ces Portugais qui sont des aventuriers, des fois on appelle ça des conquistadors aussi, et qui vont vers les richesses. Donc, au XVe siècle, le Portugal est le pays le plus en avance en Europe sur le point de vue maritime, grâce à ses caravelles. Mmh. Et comme la menace musulmane est de plus en plus prégnante avec le monde des Turcs ottomans, du côté de Byzance, eh bien, le Portugal décide peut-être d'aller chercher les richesses de l'Est qui sont bonifiées d'une manière incroyable grâce au beau livre de Marco Polo qui est très connu à la fin du Moyen-Âge et au début du XVe siècle. Et donc on sait qu'il y a de fortes richesses en Asie. Le problème c'est que depuis l'Extrême-Orient jusqu'à nous en Europe de l'Ouest, eh bien, il y a tellement de royaumes à traverser que chaque fois, il y a ce qu'on appelle des impôts qui s'ajoutent les uns aux autres, des droits de douane et puis des droits pour les rois ou les émirs ou les pachas, un peu importe, les rois telés qui vont être sur la route, ce qui fait que les richesses de l'Orient arrivent fort chères en Europe. Donc le Portugal, lui, se dit que peut-être, maintenant qu'ils en ont fini avec la Reconquista, c'est-à-dire repousser les musulmans qui étaient dans le Portugal comme dans le sud de l'Espagne, eh bien, ils peuvent se consacrer à essayer d'arriver vers les richesses orientales, non pas par la Méditerranée qui devient de plus en plus aux mains des Turcs ottomans. Donc les Portugais vont décider avec un prince qui, lui, est très clair dans sa tête, « Je ne serai jamais roi puisque je suis cadet. » Je n'envisage pas d'être roi, donc ce que je devais demander à mon père, c'est de me donner assez d'argent et de me laisser faire pour essayer de trouver une route en suivant les côtes africaines et arriver ainsi jusqu'aux richesses orientales.
0: Les richesses orientales, qui étaient lesquelles à cette époque-là, Beñat?
1: Alors, à l'époque, on pense souvent aux soieries, à l'or, les pierres précieuses, c'est vrai, c'est vrai. Mais il y a une richesse encore plus visible, plus importante pour les Européens notamment, ce sont les épices. Mmh. Et les épices viennent à peu près tous d'une micro-région à l'est de l'océan Indien. Voilà. On sait que l'océan Indien existe, on sait que l'océan Atlantique existe, et après, on ne sait pas qu'entre les deux, il y aura aussi ce qu'on appellera, avec Magellan, l'océan Pacifique.
0: Donc, est-ce que finalement, il n'y avait pas un double objectif, une volonté peut-être de démontrer certaines théories sur le fait que la Terre était ronde ou pas, et puis aussi pour trouver ces fameuses richesses?
1: Alors, si on fait le grand saut maintenant, on va dire que ce prince portugais, Henri le Navigateur, qui a sûrement un phénoménal, même s'il n'est monté qu'une fois dans sa vie sur les bateaux, dans sa prime jeunesse, Henri, va donc armer des expéditions qui vont longer les côtes africaines pour arriver aux richesses inépuisables que sont les épices. La rotondité de la Terre, à cette époque-là, on s'en moque absolument parce que il y a plusieurs problèmes qui vont se poser, qu'on aura l'occasion éventuellement de revoir, mais qui sont pas tout à fait faciles à résoudre quand on est un petit pays comme le Portugal, même si on est puissant. Donc les Portugais vont descendre le long des côtes africaines avec la peur qu'on peut imaginer, parce que on part à l'inconnu, et donc que le prince commande à un capitaine d'aller un peu plus loin que les prédécesseurs, c'est facile à dire vu depuis Lisbonne, c'est moins facile quand on est sur un bateau et qu'on ne sait pas jusqu'où il va falloir descendre et qu'est-ce qu'on va rencontrer, que ce soit dans les êtres humains, que ce soit en mer, les vents, enfin, etc. Et donc il va falloir de nombreuses décennies pour contourner l'Afrique et se retrouver ce qu'on appelle au Cap de Bonne-Espérance.
0: Alors c'est une expédition qui a eu des impacts significatifs sur plein de connaissances et d'autres explorations. On va essayer de raconter comment s'est déroulé le voyage, mais avant il faut quand même préciser qu'il y a eu 5 navires et 250 hommes partis 3 ans plus tôt, eux aussi pour tenter l'expédition. Alors là aujourd'hui on va manquer de temps pour détailler vraiment l'expédition, c'est pour ça qu'il faudra se rendre à votre conférence le mercredi 17 juin à 20h, c'est à la salle polyvalente de Montesquieu. Mais donc ce qu'on peut dire c'est que au final c'est bel et bien le bateau Victoria, un nom bien mérité, avec à son bord seulement 18 marins survivants. C'est le seul navire à avoir accompli la mission et accosté à Séville en septembre 1522.
1: Oui, alors juste un petit détail, c'est que Magellan va se faire donner, offrir l'expédition par le futur Charles Quint, et il va mourir bêtement, on va dire, dans l'océan Pacifique, à l'issue d'une bataille qui jamais n'aurait dû avoir lieu, mais bon, il était entêté. C'était un très mauvais caractère, malheureusement. Le reste de l'expédition va errer un peu, jusqu'à ce que un Basque, Juan Sebastián Elcano, soit élu commandant du reste de l'expédition. Et quand ils vont arriver aux Moluques et qu'ils vont charger les deux bateaux survivants d'épices, lui va contrevenir aux ordres de Charles Quint et de Magellan et va décider de faire le tour du monde en accomplissant un voyage absolument improbable et absolument interdit, emprunter l'océan Indien, donc les routes qui appartiennent au Portugal, les ennemis, et remonter le long des côtes africaines qui appartiennent aux Portugais. Et effectivement, comme vous avez dit fort justement, en septembre 1522, c'est le seul bateau qui va rentrer de toute l'expédition avec les hommes vivants. Il y en a une poignée, ils sont 18, mais Elcano est un Basque extrêmement particulier, une personnalité attachante, qui a le culot d'annoncer à Charles Quint qu'il a fini le premier tour du monde, que la Terre est bien ronde, et dès qu'il va être reçu par Charles Quint va le gratifier de pas mal d'avantages, mais qu'il n'accordera pas réellement, c'est assez coquin aussi, et Elcano va demander et prier Charles Quint de faire libérer les membres de son équipage qui avaient été faits prisonniers par les Portugais dans les îles Cap-Vert, et il va obtenir la libération de 13 hommes de plus, ce qui fait qu'il y a donc eu beaucoup plus d'hommes qui sont revenus vivants de l'expédition que ce qu'on annonce, mais ce fut une expédition extrêmement difficile, délicate, et un véritable enfer qu'ont dû vivre les marins, même si sur les registres conservés, on ne parle pas de l'état d'esprit des marins fréquemment, on s'en moque royalement, même s'ils sont au milieu de souffrances indicibles, parce que traverser des océans quand on a de la nourriture pour quelques semaines et que ça dure des mois, je vous laisse imaginer comment les hommes ont dû survivre, dans quelle horreur.
0: Alors justement, ça ressemblait à quoi concrètement la vie à bord durant des mois de navigation ?
1: Je pense qu'aujourd'hui, personne autour de nous pourrait accepter un tel voyage. On part à l'aventure, on ne vous dit pas où on va, on vous dit qu'on va aller chercher les richesses, que vous en aurez vous aussi un peu, bien sûr, on vous appâte un peu. Vous savez que les cales vont être chargées pour 2 ans, si tout va bien. Le voyage devrait durer 2 ans, mais on ne peut pas mettre assez de nourriture pour 2 ans, donc il faudra faire des escales, trouver de la nourriture, trouver de l'eau, parce que l'eau de mer, ça ne se boit pas. Faire cuire la viande sur le bateau, sans mettre d'incendie, bref, il faut être soit motivé par l'aspect financier, soit être dans un grand état de pauvreté pour partir sur un bateau ou avoir le courage de monter dans ces expéditions, parce qu'on sait qu'en moyenne, un marin sur 4 ou sur 5 ne revient pas. Et puis la vie à bord, elle est ennuyeuse au possible, quoi.
0: Ouais, et très difficile. Je me suis laissé dire que tellement la faim était présente, l'équipage était réduit à traquer les rats et à les manger.
1: Et on les vendait. Celui qui avait attrapé un rat avait le choix soit de le manger pour lui et avoir un peu de viande, soit de le vendre à un prix très élevé à un collègue du navire. Et là, un rat, ça valait au moins un demi ducat. Donc ça veut dire qu'avec une quinzaine de rats, on se faisait au moins le salaire d'un agriculteur qui n'avait aucun problème agricole.
0: C'est hallucinant.
1: Tellement la faim était... voilà.
0: Alors, on vous rappelle qu'au départ, ils sont 250 hommes, et là, ils sont plus que 18 survivants, donc sur le dernier bateau. Ils vont rentrer en Europe dans quelles conditions ? Comment ça va se passer ?
1: pitoyable. Ils arrivent avec ces nuées, il faut qu'ils remontent le Guadalquivir, le fleuve qui passe à Séville et qui se jette ensuite dans l'océan Atlantique. Il y a 60-70 kilomètres, ils ne peuvent pas les naviguer. On envoie un pilote et des marins qui vont remonter le dernier bateau parce qu'ils sont dans un état d'épuisement, de malnutrition totale parce qu'ils n'ont pas mangé depuis plusieurs semaines. Donc il faut les remettre un peu à flot. Et il faut 3 jours pour remonter le bateau qui arrive donc à l'embouchure du Guadalquivir le 6 et qui arrive à Séville en définitive que le 9, et personne n'imaginait revoir le bateau parce que, d'après tout le monde, l'expédition avait coulé corps et âme et bien, et qu'il n'y avait pas de survivants. Voilà, donc ils arrivent, et la première chose qu'ils font, eh bien, ils descendent avec une très longue chandelle de cire, bien entendu, et ils vont à l'église de Notre-Dame des Victoires et de l'Antigua remercier la Vierge de leur avoir accordé la vie sauve et d'être donc revenus, et quand même avec un gain appréciable pour eux. Et bien sûr, un gain appréciable pour l'empereur, le nouveau Charles Quint, qui, avec un seul navire, rembourse tous les frais d'expédition. Alors, Charles Quint n'a pas gagné grand-chose financièrement, mais tous les frais, tous les salaires ont été payés. Et là, c'est Elcano qui s'en est occupé. C'est peut-être pour ça que Charles Quint, je l'ai voulu, il a exigé que chacun des marins, de ceux qui sont partis, reçoive le salaire, c'est-à-dire le contrat qu'ils avaient signé du temps de Magellan. Et ils avaient quand même, pour les faire monter sur les bateaux, une paye quand même un peu motivante.
0: Et là, en tout cas, c'est difficile en quelques minutes de raconter toute l'histoire, mais durant votre conférence, vous nous conterez bien sûr toutes les péripéties. Il y a le détroit de Magellan, justement au sud du Chili, qui est un exploit géographique, tout simplement. Donc juste avant de déboucher vers le Pacifique.
1: Oui, là, Magellan a été, c'est la seule fois où on peut dire pendant l'expédition, il a été en apparence démocratique, comme ça sera un autre aspect qu'on évoquera éventuellement, un faux démocrate qui a permis aux gens de l'expédition, à ses hommes, de s'exprimer s'ils le voulaient, sans courir le moindre risque de réaction brutale de sa part, parce que c'était quand même une sacrée brute. Et il n'y en a qu'un seul qui a eu le courage d'exprimer, et Magellan l'a dit bien, merci, c'est parfait, on continue. Alors que celui qui s'est exprimé proposait, au contraire, puisqu'on avait découvert le détroit, de revenir une autre fois, mais de revenir avec une expédition qui aurait la capacité d'aller jusqu'au bout, parce que là, ça faisait déjà un an et demi qu'on était parti, quoi. Donc c'était infaisable. On l'a appelé après lui le détroit de Magellan, et lui l'a appelé la mer du Sud, il l'a appelé l'océan Pacifique, parce qu'au moment où ils sont arrivés, après avoir quitté le détroit où la mer était parfois très agitée, ou surtout avant d'y rentrer, c'était très calme, et donc il lui a donné ce mauvais nom, océan Pacifique, parce que l'océan Pacifique n'est pas si pacifique que ça.
0: Il n'est pas si calme que ça, oui.
1: Non. Il vaut mieux des fois voir ça à la télévision, ou rester chez soi, que prendre des risques d'aller se promener là-dessus. Enfin, on peut y aller sur l'océan Pacifique, mais je pense qu'il vaut mieux avoir quand même le pied marin et le cœur bien accroché.
0: Voilà, détroit de Magellan au sud du Chili, juste avant de déboucher vers le Pacifique. Alors, c'est une conférence qui s'adresse à tout le monde le mercredi 17 juin. C'est à 20h à la salle polyvalente de Montesquieu. Qu'est-ce que vous voudriez que le public ou les auditeurs de Radio Galaxie retiennent de cette histoire qui a eu, on le rappelle, des impacts significatifs sur l'histoire?
1: Oui, déjà précisé que c'est en vidéo projection, donc il y a quand même beaucoup d'images, pas d'images de l'époque, puisque malheureusement on n'avait pas beaucoup de peintes ou de témoignages, mais bon, beaucoup d'images de manière à mieux comprendre, à mieux visualiser, quelques cartes toutes simples pour voir un peu le périple accompli par ces hommes commandés donc par Magellan. Et retenir que grâce à ce voyage-là, on a vraiment la confirmation que la Terre est ronde. Donc les cosmographes de l'époque sont tous enchantés parce que ce qu'ils pensaient et qu'ils disaient est prouvé grâce à Elcano et à son exploit. Pour l'Europe, ça a été une ouverture d'esprit phénoménale, notamment pour tout ce qui était façade maritime.
0: Pour en savoir beaucoup plus, ça se passe le mercredi 17 juin. C'est à 20h qu'il faut vous rendre à la salle polyvalente de Montesquieu-Volvestre avec une entrée libre et gratuite. C'est organisé par la Pup en Vol et c'est présenté par Beñat Cincio Carmendia, docteur en histoire et géographe. On vous remercie.
1: Avec grand plaisir, en espérant que je pourrai promener le public et l'intriguer sur certains aspects. Mais déjà, je crois que en parlant d'Elcano plus que de Magellan, on surprend l'histoire en France où, malheureusement, nous, sur nos cartes et dans nos programmes scolaires, on a sans arrêt Magellan, ce qui est très très bien, mais il faudrait être honnête et mettre Magellan et Elcano en disant un a commencé et l'autre a fini l'exploit qui n'était pas prévu quand même. On a une carte du début du XXe siècle qui montre la route prise par Elcano. Et quand on voit cette carte, je m'amusais avec mes élèves des fois de leur montrer, leur dire « Mais vous avez vu comment il navigue ? On dirait un ivrogne. Il n'arrive pas à naviguer en ligne droite, c'est que du zigzag. Au lieu d'avancer, il zigzague. » Alors bien sûr, les élèves rigolaient aussi comme moi, en me disant « Mais oui, quand même, il aurait pu faire en ligne droite, il aurait gagné du temps. » En fait, c'était pour éviter les bateaux portugais qu'il devait naviguer un peu n'importe comment dans l'océan Indien pour pouvoir espérer passer à travers leur ligne et revenir en Espagne, puisqu'ils savaient qu'ils étaient poursuivis pour chasser par les Portugais. Mmh. La victoire coûtait trop cher au Portugal.
0: On se donne rendez-vous le 17 juin à Montesquieu. On vous remercie, Beignat, et bonne conférence.
1: Merci.

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2: Un petit peu de classique, ça vous dit ? Un auteur, une histoire, un morceau. Je vais vous parler aujourd'hui du concerto pour piano numéro 2 de Sergueï Rachmaninov, né en Russie en 1873 et mort aux États-Unis en 1943. Le concerto pour piano numéro 2 ou le concerto de la Renaissance.

En 1901, à Moscou, Sergueï Rachmaninov a 28 ans et il revient de loin. Quelques années plus tôt, la création de sa première symphonie fut un désastre. Les critiques avaient été cruelles et le doute s'était installé chez le compositeur. Plongé dans une profonde dépression, il n'écrit presque plus une note pendant 3 longues années. C'est grâce à une thérapie menée par le docteur Nikolaï Dahl qu'il retrouve peu à peu confiance. Reconnaissant, Rachmaninov dédie à son médecin l'œuvre qui va marquer sa renaissance, le concerto pour piano numéro 2 en ut mineur, opus 18. La création a lieu le 9 novembre 1901 à Moscou, avec le compositeur lui-même au piano. Et cette fois, le triomphe est total. Le public découvre une œuvre ample, passionnée, d'un lyrisme bouleversant. Le concerto s'ouvre comme une confidence, puis l'orchestre entre, large, enveloppant. Rachmaninov ne cherche pas l'esbrouf, il construit un dialogue intense entre le soliste et l'orchestre. Le deuxième mouvement, Adagio Sostenuto, est sans doute l'un des plus célèbres du répertoire romantique. Une mélodie d'une infinie tendresse s'élève, portée par les cordes et reprise par le piano. On y entend la nostalgie russe, le souvenir, l'élan amoureux. Puis vient le final, brillant, conquérant. Le thème large et affirmé semble balayer les ombres du passé. Vous ne regarderez plus de la même manière 7 ans de réflexion avec Marilyn Monroe après avoir écouté cet extrait du concerto pour piano numéro 2 de Sergueï Rachmaninov, interprété au piano par Vladimir Ashkenazy, accompagné par l'Orchestre symphonique de Londres.

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0: L'agenda du week-end sur Radio Galaxy du 12, 13 et 14 juin. Bonjour Alexis.
1: Salut Lorient.
0: Et on commence du côté de Boussens.
1: Et oui Lorient, parce que ça se passe à l'église Saint-Exupère de Boussens ce vendredi 12 juin à 20h30. Les chœurs des Trois Vallées et Carpe Diem, sous la direction de Valeria Mara, se présenteront à l'église Saint-Exupère de Boussens ce vendredi à 20h30.
0: Le 12e Salon du Vin se tiendra samedi 13 juin à Rieum. C'est organisé par la cave Le Petit Grain, un rendez-vous convivial et très attendu qui réunira 25 exposants, vignerons, distillateurs et brasseurs, avec la possibilité pour les visiteurs de déguster sur place avec modération bien sûr et de profiter d'un espace de restauration. À retrouver pour ce 12e Salon du Vin, samedi de 10h à 20h, c'est à l'Halle aux Marchands de Rieum.
1: Et ce samedi 13 juin, l'EMILA, qui se trouve être l'établissement d'enseignement artistique du bassin Autorivin, se présenteront de 14h30 à 22h au tracteur de Saint-Augabel avec un prix libre, au programme spectacle musical accessible à tous et jazz en fin de soirée, buvette et restauration sur place, plus de renseignements sur le site internet mairie-saintgabel.fr pour le spectacle concert de l'EMILA au tracteur de Saint-Augabel ce samedi 13 juin.
0: On prend la direction de Haute-Rive avec un concert de chorale et instruments ce samedi 13 juin. C'est un concert en trois parties qui réunira la chorale Les Pins Enchantés de Pin-Justaré, mais également la chorale Chante-Rive de Haute-Rive et dont la chef de chœur Joëlle Dumont interprétera des musiques au violoncelle. Rendez-vous samedi à 20h30 à l'église Saint-Paul d'Haute-Rive. Et si vous préférez la musique blues rock, c'est à la cave à bière Le Garage à Carbonne qu'il faudra vous rendre samedi 13 juin avec le concert du groupe Mark San. Au programme John Lee Hooker, Gary Moore, Ray Vaughan, ZZ Top, Santana, Deep Purple et bien d'autres. À retrouver samedi dès 21h, c'est à la cave à bière Le Garage à Carbonne.
1: Et le festival Clary Jazz revient pour sa 14e édition ce samedi 13 juin à la salle Noël Miégemol à Marignac-Lasclar. Avec Samara Balouf, dès 20h, leur musique universelle qui les a amenés aux quatre coins du globe, États-Unis, Canada, Turquie, Norvège et Tunisie, est une véritable ode à la guitare festive, mélodique, intemporelle et interactive. Pour un tarif de 12€ et gratuit pour les moins de 12 ans, informations et réservations conseillées sur le site internet claryjazz.com, à retrouver samedi dès 20h à la salle Noël Miégemol à Marignac-Lasclar.
0: Les adultes du théâtre 107 à Carbonne vous donnent rendez-vous samedi 13 juin pour une soirée comédie. Le spectacle s'appelle On joue dans 8 jours. Ben oui, parce que ce soir-là, c'est le soir de la générale. La troupe répète une pièce de boulevard et tout doit s'y dérouler comme pour la représentation. Mais tout ne va pas se passer comme prévu. Entre rivalité, jalousie et conflit, c'est tout public. Ça dure 1h45. C'est sans réservation et c'est à retrouver samedi à 21h à la salle de cinéma de Carbonne.
1: Et la troupe Légende se présentera ce samedi 13 juin à 22h dans la cour de l'usine de papier Rize-la-Croix de Mazères-sur-Salatte. Un grand spectacle son et lumière Libération, une histoire de résistance nationale qui se déroule en été 42 pour transmettre et ne surtout pas oublier. Spectacle gratuit ce samedi à 22h dans la cour de l'usine de papier Rize-la-Croix de Mazères-sur-Salatte.
0: Journée Nature au lac ce samedi 13 juin au lac de Sabatous de Longage. C'est dans le cadre de la Journée mondiale de l'environnement. Vous y retrouverez des ateliers gratuits pour tous, animations musicales, jeux géants en bois, concours de vélo fleuri, ferme pédagogique, un marché de créateurs et de producteurs et plein d'autres animations vous attendent ce samedi à partir de 10h. C'est au lac de Sabatous de Longage. Direction ensuite le village de Lucin-Deillac avec le week-end Zen Art, samedi 13 et dimanche 14 juin. C'est un groupe d'amis qui organise ce concept qui fusionne l'art, la détente et le bien-être. Sur place, vous retrouverez des stands de divers thérapeutes et artistes de tout genre. Il y aura également des ateliers, tout cela dans un petit parc privé ombragé qui se trouve au lieu-dit Alio 911 route du Fousseret à Lucin-Deillac, ce samedi de 10h à 18h.
1: Et la fête de la créativité revient samedi 13 et dimanche 14 juin à Hausseville-Tolosane pour un week-end familial. Pendant deux jours, l'association Semacrea réunit créateurs, artisans, ateliers créatifs, expositions, musique et moments conviviaux dans une ambiance chaleureuse et locale. L'entrée est à 2€ pour le week-end et gratuite pour les moins de 10 ans. Réservation des ateliers et renseignements sur le site semacrea.org pour la fête de la créativité le 13 et 14 juin à Hausseville-Tolosane.
0: Le cimetière des animaux à Beaumont-sur-Lèze organise des journées portes ouvertes et vide-grenier. C'est au profit du cimetière. Rendez-vous samedi et dimanche de 10h à 19h au cimetière des animaux de Beaumont-sur-Lèze.
1: Et c'est le retour des ventes spéciales d'été de Emmaüs Carbone ce samedi 13 juin de 9h30 à 12h30 et de 14h à 17h à la zone industrielle de Nodon à Carbone. Plus de renseignements sur le site ville-carbone.fr.
0: Et la Croix-Rouge de Montesquieu-Volvestre organise une vente à 1€ ce samedi 13 juin toute la journée. C'est à la Croix-Rouge de Montesquieu-Volvestre. L'association Les Plumes d'Aramis organise la 7e édition de l'écrit de la rue sur le thème de l'enfance de l'art. Participez à des ateliers de découverte de l'écriture créative et ça se passe ce dimanche 14 juin de 9h30 à 12h sur la place du Préau de Rieux-Volvestre. Ce sont des séances qui sont gratuites et sans inscription pour cette 7e édition de l'écrit de la rue.
1: Et ce dimanche 14 juin, randonnée annuelle de Gaillac-Toulza, organisée par Santé Lyon, avec 4 circuits balisés, 7, 15, 22 et 29 km. Départ à partir de 8h30 et jusqu'à 10h, place de la Prade, pour un tarif de 5€ pour les adultes et 1€ pour les moins de 15 ans. À l'arrivée, un apéritif convivial vous sera offert vers midi et possibilité de se restaurer sous réservation, mais n'oubliez surtout pas vos couverts. Plus de renseignements sur la page Facebook Santé Lyon pour la randonnée annuelle de Gaillac-Toulza ce dimanche 14 juin.
0: Et après l'effort, le réconfort avec le 25e marché artisanal et de producteurs qui se tiendra ce dimanche 14 juin à Allan. L'occasion de découvrir des savoir-faire variés et de savourer des produits de qualité dans une ambiance chaleureuse et familiale. Il y aura également des animations pour les enfants avec buvette et restauration sur place. À retrouver ce dimanche de 10h à 18h, c'est à Allan.
1: La galerie municipale de Rieux-Volvestre accueille l'exposition collective Correspondance colorée par Léa Stauder en ce moment et jusqu'au 10 juillet. Née du désir de l'artiste de partager la joie de créer avec tous et toutes, que l'on soit artiste aguerri ou totalement novice, à ce jour, l'aventure rassemble déjà près de 80 contributions venues de toute la France, mais aussi d'Allemagne et d'Inde. Plus de renseignements sur le site mairie-rieux-volvestre.fr, rubrique Galerie municipale. Et ce n'est pas tout, l'exposition photographique Femmes de saison se tiendra du 15 au 18 juin avec un vernissage le mercredi 17 juin à la Maison Garonne de Caser. Ce projet mené sur une année par 9 femmes en collaboration avec le salon solidaire 3B de Rieum a été construit avec et pour des femmes en situation de handicap et ou de maladie dans une démarche inclusive. Ce travail met en lumière des femmes dans leur présence et leur singularité en dehors de toute étiquette. Plus de renseignements sur leur page Facebook, le salon solidaire 3B, pour leur exposition photographique Femmes de saison du 15 au 18 juin à la Maison Garonne de Caser.
0: Et on finit par notre traditionnel petit tour des vides-greniers de ce week-end. Ce dimanche, rendez-vous à Capens, Marthe-Tolosane, Boulogne-sur-Gesse et Muret. Merci beaucoup Alexis.
1: Merci à toi Lorient.
0: Vous restez avec nous, l'agenda du week-end ça continue dans quelques minutes avec les offices du tourisme du Volvestre et de Cœur de Garonne. Mais avant, pause musicale sur Radio Galaxy.

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2: L'Office de tourisme intercommunal du Volvestre vous présente ses idées de sortie pour ce week-end.
3: Retrouvez l'agenda complet sur notre site internet tourisme-volvestre.fr ou sur notre page Facebook chaque jeudi soir.
2: Samedi et dimanche, participez à la fête du livre à Saint-Sulpice-sur-Lèze de 10h30 à 18h à la salle des fêtes. Plus de 10 000 livres seront à la vente sur les deux jours. Pour les enfants de moins de 7 ans, il y aura également un spectacle de clowns le samedi à 16h et le dimanche à 11h, au tarif de 7 euros. Renseignements et réservations sur lesdejantesdelaes.fr. À Longage, l'association des intérêts longagiens propose un marathon de belote à la salle des associations à partir de 14h. L'inscription de 35 euros vous permet de participer à 10 parties avec goûter et repas inclus. Chaque participant repart avec un loup. Plus de renseignements sur la page Facebook Association Intérêts Longagiens.
3: Pour terminer le samedi en chanson, le comité des fêtes de Gensac-sur-Garonne et l'association Rêve de Demain organisent une soirée karaoké à la salle des fêtes à partir de 19h. Il y aura également des blind tests. Côté restauration, il y aura une buvette et des assiettes repas.
2: Ce dimanche, venez participer à l'atelier de découverte de l'écriture créative « L'enfance de l'art ». Rendez-vous à Rieux-Volvestre de 9h30 à midi à la place du Préau. La séance est animée par l'association Les Plumes d'Aramis. Elle est gratuite et sans réservation.
3: Pour terminer le dimanche, à l'assaut du puzzle organise à la salle polyvalente de Montesquieu-Volvestre un concours de puzzle à partir de 13h30. Même si la partie concours est complète, vous pourrez assister aux compétitions et à la bourse au puzzle. Il y aura une buvette et de la petite restauration sur place.
2: Pour rappel, l'agenda complet est à retrouver sur notre site internet tourisme-volvestre.fr ou sur notre page Facebook

0: chaque jeudi soir.
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2: Bonjour à toutes et à tous, ici Virginie de l'Office de Tourisme Cœur de Garonne. Vous cherchez des idées de sortie pour ce week-end? Vendredi 12 juin, au Mont d'Avezan, l'été commence en fête avec l'avant-fête organisée dès 18h, une belle occasion de partager un moment convivial avant les festivités estivales du village. Vendredi 12 juin, Marceau-Tolosane, inauguration de la guinguette du Moulin au camping du Moulin. Ensuite, toujours en 12 juin, guinguette de Bordanova à La Hage, de 18h à 23h. Retrouvez Barefoot Music et la coopérative Ukuléliste pour une soirée musicale, gourmande et festive. Samedi 13 juin, inauguration de la saison estivale du Passerève à Couladère. À partir de 17h30, découvrez les installations de la résidence artistique Outoparc lors d'un circuit commenté suivi d'une intervention participative autour du rythme signé. À 19h, inauguration officielle de la guinguette du port et ouverture de la saison estivale. Puis à 20h30, place au concert du groupe Samba Daki aux sonorités brésiliennes. Samedi 13 juin à Cadeillac, visite et dégustation en calèche. Un voyage lent et délicat où le vignoble se dévoile et le vin se raconte au domaine de Cadeillac. Infos et réservations avec randonnée équitable sur leur site internet ou bien par téléphone au 07 87 71 71 99. Spectacle à Angonia samedi 13 juin appelé Neverland, qui est un album chorégraphique où se croisent danse, voix et figures imaginaires dans une forme libre inspirée du cabaret. Tarif adulte 15€, tarif réduit 12€ et 9€ pour les enfants. À Ride et Run à Saint-Michel, un événement sportif original mêlant cavaliers et coureurs vous attend à la ferme du Comté. Deux parcours sont proposés avec départ chronométré et podium à la clé. Tous en fête à Caser. À partir de midi, toujours le samedi 13 juin, la Maison Garonne accueille un après-midi placé sous le signe du partage avec repas, animations musicales, démonstrations de danse, jeux et structures gonflables. Toujours samedi 13 juin, il y a la guinguette du plan. Dès 14h30, concours de pétanque, jeux de cartes, fléchettes et animations pour les enfants vous attendent. À partir de 19h30, repas, tapas et ambiance musicale au programme. Fête du jambon à la broche à Montaigu-Bourjac. À partir de 19h30, profitez d'un repas convivial suivi d'une grande soirée dansant. Et dimanche 14 juin, direction Marceau-Tolosane avec son vide-grenier de 6h à 18h, Chinevre et Curieux ont rendez-vous au boulodrome municipal pour dénicher de bonnes affaires dans une ambiance conviviale. Toujours dimanche 14 juin, repas des producteurs à Saint-Michel. À midi, dégustez un menu composé de produits locaux à la ferme E3P. Une randonnée autonome est également proposée à partir de 10h, avant le marché de producteurs locaux organisé dès 16h. Concert à Boussens. Les élèves de l'école de chant Songday montent sur scène à la salle des fêtes à partir de 14h30 pour partager leur passion de la musique lors d'un concert ouvert à tous. Dimanche 14 juin, Plagne, atelier Yosegi, marqueterie traditionnelle japonaise de 14h à 17h animée par Sylvie Potier. 20€ prix normal et 10€ pour les adhérents. Renseignements au 06 77 63 66 01. Exposition à Boussens. Enfin, pour les curieux d'histoire locale, la médiathèque de Boussens accueille jusqu'au 17 juillet l'exposition Mémoire des industries boussinoises, une belle plongée dans le passé industriel du territoire. Le musée de la faïence fête ses 20 ans. Cette année, le musée de la faïence de Martres célèbre un anniversaire symbolique, 20 ans de création, de transmission et de savoir-faire. Pour l'occasion, le musée propose une programmation exceptionnelle mêlant expositions participatives, œuvres contemporaines, rétrospectives du Salon des Arts et du Feu et expositions temporaires. Exposition Racine de Sophie et François Leteuil au Grand Presbytère jusqu'au 20 septembre 2026. Et voilà pour cette sélection en cœur de Garonne. Vous organisez un événement sur le territoire, pensez à nous le transmettre. Toutes les infos sur tourismecoeurdegaronne.com et sur nos réseaux sociaux. Très belle sortie à toutes et à tous et à très bientôt en cœur de Garonne.
3: 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Nous vous souhaitons un très bon week-end sur Radio Galaxie.

0: Verrai-je.
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1: Bonsoir à toutes et tous. La nuit prochaine, avec le ciel clair, les températures nocturnes s'abaissent autour de 14 degrés en fin de nuit. Le vent est faible. Samedi 13 et dimanche 14 juin, l'été s'installe pour ces deux journées. La chaleur s'accentue. Le ciel est le plus souvent entièrement bleu ou à peine voilé par des nuages élevés. Le vent est faible. Les températures dépassent 30 degrés en journée à peu près partout, avec des pointes à 33-34 degrés sur la plaine toulousaine et le Lauragais. En fin de journée de dimanche, des développements orageux se forment sur les Pyrénées. Mais ces orages se limitent au plus haut sommet. Bonne soirée à toutes et tous et bon week-end. À toutes et tous.
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3: Bonjour à toutes et à tous. Dans le dernier numéro du Petit Journal édition Haute-Garonne, retrouvez l'actualité près de chez vous. En une, la relève est là. Près de 400 jeunes footballeurs venus du Comminges, de l'Ariège et des Hautes-Pyrénées ont participé au traditionnel tournoi de fin de saison organisé par le PSCF à Gourdan-Polignon. Également une à Caser, le mouvement national de grève des AESH a été très suivi mardi dernier au collège du Plantourel. Et dans les faits divers de la semaine à Sainte-Gabelle, lors d'un accident mortel, le conducteur ivre laisse le motard agonisant. Et sur l'A64, une voiture termine en tonneau avant la sortie de Martres-Toulousaine. Trois passagers ont été blessés. Et à Belbereau, une collision entre un train et une voiture provoque le décès d'une personne d'une trentaine d'années. Et à Villeneuve-Toulousaine, une collégienne poignarde une camarade. 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Très bonne journée.
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0: Bonjour à tous, bonjour à toutes, bienvenue sur le 98.5 FM, la radio du Sud Toulousain, et nous allons parler Pays Sud Toulousain, pays qui regroupe les trois communautés de communes que sont Cœur de Garonne, que sont Bassin-Hautorivin, que sont le Volvestre, parce que j'ai ici avec moi dans nos studios à Rieux-Volvestre le nouveau président du PETR, Pôle d'équilibre territorial rural, donc qui regroupe ces trois communautés de communes, Bastien-Haut qui a été élu, voici à peu près trois semaines maintenant. Bastien-Haut, bonjour.
1: Bonjour à toutes et tous, bonjour Bruno, merci de l'invitation.
0: Avec plaisir. Alors, qui est Bastien-Haut que pas grand monde connaît peut-être sur les autres territoires que le Volvestre ?
1: D'abord, je suis élu à Carbonne depuis 2014, conseiller municipal, vice-président de la communauté de communes du Volvestre depuis 2020. Et dans la vie professionnelle, j'ai une agence web, je développe des sites internet, surtout pour des ONG, des associations.
0: Qu'est-ce qui vous a poussé à l'entrée en politique ?
1: L'envie d'être utile. L'envie de faire quelque chose pour le collectif. Je n'arrive pas à imaginer de rester passif devant des états de fait et je me dis, on pourrait faire mieux. Et si je vois que personne s'en empare, je me dis, bon, bah, pourquoi pas. Et de fil en aiguille, on se retrouve dedans et tant qu'on se sent utile, on reste.
0: Je sais, pour vous avoir rencontré sur d'autres projets, que vous êtes aussi très, très impliqué dans l'engagement citoyen. C'est important pour vous, la communication, l'échange et la parole citoyenne.
1: Alors ça fait partie de mon ADN, donc à la fois au niveau professionnel, j'ai eu des engagements associatifs qui allaient dans ce sens-là. J'ai moins le temps maintenant. C'est aussi véhiculé dans mon expérience professionnelle et bien évidemment dans mon expérience d'élu. Donc ça faisait partie de notre projet de campagne municipale et j'essaye de l'appliquer au quotidien, que ce soit avec les autres élus ou avec les agents.
0: Aujourd'hui, donc, vous êtes le nouveau président du Pays Sud Toulousain. Qu'est-ce qui vous a poussé à vous présenter ?
1: Le destin ? En toute franchise, c'était pas un projet mûri de longue date où je m'étais réveillé il y a des années en disant je serai président du PETR. Avec beaucoup d'humilité, je trouvais qu'il y avait sans doute beaucoup de profils qui avaient plus d'expérience. Et en fait, quand l'échéance arrivait, j'ai eu des échos comme quoi peut-être qu'il y avait besoin d'un profil plus consensuel et qu'il y avait besoin de porter un esprit de cohésion et de mutualisation sur le pays. Et quelques semaines avant l'échéance, je me suis approprié la question, j'ai essayé de me projeter pour savoir si je pouvais être utile à quelque chose, parce que pour moi, c'était pas question de m'investir là-dedans pendant 6 ans, peut-être 7 ans, si je n'avais rien à apporter, si je n'avais pas la possibilité de faire quelque chose d'utile, encore une fois, pour la collectivité. Et quand j'ai réussi à m'approprier cette question et à comprendre que je pouvais être utile à quelque chose parce qu'il y a des personnes qui me faisaient confiance et que c'est des personnes en qui j'ai beaucoup d'estime et à qui j'accorde de la confiance, je me suis dit que s'ils avaient pour idée que j'étais la bonne personne, c'est que ça devait être une bonne idée. Voilà, donc je me suis lancé dans cette aventure qui ne fait que commencer.
0: Qui a été validé parce que vous êtes élu président du PETR, donc du Pays Sud Toulousain. Alors maintenant, on vous connaît un peu plus, Bastien-Haut, mais c'est quoi le PETR ? C'est quoi le Pays Sud Toulousain ?
1: Alors, cette collectivité, c'est pas une strate qui s'ajoute à un millefeuille administratif. La mission initiale et celle sur laquelle je veux vraiment insister pendant ce mandat, c'est le fait que c'est un outil de mutualisation des trois communautés de communes. Parce qu'il y a certains projets qui doivent être faits ensemble pour optimiser les coûts, certains projets qui doivent être faits ensemble parce que le territoire concerné est plus cohérent quand c'est plus vaste, mais pas de manière systématique. C'est pas systématiquement une couche qui se rajoute pour ajouter de la complexité. Donc là, l'objectif de ce mandat, la mission qui m'a été donnée, c'est vraiment de porter cette envie de mutualisation au service des communautés de communes et bien sûr des communes qui le composent, 99 communes.
0: Les 99 communes qui correspondent donc à ces trois communautés de communes, je rappelle, qui sont le Bassin-Hautorivin, le Volvestre et Cœur de Garonne. Ce qui veut donc dire qu'au Pays Sud Toulousain, c'est une représentation de chacun des élus de ces territoires qui participent aux réunions, aux commissions.
1: C'est ça, c'est une émanation qui est représentative donc des élus, qui sont eux-mêmes représentatifs des populations, des habitants, des citoyens qui les ont élus. Et l'intérêt, c'est de travailler dans l'intérêt collectif et pas... pour une commune en particulier ou pour un territoire en particulier.
0: Vraiment cet esprit de mutualisation et peut-être de cohérence, de cohésion de ce territoire.
1: Oui, alors le meilleur exemple, c'est le schéma de cohérence territoriale, donc qui est un document d'urbanisme qui s'impose aux documents d'urbanisme communaux. Je pourrais préciser aussi dans les missions du PETR, j'ai décrit l'intérêt qui vient d'en bas, j'allais dire, les communes, les communautés de communes qui mutualisent. Il y a aussi un intérêt qui vient d'en haut, l'État, la région, le département. Parfois, ils ont besoin d'avoir des interlocuteurs pour mener à bien des projets, faire des attributions de subventions. Et plutôt que d'avoir en interlocuteur plusieurs centaines de communes, plusieurs dizaines de communautés de communes, c'est plus facile pour eux d'avoir quelques PETR comme interlocuteurs pour permettre de fluidifier. Si on le prend de ce côté-là, ça peut rajouter du millefeuille administratif. C'est pour ça qu'on veut vraiment mettre l'accent sur le côté mutualisation qui vient d'en bas et pas le côté millefeuille qui vient d'en haut.
0: C'est quoi la mission du PETR alors ?
1: Alors la première mission, comme je le disais, c'est la mutualisation. Si on le prend sous un cadre légal, la seule obligation du PETR en tant que tel, c'est d'écrire une feuille de route, qu'on appelle un projet de territoire, donc qui va donner l'orientation et l'objectif de mutualisation des communautés de communes. Ensuite, il y a certaines missions qui ont été déléguées par les communautés de communes, alors qui n'impactent pas directement les habitants, puisqu'on est plutôt sur de la planification ou des outils de mutualisation des services des communautés de communes. Je citais tout à l'heure le SCOT, le schéma de cohérence territoriale, donc un document d'urbanisme à l'échelle des trois communautés de communes.
0: Petit rappel, c'est que le SCOT, c'est fait pour harmoniser l'ensemble des plans d'urbanisme sur ce vaste territoire.
1: Tout à fait. Il y avait également le plan climat, air et énergie territoriale qui a été fait à l'échelle des trois intercos. Là, c'était le double objectif de mutualiser les coûts. Et quand on parle d'environnement, c'est vrai que bon, plus on pense large, plus c'est cohérent, parce que typiquement, la biodiversité, elle se fiche complètement des limites administratives. Ensuite, tout le service instruction des permis de construire, qui est là vraiment au service des communes, parce que chaque commune qui avait l'obligation, depuis que l'État s'est désengagé, de le faire, n'avait pas la possibilité d'avoir un agent pour faire l'instruction.
0: D'autant plus que les règles changent régulièrement, les autorisations sont à chaque fois complètement différentes, donc c'était plus simple d'avoir des agents très pointus sur ces sujets-là qui rendent ce service aux différentes communes.
1: Tout à fait. Une commune comme Carbonne aurait pu prendre quelques agents en interne pour faire ça, mais si on prend des communes de 60 habitants, c'est impensable de pouvoir gérer ça en interne. Donc là, la mutualisation, c'était une évidence pour tout le monde. Il y a l'aspect mobilité qui est en lien avec la planification, avec l'urbanisme, avec la transition écologique aussi, bien sûr. La communication, je dirais, c'est une mission entre guillemets obligatoire pour chaque collectivité, parce que si on mène à bien des missions, si personne n'est au courant ou que personne n'est au courant qu'on peut les exercer, enfin, ça devient très vite caduque. On cite souvent que en politique, 50% d'une action, c'est de la faire et 50% c'est de faire savoir qu'on l'a fait. Sinon, ça ne sert à rien. La communication, moi j'aimerais la mettre en lien là avec un projet qu'on a pour le mandat là. Le PETR a aussi pour mission d'animer le comité de développement, le CODEV, qui est composé de citoyens du territoire qui doivent pouvoir se saisir des sujets du PETR pour donner un avis éclairé. Jusqu'à présent, c'était deux missions séparées et là la proposition de ce mandat, c'est de les mettre ensemble sous une même délégation avec des agents en commun, pour que l'information circule en descendant de la collectivité vers les communautés de communes et les communes, et les habitants bien sûr, et qu'ensuite le CODEV et la participation citoyenne en général puissent faire remonter les informations ou la concertation, de manière à ce qu'il y ait un cercle vertueux de l'information pour la prise de décision. En mission, alors, qui touche directement les habitants, on a donc le guichet France Rénov' maintenant, qui est le guichet unique pour les habitants qui souhaitent faire de la rénovation énergétique et pouvoir accéder à des aides de l'État pour isolation, remplacement de systèmes de chauffage, etc.
0: On a vu donc quels étaient, qui vous étiez, quel était le rôle du PETR, quelles étaient ses missions. Alors, quelle va être maintenant la touche personnelle, la patte du nouveau président du PETR sur cette mandature ?
1: Alors, la patte, c'est un bien grand mot. Ce que j'avais annoncé donc, le jour de l'élection que... Je souhaitais aborder ce mandat avec une simplicité, donc en restant sur la mission de mutualisation des communautés de communes et ne pas se substituer à elle. Et dans ce cadre-là, on a quand même été sur des changements par rapport au mandat précédent. Par exemple, pour donner vraiment de l'ampleur à cette envie de mutualisation, il y a une délégation, il y a un vice-président qui va être dédié à la mutualisation et à l'équilibre territorial. Donc ça, c'est une nouveauté. Et ça nous garantit qu'on n'oubliera pas cet aspect et que les communautés de communes qui composent le PETR seront toutes traitées à part égale et qu'elles seront entendues. Pour aller avec ça, y a l'autre point que j'ai énoncé tout à l'heure, qui est l'aspect circulatoire entre la communication, l'information descendante, le CODEV et la participation citoyenne pour l'information montante. ce qui est un peu la même démarche, mais en lien avec les habitants. En fait, voilà, il y a la mutualisation avec les collectivités et la mutualisation avec les habitants. Ensuite, bon, il y a des missions qu'on va dire, qu'on pourrait qualifier de régaliennes, qui sont sur les rails. Par exemple, même sur la partie finance, hein, qui peut être très austère et juste les chiffres, valider les budgets, etc. J'ai insisté pour qu'il y ait une analyse très fine des coûts par projet et par territoire pour amener de la transparence justement sur cet aspect mutualisation, parce que la mutualisation, c'est à la fois un vœu où on mène bien des projets et à la fois pour qu'on puisse s'en emparer, il faut y croire, et pour y croire, en fait, il faut de la transparence.
0: L'idée derrière ça, c'est bien de vérifier qu'un projet porté à plusieurs coûte moins cher qu'un projet porté tout seul.
1: C'est pas systématique. Des fois, il y a des économies d'échelle, parce qu'un seul agent permet de toucher plusieurs communes. Des fois, ça permet de faire mieux. Parce que, voilà, sur un service, comme je disais tout à l'heure, des fois, il y a des services où les frontières administratives ne sont pas évidentes, en fait, pour les usagers. Dans ces cas-là, faire de la mutualisation qui dépasse les frontières administratives des communes ou des communautés de communes, c'est une finalité pour les habitants, en fait. Les habitants n'ont pas à savoir où s'arrête la frontière.
0: Le PITR du Pays Sud Toulousain a aussi une particularité depuis quelques années maintenant, c'est-à-dire que, alors, je vais utiliser un vieux mot qui s'appelle autogestion. En interne, en fait, il y a pratiquement plus de directeurs, mais un comité de direction. Ça fonctionne comment? C'est quoi?
1: Alors, le comité de direction, en fait, c'est comme s'il y avait un directeur collégial entre les responsables de service, donc qui ont chacun des sujets qui sont propres à leur service, et qui régulièrement font office de direction de manière collégiale et co-construite, mais qui fonctionne comme si c'était une personne à part entière, en fait, hein, et voilà, qui font un état des lieux des besoins, des échanges, des propositions, et in fine, après, ça revient aux élus qui tranchent et qui font les arbitrages.
0: Ça reste quand même de la responsabilité des élus, quelque part, pour la prise de décision.
1: Tout à fait.
0: À plusieurs, on réfléchit mieux que tout seul.
1: Exactement, c'est l'intelligence collective.
0: Dernière question, monsieur le président du PETR. Si vous aviez un message à laisser aux élus, ce serait lequel?
1: Un message adressé aux élus. Alors, d'abord, remercier les élus qui m'ont accordé leur confiance. Et ensuite, ça serait un message de confiance qui dit que, voilà, l'orientation que je souhaite donner à ce mandat, c'est vraiment d'être à l'écoute, de travailler à cette mutualisation. Je crois que ça fait 15 fois que je répète le mot. Et que, en fait, j'attends en face qu'il y ait une volonté de travailler en bonne intelligence. Ça ne doit pas être juste un vœu qui vient d'en haut, pour reprendre encore ce qu'on disait tout à l'heure, mais ça doit être une envie qui est partagée et que chacun joue le jeu. Donc c'est à la fois un message d'espoir, une promesse et une attente.
0: Bastien Haut, président du PETR, Pays Sud Toulousain, merci beaucoup d'être venu sur Radio Galaxie.
1: Merci.

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0: Merci d'être avec nous sur Radio Galaxy. Aujourd'hui, on parle rugby, convivialité et précision avec le challenge du JAP de jeu au pied. C'est la 5e édition qui est organisée par le Val 15. Ce sera le 13 juin au stade Jean Castet de Montesquieu-Volvestre. Et pour en parler, nous sommes avec Bruno Baume et Philippe Mondreau. Bonjour à vous.
1: Bonjour.
2: Bonjour.
0: Vous êtes tous les deux licenciés et membres de ce Val 15. Vous nous rappelez de quoi il s'agit, le Val 15 ?
1: Donc le Val 15, c'est la réunion de trois villages qui sont réunis entre le Mas d'Asile, Domazan et Montesquieu-Volvestre. Et la fusion a été faite il y a 2 ans. Avant, il y avait un rassemblement. Chez les enfants, c'était depuis au moins 30 ans ou 40 ans qu'ils étaient ensemble. Et là, au niveau des seniors, ça s'est fait il y a 3 ans.
0: Et pourquoi est-ce qu'il était important pour ces trois villages, Montesquieu, Domazan et le Mas d'Asile, de s'unir sportivement?
1: Disons que l'important, c'est de maintenir du rugby dans la vallée. Et je pense que c'est des clubs historiques, que ce soit l'US Harris qui était au plus haut niveau dans les années 60, Montesquieu-Volvestre qui a été champion de France Honneur en 2011, et le Mas d'Asile qui est un club proche aussi. Donc c'était important parce que des fois le manque d'effectifs pouvait entraîner la disparition d'un des trois. Voilà.
0: Et justement, l'union entre ces trois villages, c'est aussi une solution pour préserver le rugby en milieu rural?
1: Voilà, je pense que c'est la solution peut-être, on n'en connaît pas d'autres, mais elle semble évidente, quoi. C'est la mutualisation de ces trois pôles de joueurs qui permet, avec des seniors à 70 licenciés, de maintenir le rugby dans la région, quoi, dans la Rize.
0: Donc finalement, quand on porte le maillot du Val 15, on représente finalement ces trois communes.
1: Oui.
0: Est-ce que ça crée un état d'esprit différent sur le terrain? Est-ce qu'on est encore plus soudés? Est-ce que ça apporte une dimension encore plus familiale, je dirais?
1: Disons que les enfants, comme je disais tout à l'heure, les enfants avaient été ensemble jusqu'à un junior. Val 15 existait déjà et donc ils se connaissaient. Et avant, chacun retournait dans son club d'origine. Et donc maintenant quand même, il y avait une connaissance et ça semblait logique que la boucle soit bouclée avec le rassemblement chez les seniors, quoi.
0: Ouais.
1: Parce qu'ils se connaissaient depuis tout petit.
0: Et aujourd'hui, on compte combien de licenciés ?
3: Tout, je crois que nous comptons plus de 200 licences sur le Val 15.
0: Ok, génial. Et ce sont des joueurs et joueuses de tout âge?
3: Il n'y a pas de joueuses, c'est joueurs uniquement. Filles, c'est en école de rugby jusqu'à l'âge de 14 ans.
1: Jusqu'à l'âge de 15 ans.
3: 15 ans.
0: Parce que justement, dernier point important, et juste après on parlera de ce challenge de jeu au pied le 13 juin. Vous disposez d'une école de rugby qui est mixte, vous l'avez dit Bruno Baume. Est-ce que vous pouvez nous en dire plus sur cette école de rugby?
3: Cette école de rugby, aujourd'hui, a atteint un nombre intéressant parce que je crois qu'il y a 135 gamins à peu près. On voudrait arriver à monter plus, mais c'est un peu compliqué. Et de là vient le travail qui est fait sur les écoles par Philippe et plusieurs jeunes du village et de l'école de rugby surtout. Cette école de rugby, aujourd'hui, un point très important, c'est que tous les éducateurs sont formés. Ils vont tous en formation, les uns après les autres. Ça aussi, ça a tout changé, ça fait progresser.
0: Donc c'est ouvert à tous, si on souhaite découvrir le rugby, on peut se rapprocher auprès du Val 15.
3: Tout à fait.
0: Alors le samedi 13 juin, vous organisez pour sa 5e édition le challenge de jeu au pied sur le stade Jean Castet de Montesquieu-Volvestre. Explication, de quoi s'agit-il?
1: Alors c'est un challenge donc, au début qui était lié au tir au but, la première année. Et donc là, on l'a modifié, c'est un challenge dans lequel on découvre sur 6 ateliers toutes les facettes des différents jeux au pied. Il y a des jeux au pied rasants sur une cible, il y a des jeux au pied lobés dans les piscines, et bien sûr, il y a toujours le tir au poteau. Mais on voit l'ensemble, ou toutes les points de pli des jeux au pied qu'on peut retrouver sur le terrain de rugby.
0: Et c'est une journée festive qui nous attend et qui est ouverte à tout le monde, qu'on soit licencié ou non, hein.
3: C'est ouvert à tout le monde, des bébés de 3 ans jusqu'à il n'y a plus d'âge.
0: Et mon petit doigt me dit que cette édition sera parrainée par Philippe Roger-Thomas, qui est un ancien joueur du Stade Toulousain, me semble-t-il.
3: Ancien joueur du Stade Toulousain, ancien international, ancien entraîneur du Stade Toulousain, et ami.
0: Et ami, très important, il sera présent le 13 juin à Montesquieu.
3: Absolument.
0: Alors au programme de cette journée, je vois des ateliers autour du rugby, dites-nous en plus.
3: Évidemment, nous gardons les ateliers phares tels que la piscine. Les gosses ne supporteraient pas qu'on l'enlève, je ne pense pas.
1: Oui, oui.
3: Oui. Vous pouvez imaginer pourquoi.
0: Bien sûr.
3: Et après, chaque année, avec Philippe, là-dessus, il y a un gros travail de fait, c'est que nous essayons, d'amener un atelier ou deux nouveaux chaque année. Sachant que ce n'est pas si facile que ça, parce que le jeu au pied, ça reste un pied, quoi. Donc, à un moment donné, il faut trouver des ateliers intéressants. Et cette année, comme Philippe l'a souligné, il y a 2 gamins qui nous ont inventé un jeu au pied.
0: Ok.
3: D'ailleurs, ils remettront leurs trophées qui seront en leur nom.
1: Oui, ils remettront ces deux enfants qui jouent à moins de 14 et qui, l'an dernier, je les avais sollicités pour qu'ils inventent un atelier. Ils l'ont fait, ce qui est très bien. Pour moi, c'est la boucle qui est bouclée, quoi. Des participants qui inventent un atelier, surtout que c'est des enfants du club. Et donc, ils remettront un trophée pour chaque catégorie dans la personne qui performera le mieux dans leur atelier. Et donc, c'est un peu le fait nouveau cette année. J'espère que l'an prochain, on trouvera d'autres choses encore. Et c'est très bien que les idées d'atelier viennent des joueurs, et notamment des jeunes comme ça. Ça, c'est très bien. Et ça montre leur implication dans le club. Et c'est le but qu'on recherche, quoi.
0: Bien sûr. Et en parlant de trophées, on peut citer les trophées mamans. Les mamans se sont bien prêtées au jeu l'an dernier?
3: Oui, elles se sont prêtées au jeu. Nous l'avons pas vu arriver. Donc, elles ont gagné, certaines. Elles sont montées sur un podium et il n'y avait pas de trophée. Et je m'en excuse encore. Donc, cette année, il y aura un trophée pour les mamans. Uniquement pour les mamans, celui-là. Mais après, bien sûr, toutes les catégories seront récompensées. Et en plus des récompenses des trois premiers qui gagnent, il y aura aussi de tout pour tout le monde. En fait, tout le monde aura gagné.
0: Ouais, c'est ça, parce qu'il y a des lots aussi qui seront distribués. Hein.
3: Je voudrais remercier quand même pour le moment, parce que ça vient d'arriver aujourd'hui, département Ariège, qui nous ont offert énormément de choses, goodies, enfin, tout ce qu'on peut imaginer pour des gamins.
0: Alors, il faut quand même le mentionner, c'est la cinquième édition de ce challenge du JAP, de jeu au pied, qui a été conçu à la base pour honorer la mémoire de André Cuniberti et Michel Milora.
3: Absolument. Ils sont tous deux décédés il y a quelques années.
1: Il y a 5-6 ans.
3: 5-6 ans. Le JAP a suivi juste derrière, sous l'idée de Philippe et de Didier Navarre. Ouais, moi, je les ai rejoints après.
0: Ça a été une évidence de mettre l'événement en place.
1: Voilà, c'est Didier Navarre surtout qui a eu cette idée avec Guy Barthet, qui est des anciens joueurs de Montesquieu, de Valquez, et qui ont voulu honorer la mémoire de ces deux joueurs, qui étaient des buteurs, des très bons buteurs, et qui avaient joué dans les deux clubs, quoi.
0: Très, très bien. Alors, participation 100% gratuite, sauf pour le repas, qui est à 5 € seulement.
3: 5 euros pour les non-participants. Après, tous les participants, c'est gratuit.
0: Ok.
3: Le repas est offert.
0: Eh bien, vous le voyez, on aime bien manger en plus dans le Volvestre, ça tombe bien. Est-ce qu'on s'inscrit avant ou pas besoin?
3: Pas besoin. Inscription à l'entrée du stade au fur et à mesure des arrivées.
0: Évidemment, on pense à venir avec une bonne paire de chaussures et l'envie de s'amuser. Qu'est-ce qui vous plaît le plus sur ce type d'événement quand vous voyez des jeunes découvrir le rugby? Parce qu'on peut voir naître des vocations aussi.
3: Moi, ce qui me plaît sur cette journée-là, c'est le mélange des tout petits-petits, parce que 3 ans, c'est quand même tout petit-petit,
0: ouais.
3: Avec les plus grands. Et puis aujourd'hui, cette mixité que nous arrivons à amener va faire encore autre chose et quelque chose de plus. Parce qu'il y aura certainement, vous savez comment c'est, les égos des garçons.
0: Bien sûr.
3: On ne peut pas perdre dans les filles.
0: N'en parlez pas.
1: Non, c'est ce qui est important cette année, j'espère, Bruno a réussi à avoir des contacts avec, je peux le dire, avec le football de Carbone, donc le football féminin. Donc j'espère qu'il y aura beaucoup de filles de Carbone. Et c'est vrai que dans les autres années, on regrettait surtout qu'il y ait un manque de filles qui viennent. Il y en avait, mais pas assez, quoi. Voilà, nous, on veut qu'il y ait une mixité, on veut qu'il y ait un mélange, comme disait Bruno, un mélange d'âge. C'est très important. Bruno a parlé tout à l'heure des trophées qui ont été remis par le département. Il ne faut pas oublier que la région d'Occitanie aussi nous a donné des trophées. Les deux départements, Haute-Garonne et Ariège, ont donné des trophées. Et aussi, il y aura une loterie. Et dans les lots, on a récupéré des ballons du Stade Toulousain, des places pour le Stade Toulousain, pour Colomiers, des maillots de Castres, un ballon de Castres, et un maillot de la section paloise signé par les joueurs qui a été agréablement offert par Sébastien Piccheroni, qui est l'entraîneur de Pau. Donc c'est vrai qu'on a beaucoup de cadeaux entre la loterie et tout, et c'est vrai que pour le moment, c'est vraiment bien, quoi. Les gens sont réactifs par rapport à la manifestation.
0: Et on peut remercier d'ailleurs toutes ces personnes.
1: Tous ces partenaires, oui.
3: Et je voudrais aussi rajouter dans les remerciements tous les gens qui nous aident, commerçants, sponsors, qui nous aident justement à faire que cette journée soit gratuite pour tout le monde. Ça, c'est très important. Alors, on va pas les remercier là maintenant. Par contre, on leur demande des banderoles qui seront affichées tout autour du terrain, publicitaires d'ailleurs comme la vôtre, que vous allez nous gentiment nous prêter.
0: Absolument.
1: Je continue un peu ce que dit Bruno. C'est on a des commerçants qui nous aident et même des particuliers qui font des dons. À l'époque actuelle, vu la crise que nous vivons, les gens sont vraiment gentils et sont vraiment le job, quoi. Voilà, quoi.
3: Et pour finir là-dessus, je voudrais remercier, moi, Philippe va se joindre à moi, c'est évident, remercier toute l'équipe du JAP qui bosse là-dessus, parce qu'il faut pas croire que ça arrive tout seul. Hein. Il y a énormément d'amis, de copains qui vont chercher justement
0: Les finances qu'il faut.
3: Les finances qu'il faut, les lots les qu'il aides, faut, les lots. Pas des contacts, tout ça, certes, mais en tout cas, ils y vont.
1: Et après aussi, il faut remercier tous les jeunes du club de Valcaise, que ce soit les dirigeants ou les joueurs de toutes les catégories, qui nous aident un peu tout sur la journée, quoi, qui nous aident, que ce soit pour les repas, pour la buvette, et aussi sur le terrain, animer les ateliers. Il y a une grosse participation.
3: Pour finir dans les remerciements, je voudrais quand même remercier les maires des villages qui nous aident beaucoup, qui seront là, samedi 13. Donc vraiment, merci aussi à tous les élus.
0: Pour plus de renseignements, vous avez une page Facebook qui s'appelle oui. Valcaise. Et je me permets de donner votre mail. Pour plus de renseignements, vous écrivez à jap31rugby@gmail.com. On le rappelle, pour ce challenge de jeu au pied, rendez-vous le samedi 13 juin sur le stade Jean Castet de Montesquieu-Volvestre. C'est organisé par le Valcaise avec Bruno Baume, Philippe Monroe et Didier Navarre. Merci à vous.
1: Merci à vous.

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1: C'est l'agence d'emploi Au Boulot à Caserres qui recherche deux monteurs réseau à partir de juillet sur le secteur de Caserres. C'est pour une longue mission avec une possibilité d'évolution vers un CDI. Vous travaillerez sur ligne basse, moyenne et haute tension, aussi bien en aérien qu'en souterrain, pour eh bien, garantir la fourniture d'électricité et le raccordement des réseaux usagés. Je rappelle que c'est l'agence d'emploi Au Boulot de Caserres qui recrute en ce moment. Pour plus de renseignements, vous allez sur le site internet au-boulot.com.
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1: Bonsoir à toutes et tous. La nuit prochaine, avec le ciel clair, les températures nocturnes s'abaissent autour de 14 degrés en fin de nuit. Le vent est faible.
2: Samedi 13 et dimanche 14 juin, l'été s'installe pour ces deux journées. La chaleur s'accentue. Le ciel est le plus souvent entièrement bleu ou à peine voilé par des nuages élevés. Le vent est faible. Les températures dépassent 30 degrés en journée à peu près partout, avec des pointes à 33-34 degrés sur la plaine toulousaine et le Lauragais.
1: En fin de journée de dimanche, des développements orageux se forment sur les Pyrénées. Mais ces orages se limitent au plus haut sommet. Bonne soirée à toutes et tous et bon week-end à toutes et tous.
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La poésie des simples, une série inspirée par la nature, de Marilyn Guinet-Perminja. Au bord d'un champ immense, vêtu d'une seule culture, comme d'un vêtement uni et tout lisse, se tient une petite haie régulièrement taillée, pour ne pas ombrager sa laborieuse voisine. Pour faire peur aux petits oiseaux, une illusion de rapaces attachés au sol monte et descend au milieu du champ. C'est un leurre en plastique, et c'est toujours mieux que les intempestifs coups de canon effaroucheurs. Allons dans la haie, dans ce reste de vie, dans ce brouillon vibrant d'un futur dessin. Un cornouiller sauvage fait face. Il cache un arbre plus grand

0: que lui, un arbre qui domine tout et qui attire des vrais oiseaux qui viennent goûter ses fruits. Ils osent défier le danger du milieu du champ. Ah, il y a quelqu'un au pied du grand arbre, quelqu'un qui sourit en le regardant, quelqu'un de vivant devant la végétale diversité. C'est Anita qui est venue se reposer ici. Après son travail, elle a laissé sa voiture au bord de la route pour faire une pause avant sa deuxième journée à la maison. Il lui fallait un sas pour lâcher les effets de la dureté des relations au travail. Ici, c'est la douceur qu'elle ressent. Ce grand arbre qui attire si bien les oiseaux, elle le connaît. C'est un merisier. Il a un tronc rosé et il est parsemé de petites cerises qui ravissent merles et étourneaux. On l'a souvent appelé cerisier aux oiseaux. Le merisier est à la base du cerisier. Il en est son porte-greffe pour les arbres hauts. Il a longtemps été l'arbre des pauvres qui se nourrissait de ses fruits et se soignait de ses feuilles aux vertus calmantes. Anita remercie le merisier pour la douceur qu'il lui apporte par une ode. Ô merisier, tu m'accueilles dans ton repère de douceur. La brise dans tes feuilles me chante la gentillesse d'un hôte qui ne prétend rien. L'heure douce passée près de toi est un coussin rempli de plumes d'ange. Je l'emporterai avec moi comme un amortisseur contre les flots de mots durs. Comme un souvenir d'émerveillement sous les battements d'ailes de la joie. Ô douceur, vertu de tout ce qui grandit sans heurts, sans vent contraire et sans doute, je te fais appel pour semer ta graine en mon jardin. Anita prend congé de son hôte, habitée enfin de la paix qu'elle recherchait. Elle se sent tranquille après sa pause auprès du merisier. Elle réalise que la douceur dans les relations est tellement vitale. Elle n'est ni mollesse ni politesse, mais un trésor de distance, d'air qui donne des ailes aux paroles que l'on s'envoie. La douceur se cultive avec fermeté envers soi. C'est si facile de réagir au quart de tour comme sur les réseaux soi-disant sociaux, là où les émotions claquantes font rage. L'émerveillement donné par la nature vivante est une clé dorée pour ouvrir la porte de la douceur. C'était Le Merisier dans la série La Poésie des Simples avec un extrait de Concert pour flûte de Vivaldi par Maurice Steger.
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Alex Miller vient d'ouvrir le BCC Radio Show avec le premier titre de son tout nouvel album More Country Than You, sorti le 10 avril. C'était Too Much Fun, une belle reprise pleine d'énergie de Daryl Singletary. Pour la petite histoire, Alex a choisi ce titre en hommage à son grand-père, dont c'était la chanson favorite. On enchaîne avec le style honky-tonk du Texan David Lewis. Artiste indépendant, David est originaire de Belleville, une petite ville située quelque part entre San Antonio et Houston. Sa passion, remettre la country authentique au goût du jour. David Lewis, Fruit Board Full of Roses.

On vient d'écouter Aidan Kaufman avec Call It Country, un titre écrit pour tous ceux qui pensent que la country a perdu son âme. Originaire de Knoxville dans le Tennessee, Aidan a un parcours atypique. Ancien joueur de baseball universitaire, il a décidé de troquer ses gants pour une guitare alors qu'il était encore étudiant à la Cumberland University. Il a fait ses armes sur la scène locale avant de sortir son premier single en 2018, s'imposant rapidement grâce à sa voix puissante et son style sans compromis. Aujourd'hui, il s'impose à la radio et on le retrouve régulièrement au sommet des charts country. Le voici une fois de plus avec la chanson titre de son nouvel EP qui vient de paraître, Goner, Aidan Kaufman.

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4: Miran 2026, c'est la country américaine dans toute sa puissance. New Miran Country and Rock Festival 2026, préparez-vous.
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4: Le deuxième New Miran Country and Rock Festival 2026 aura lieu du 10 au 14 juillet à Miran, dans le Gers. Parmi les têtes d'affiche, Ricochet, les figures de proue de la New Country américaine des années 90. Le groupe s'est imposé sur la scène US avec des succès numéro 1 dans les charts country, un album certifié disque d'or, récompensé et nommé à plusieurs reprises aux ACM et CMA Awards. Après son intronisation à l'Oklahoma Music Hall of Fame, Ricochet, légende de la country américaine, fera vibrer Miran en juillet 2026. On écoute Blink of an Eye, Ricochet dans les News de Nashville.

Bienvenue sur la scène du deuxième New Mirand Country et Rock Festival 2026. George Ducasse est une figure essentielle de la country des années 90. Chanteur et auteur-compositeur respecté, il incarne une country musique à l'écriture soignée, mêlant tradition et honky-tonk, dans un esprit vintage et authentique. George Ducasse s'inscrit dans une country traditionnelle des années 90, héritée d'Alan Jackson et Clint Black, portée par une sensibilité mélodique élégante, parfois proche de la pop country émotionnelle à la Roy Orbison. On écoute Crying Time, George Ducasse dans les News de Nashville.

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0: Au programme, les Américains de Ricochet, de la pure New Country des 90s.
2: Ricochet.
0: Autre star américaine, George Lucas, songwriter multiplatine et nommé aux Grammy Awards, il a signé des hits pour les plus grands noms de la country.
1: George Lucas.

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9: Les Bootleggers feront trembler la grande scène du festival de Mirande cet été. Pour fêter ce nouveau disque avec eux dans le Gers, votre précommande est aujourd'hui vitale. Rejoignez les rangs des coproducteurs dès maintenant. Soutenez Didier Serré et sa bande en tapant Bootleggers dans la barre de recherche sur ulule.fr. 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Chaque don compte pour que ce rock'n'roll résonne à Mirande. On se quitte avec le titre For You Vietnam Vets. Les Bootleggers dans les News de Nashville.

les news de Nashville avec Alison. En attendant la semaine prochaine, rendez-vous sur le www.bigcactuscountry.fr. Alors, à la semaine prochaine.

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1: L'illustre Trey Ansley vient de sortir son nouvel album, le très attendu Can't Outrun the Blues, sorti le 6 mars 2026 chez Pinecastle Records. Guitariste exceptionnel et double lauréat du trophée IBMA de guitariste de l'année, Trey nous montre ici tout son talent. Il est ultra rapide, précis et plein de feeling, autrement dit un véritable virtuose du flat picking. On l'écoute avec une belle reprise de Up on the Cripple Creek, un classique du groupe The Band qui date de 1969, revisité en compagnie des légendes de Nitty Gritty Dirt Band. L'album réunit également d'autres grands noms comme Molly Tuttle, Steve Wariner et Vince Gill. Le nouveau Trey Ansley.

rester dans le pur son Roots avec The Garmento and the Iron Mules, le groupe de l'Idaho qui vient de sortir son nouvel album River of No Return, un disque brut et authentique que vous avez pu découvrir dans les News de Nashville, présenté par Allison. En 1977, Doug avait 16 ans et il a assisté à un concert mémorable, celui de Waylon Jennings. Un choc pour lui qui ne l'a jamais quitté. Aujourd'hui, il transmet cette flamme à son fils, Doug Garmento Jr., que l'on retrouve à la guitare. Ici, pas de synthé, pas de pop, juste de la pédale steel et l'esprit outlaw pur jeu. River of No Return part d'une rivière que l'on ne peut pas remonter. Une belle métaphore sur les regrets et les chemins sans retour. Ambiance, voyage garanti. Doug Garmento and the Iron Mules.

Charlie Crockett vient de sortir son tout nouvel album Age of the Ram, un disque de 20 titres coproduit avec Shooter Jennings, le fils de l'illustre Wallon Jennings, qui vient clore cette ambitieuse trilogie commencée en 2025. Voici Crazy Woman Ridge, un morceau personnel et très cinématographique, inspiré d'un lieu réel au Texas. Du son Outlaw Country pur jus, Charlie Crockett.

À l'instant, c'était Wes Bellis avec le titre Look That Way. Vous avez certainement reconnu cette voix rocailleuse, c'est bien sûr l'ancien leader et chanteur charismatique des Steelwoods. Il trace désormais sa route en solo avec ce projet très personnel, imprégné d'influence gospel, qui annonce son album On My Way Home, à paraître le 24 juillet prochain. On enchaîne avec l'un des artistes les plus productifs de la scène indépendante, Colby Acuff. Toujours fidèle à son style outlaw authentique, il nous livre le premier extrait de son 7e album studio, Handmade Horsepower, attendu pour le 2 juin prochain. Colby Acuff, Long Way From The Bottom.

l'instant, c'était le retour en force du duo Thompson Square avec le titre « Lay It On Me », une chanson festive, typiquement sudiste et marécageuse. On va terminer en beauté avec la reine des rednecks qui reprend son trône. Gretchen Wilson ressort les guitares pour un clin d'œil à son tube légendaire Redneck Woman. 22 ans plus tard, elle n'a rien perdu de son énergie. Rappelant que le redneck, c'est ce bouseux américain, fier de ses racines, qui préfère son vieux pick-up au luxe et qui vous dit ce qu'il pense droit dans les yeux. Gretchen Wilson, Redneck Shit. Allez, je vous dis à très bientôt pour une nouvelle émission Big Cactus Country Radio Show. Bye bye. Bye bye.

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0: À mon compteur, c'est 22h.
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That's How I Got to Memphis, une chanson dont les sonorités vous sont probablement familières, mais plutôt avec des paroles en français. Pour ouvrir ce nouveau numéro des Ondes américaines, j'ai choisi un cover de la version originale et anglo-saxonne de La Route de Memphis, une chanson qui décrit le ressenti d'un homme qui voyage vers Memphis dans l'espoir d'y retrouver la femme qui avait rompu avec lui. Et c'était interprété à l'instant par Carl Blau. Donc, si vous avez suivi, et j'en doute pas, vous avez compris que notre étape radiophonique du jour et celle de la semaine prochaine allaient nous emmener sur les rives du Mississippi, dans l'angle sud-ouest du Tennessee, à Memphis. Bonjour et bienvenue, vous êtes sur les ondes américaines.

0: Memphis, Tennessee, la route du blues. Memphis, associé à la Highway 61, cette longue route qui traverse 8 états du nord au sud et inversement, et qui suit à peu près le cours du fleuve Mississippi, alors même que le tronçon de la Highway 61 dans le Tennessee est le plus court de son tracé, moins de 20 miles. Memphis et ses studios d'enregistrement devenus légendaires, Sun Records et Stax. Memphis et son musée du kitsch, Graceland, dédié à la mémoire du King. Memphis et le funeste sort d'un autre King, pasteur de son état, assassiné au Lorraine Motel, devenu lui aussi un musée et mémoire des luttes pour les droits civiques d'une partie de la population américaine. Enfin, et sans vouloir être réducteur, mais c'est quand même le fil conducteur de cette émission, Memphis et WDIA, une radio qui, un jour, il y a bien longtemps, a ouvert une brèche.
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0: Memphis, c'est la deuxième ville du Tennessee derrière la capitale Nashville. C'est aussi la 45e agglomération du pays. Mais pour la radio, c'est un marché assez mineur, le 55e seulement. La faute à un niveau de vie bien plus bas que la moyenne au sein d'une bonne part de la population. Mais pas seulement. Et puis, contrairement à des villes au nombre d'habitants comparables, un peu plus de 1 million, là où la plupart des 5 ou 6 radios les plus écoutées ont une part d'audience assez proche les unes des autres, on constate qu'à Memphis, une station se dégage franchement des autres avec une audience à 15%. Cette radio, c'est KJMS, non commercial, V101. Il y a quelques minutes, j'évoquais le nom d'une autre radio, WDIA, en disant qu'elle avait ouvert une brèche. Presque 70 ans plus tard, V101 et d'autres avant elle s'y sont engouffrés. Quel rapport entre WDIA et V101? C'est ce que je vais tenter de vous expliquer dans les minutes qui suivent.
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V101, c'est donc 15% de part d'audience. C'est assez considérable pour une radio dans une ville américaine. À Memphis, par exemple, on peut capter une cinquantaine de stations de radio rien qu'en FM, plus une bonne trentaine en ondes moyennes. Et comme ailleurs, pour la musique, les web radios et les plateformes de streaming offrent aussi un choix considérable. Donc, pour vous donner une idée plus précise de l'ampleur du succès de V101 à Memphis, avec ses 15% d'audience, je vais ajouter qu'il s'agit là de la deuxième meilleure audience dans toutes les villes des États-Unis. En tout cas, des 250 villes et quelques dont Nielsen mesure l'audience chaque mois. Son format musical est un autre aspect peu commun pour une radio qui s'arroge la tête des audiences dans sa ville. Peu commun par rapport aux autres grandes villes nord-américaines. En général, en effet, les radios les plus écoutées diffusent souvent ce qu'on appelle de l'adult contemporary, soit de la musique contemporaine soft pour les adultes. Ou bien encore, ce sont des radios d'info ou encore des radios dites classic hits, soit tout ce qui a eu du succès commercial dans les années 70 à 90. Mais V101 domine l'audience à Memphis avec un format musical R&B et old school. Donc, pas exclusivement celui qui sert le commerce de l'industrie musicale actuelle. Exemple, avec ce Deep Cuts des Isley Brothers.

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2: Derrière les audiences triomphantes de V101, on trouve celle assez dominante aussi de K97. Elle s'adresse à un auditoire un poil plus jeune que V101 et propose hip-hop et R&B. Mais plus moderne. Avec presque 11% d'audience, elle est aussi dans le top 10 des meilleurs pourcentages de toutes les villes nord-américaines. La quatrième radio, quant à elle, propose du gospel et elle porte le nom éloquent de Alléluia FM. Je reviendrai un peu plus tard sur la troisième audience. 95.7 Hallelujah FM, your inspiration station. Alléluia FM, dans une ville où le protestantisme évangélique est profondément enraciné. Alors tout à fait logiquement, sur Alléluia FM, les chanteurs sont aussi pasteurs. Pas toujours, mais souvent.
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0: Vous écoutez les ondes américaines et nous sommes aujourd'hui à Memphis, Tennessee. Et on aborde la ville par le biais de ses ondes radio naturellement. Et si vous êtes avec moi depuis le début de l'heure et que en parallèle vous avez déjà écouté et découvert diverses radios dans d'autres villes US en ayant écouté cette émission à diverses reprises, il n'a pas dû vous échapper que musicalement, la radio à Memphis ne ressemble pas tout à fait aux autres. Et pour comprendre l'offre radio dans cette ville, il faut se retourner vers le passé et WDIA, une radio onde moyenne qui débuta ses programmes en 1947. À l'époque, elle appartient à deux blancs, John Pepper et Burt Ferguson. Son call letters fait référence à Diane, la fille de l'un d'entre eux. La radio s'appelle donc WDIA, comme les trois premières lettres du prénom de la jeune fille. À ses débuts, sur cette radio dont l'audience végète, on diffuse du country and western. Il n'y a alors que 6 stations de radio à Memphis, mais celle-ci ne se fait pas entendre. Elle se dirige donc tout droit vers une faillite prématurée. Quand l'un de ses cofondateurs entend parler du concept marketing de programmation ciblée et qu'il se rend compte que la moitié des auditeurs potentiels de sa radio seraient des Afro-Américains. Mais qu'évidemment, le country and western n'est pas trop leur tasse de thé musicale en ces années 50. Alors, il applique une recette toute simple. Il embauche un DJ noir et lui offre une demi-heure d'antenne quotidienne. Nat D. Williams, professeur de lycée, chroniqueur et grand amateur de blues, en profite alors pour diffuser cette musique qui vient de sa collection personnelle. L'audience de la radio grimpe, elle gagne un nouveau public, et en moins de 2 ans, WDIA devient même la deuxième radio la plus écoutée. Nat D. Williams, le DJ embauché, devient ainsi le premier à s'adresser spécifiquement à la communauté afro-américaine. Et puis, comme elle émet en ondes moyennes et que le relief est assez plat dans la région, ses programmes, ceux de WDIA, sont disponibles et audibles dans toute la vallée du Mississippi, jusqu'au golfe du Mexique au sud et jusqu'au Missouri dans le nord. Elle touche alors 10% de la population noire des États-Unis.
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1: WDIA 1070 AM. Et oui, cette radio créée dans les années 50, novatrice en son temps parce qu'elle a su conquérir un public en s'affranchissant des préjugés, WDIA existe toujours. Sa fréquence s'exprime toujours sur la bande des ondes moyennes et on y joue toujours de la musique. Le cœur et l'âme de Memphis, dit son slogan. Sans doute à rapprocher des studios Stax. Cœur et âme de la ville également. Ce qui m'amène à changer de fréquence et de gamme d'ondes. Retour sur la FM, sur le 91.7 à Memphis, à l'écoute de WYXR.
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1: De WYXR, il sera question dans quelques minutes, juste après ce titre d'un autre artiste originaire de Memphis, Mika P. Hinson.

WYXR 91.7, une station de la National Public Radio. Son slogan, Rise Above the Algorithm, littéralement, s'élever au-dessus de l'algorithme. Plus simplement, c'est une incitation à dépasser l'algorithme qui fait des choix musicaux pour vous en fonction des données qu'il collecte constamment sur vos habitudes d'écoute. Le mantra de la radio est le suivant. Pour chaque heure que vous passez à écouter WYXR, vous pouvez être sûr de découvrir quelque chose de nouveau. Et après avoir passé quelques heures à l'écouter, cette radio, je dois admettre que c'est tout à fait vrai. Le nouveau en question n'étant d'ailleurs pas uniquement de la musique tout juste éditée et jamais diffusée encore, mais aussi des perles musicales anciennes et oubliées. Des morceaux qui sont passés à côté du succès alors qu'ils en avaient tous les atouts, mais qui sont restés confidentiels et qui gagnent à être exhumés 10 ans, 30 ans ou même 50 ans plus tard. Des morceaux qui sont dans la mémoire auditive des programmateurs de cette radio. Des humains avec une connaissance pointue de différents styles musicaux et qui mettent leur passion au service de ceux qui les écoutent pour partager. Un exemple, ce titre à suivre, Stop Dogging Me, de Rhonda Washington, sorti chez Stax en 1971, est totalement oublié.

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1: Sur WYXR, les animateurs annoncent que Memphis alimente leur passion. Memphis fuels our passion. On ne peut qu'approuver, tant la radio fait honneur aux deux labels musicaux qui ont définitivement positionné Memphis comme une place forte de la création musicale. Ces labels, vous les connaissez, ce sont Sun Records et Stax. Alors, puisque radio et musique sont en symbiose, on va s'arrêter un peu sur ces labels, sans en refaire toute l'histoire évidemment. Stax, quatre lettres en forme d'assemblage, celui des deux premières des patronymes respectifs d'un frère et d'une sœur. ST pour Jim Stewart et AX pour Estelle Axton. Stax Records, dont l'histoire est plus qu'intimement liée à la ville de Memphis et à son surnom toujours vivace de Soulsville, USA, tout comme Détroit était Hitsville, USA au temps de la splendeur des studios Motown. Mais revenons-en à Stax et à Memphis. À l'origine, Stax Records, qui ne s'appelait pas encore ainsi, mais Satellite Records, orientait ses premières productions vers le rockabilly et la country music. Amérique blanche, dans le sud des États-Unis, fin des années 50. C'est la rencontre de Jim Stewart avec un musicien noir, par ailleurs DJ sur une radio de Memphis, que l'orientation musicale du studio change. Ce DJ musicien, c'était Rufus Thomas, qu'on a écouté un peu plus tôt. Et la radio, c'était WDIA, celle-là même dont j'ai parlé en ouverture. Radio, musique et label en symbiose.

0: c'est avec John Gary Williams et son unique album solo produit en 1973 chez Stax qu'on clôt cette première heure des ondes américaines. John Gary Williams ne faisait alors plus partie de l'aventure avec son groupe les Mad Lads. La conscription venait de lui faire passer 2 ans au Vietnam et après ce qu'il y avait vu et vécu, à son retour à Memphis, il a pris la décision de ne plus utiliser sa voix pour chanter des chansons d'amour pour les Blancs. Cette information provient de l'interview qu'en a réalisée Géraldine Ruiz et dont elle a synthétisé le contenu avec bien d'autres choses intéressantes dans son ouvrage « Memphis ». Rebelle. Allez, rendez-vous la semaine prochaine, une heure avant maintenant, sur cette fréquence, pour la suite de notre découverte des ondes radio de Memphis, Tennessee. Salut. 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